y est, peut-être que ça y est. Vous décompressez avec nous là parce que bah, c'était les dernières épreuves de SP pour le bac là aujourd'hui. Donc là, vous êtes peut-être à moitié en vacances. 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Ce soir à minuit avec Tiesto qui va prendre les platines. En attendant, je vous passe les hits numéro 1. Comme d'hab. 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

C'est Thibaut sur Allergie, je voudrais qu'on ait une pensée pour tous ceux qui passent le bac, ouais, parce qu'il y avait des épreuves cette semaine, et puis c'est pas fini. Hein. Grand oral à partir de lundi, et puis l'oral de français aussi. Hein. On est ensemble, on est avec vous en direct, vendredi 19 juin, avec tous vos hits préférés comme d'hab, les plus gros hitbangers, Angèle Justice dans 3 minutes, et Sound of Legend m'attend sur Allergie. 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

0: Les plus gros hits sont tous sur Allergie, hein, cherchez pas, hein. Moi je vous les passe tous ici, entre 4h et 6h, tous les matins on est en direct. C'est Thibaut, c'est vendredi, aujourd'hui c'est le 19 juin, pour la suite, je vais vous passer un des hits de la Coupe du Monde. Shakira, Burna Boy sur Allergie, votre horoscope aussi qui va arriver pour vous dans moins de 10 minutes, comme d'hab, l'horoscope énergie, signe par signe. Et puis juste avant, on va se marrer ensemble avec les meilleurs moments de Manu sur Allergie. Si vous n'étiez pas avec nous hier, entre 6h et 10h, et bien écoutez ce qui s'est passé.
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2: Il est temps de repartir dans une bataille des ex. Émilie et Jennifer sont là toutes les deux.

0: on est bien, on commence fort.
1: Oh là là, mais là c'est, pardon, mais c'est du level là, waouh.
0: Là on commence très très haut.
1: Devant les potes et tout.
0: Le mieux aurait été évidemment dans un pays très très lointain de pas prévenir, de laisser juste un mot dans l'hôtel. Mais
1: oh bon, non, mais attends. Mais bon,
0: on peut pas faire des sans fautes tout le temps. Ouais. Hein.
1: C'est une dinguerie.
0: Jennifer, qu'est-ce que t'as en face?
2: Alors moi, mon ex m'avait acheté des roses, mais il a oublié de me les donner. Elles sont restées une semaine sur la plage arrière de sa voiture jusqu'à sécher complètement. Et quand je lui ai demandé ce que c'était, il m'a juste dit « Ah oui, en fait, désolé, c'était pour toi, c'était pour te les offrir. »
1: Oh, mais ça va se mimi un peu. Il avait l'intention de t'offrir des fleurs.
0: Attendez.
2: Ça aurait été une semaine.
0: Jennifer, c'est un peu comme l'équipe de foot hier. La première mi-temps, c'est on se met en route.
3: Ouais.
0: Voilà, mais attention. Deuxième manche maintenant. Bon, là, Emilie a gagné.
1: Ouais, mais ça, oui.
0: Mais Jennifer va nous sortir une nouvelle carte. On t'écoute.
2: Exactement. Alors, mon ex m'a offert une bague pour mes 30 ans. Il m'a emmené en bijouterie, mais au final, il l'a commandée sur un site de bijoux en toc à 25 euros.
0: Ah, genre une copie?
2: Complètement une copie.
1: Il t'a fait croire que c'était la bijouterie.
0: Ah, il t'a fait croire que c'était la même.
2: Ah bah oui, mais c'était pas du tout la même.
1: Oh, après, wow. Il est malin. Mais il est malin.
3: 25 euros, tu m'as l'as dit, quand même. Tu vois.
0: Non mais attends, ta bague, tu la laisses tomber dans le bain, elle flotte.
3: Ouais, c'est pas normal.
0: Ah, on est pas mal. Émilie, qu'est-ce que t'as à répondre à ça?
4: Alors, bah moi, mon ex, il demandait tous les mois de l'argent à ses parents en disant qu'on galérait à payer la nourrice de notre fils. Et en fait, c'est moi qui payais tout et il gardait tout l'argent pour lui.
1: Oh, oh, désolée, Émilie, mais là, c'est...
3: Pas cool pour toi, pas cool pour les parents.
1: Voilà,
0: mais Émilie, mais tu... Excuse-moi, mais tu cartonnes ce matin.
1: Mais c'est surtout, est-ce que c'est le même?
0: C'est le même?
4: Non, c'est pas le même. Oh, c'était le suivant,
1: non.
4: Mais bon...
1: Non,
4: c'est
1: pire.
0: Oh là là. Émilie, troisième manche. Pour l'instant, ça fait 2-0 pour Émilie. Troisième manche, on t'écoute.
4: Alors, pour la finale, en allant aux toilettes au milieu de la nuit, j'ai découvert mon ex sur le canapé avec une autre femme, alors que notre fils et moi, on dormait dans les chambres juste à côté.
1: Oh,
0: merci. Non,
1: Émilie, mais j'ai trop de peine pour toi, mais quel vide.
3: Qu'est-ce qui est fouté, là?
1: Waouh.
0: Rien ne va, rien.
3: Ah non, mais c'est en vrai, c'est ouf.
1: Elle aurait pu aller autre part.
0: Mais même.
1: Ne pas le faire du tout, mais je veux dire là.
0: Mon Dieu.
3: Putain, comme quoi, faut pas faire pipi en pleine nuit.
1: Hein. Ah non.
0: Faut pas se lever, hein.
3: Ah, surtout pas.
0: Prenez une bassine. Vous voulez pas savoir ce qui se passe dans le salon.
1: Prenez une bassine.
0: Jennifer, qu'est-ce que t'as à mettre en face de ça?
2: Je suis pas sûre d'y arriver. Hein. Alors moi, mon ex, on est resté ensemble un an et demi et il m'a quitté après une dispute sur le type de pâte à utiliser pour une quiche Lorraine. Donc moi, j'utilise de la pâte feuilletée et lui, il utilise de la pâte brisée. Donc je lui ai envoyé des messages après ça et en fait, on ne s'est jamais revus.
0: Écoute, c'est vraiment nul comme raison de séparation.
3: C'est la merde, quiche Lorraine.
1: Ouais,
0: mais tu comprendras que sur cette bataille des sexes, clairement, c'est un 3-0.
2: On est d'accord. J'avoue, je suis vaincue. Bravo, Émilie.
0: Mais elle nous a défoncé tout.
3: Bravo, Émilie, d'avoir un ex de merde.
4: Bravo, oui.
0: Je crois que depuis qu'on fait la bataille des ex, ça fait pas très longtemps, hein, on a fait 5-6. C'est la plus incroyable.
3: Ouais.
0: Jennifer, Émilie, je vous offrirai à toutes les deux le mug Manu sur Énergie et le t-shirt Manu sur Énergie aussi.
4: Merci beaucoup.
0: Bravo pour toutes ces histoires. Merci d'être vous et puis évidemment merci à vos ex.
3: Oui, bien sûr.
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0: je pense que vous êtes pas prêts là. Je peux vous dire que vous allez bien vous déhancher là ce matin au taf dans la voiture avec énergie. Michael Jackson, un des plus gros hits du King of Pop. Michael Jackson, Jack Carla aussi. Et juste avant sur énergie.
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0: On est vendredi, c'est le 19 juin et c'est parti pour votre horoscope sur énergie. Les béliers pour commencer, le travail va vous mettre en lumière aujourd'hui. Le boulot va vous mettre en lumière. Ça c'est trop bien.

Vous êtes célibataire, ouais, apparemment ça match pas mal sur les applis de rencontre. Vous avez pas mal de crush et puis voilà, ça vous va très bien comme ça. Les Gémeaux misez sur la bienveillance aujourd'hui au travail. Les Cancers, prenez du temps pour vous et vos proches aujourd'hui et même pendant le week-end d'ailleurs. Les Lions, restez au-dessus des tensions au travail, parce que voilà, ouais, ça peut un petit peu vous atteindre, les tensions au travail, mais en fait au final vous vous y êtes pour rien, donc ça vous regarde pas, essayez de penser à autre chose quoi. Les Vierges, la patience est votre meilleur allié aujourd'hui. Les Balances, priorisez les moments à deux si vous êtes en couple. Ouais, durant le week-end, essayez de faire des choses ensemble. Ça fait un moment que vous n'êtes pas retrouvés tous les deux, donc profitez-en là. Les Scorpions, ralentissez un peu le rythme au travail. Voilà, voilà votre phrase du jour et même pour la semaine prochaine, parce que voilà, il va falloir un peu vous reposer. Vous avez pas mal donné dernièrement. Les Sagittaires, l'amour vous réserve de belles surprises hein, si vous êtes célibataire, c'est cool. Les Capricornes, votre confiance fait la différence au travail. Les Verseaux, entourez-vous des bonnes personnes, c'est important. Hein. Faites gaffe au rapia là et tout autour de vous. Et enfin, pour finir, les Poissons, évitez les décisions professionnelles importantes aujourd'hui. Ouais, j'ai l'impression que vous n'êtes pas forcément dans le mood là, donc peut-être que vous avez besoin de réfléchir tout le week-end et peut-être que vous prendrez des meilleures décisions la semaine prochaine dans votre taf. Je vous mets comme d'hab l'intégralité de votre horoscope signe par signe en podcast

0: David Guetta, Jennifer Lopez. J'ai voulu passer dans un instant sur LRG. Et puis avant, c'est les meilleurs moments. Les meilleurs moments de Manu, de Nico, de Lorenza. Les Wawin sont de retour tout à l'heure, 5h55. Mais avant, je vous passe vos moments préférés de l'émission sur LRG. Écoutez.
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3: Et tout de suite, oui, c'est le moment de la récré. C'est vraiment une récré pour nous. C'est avant la fin de l'émission, on est content parce que Florent, notre producteur, nous propose un jeu tous les jours. On n'est pas seul à jouer. Il y a Charlotte avec nous aujourd'hui. Bonjour Charlotte.
4: Salut Mani, salut les Wawin.
3: Sois la bienvenue parmi nous Charlotte, on va jouer ensemble. On ne sait pas à quoi.
5: Non, c'est une surprise.
3: C'est exactement ça. Chaque jour, c'est une surprise sans cesse renouvelée. Florent nous propose un jeu.
6: Eh bien, c'est mercredi, sortie ciné. Je vous pitch des films en 6 secondes. Vous devez deviner quoi, tout simplement.
3: Ok, on l'a déjà fait,
5: ouais,
3: ce jeu.
5: On l'aime bien.
6: Oui, il y a un petit chrono thématisé, 6 secondes. Ok.
3: Oh, bah, ok, d'accord.
5: Ok.
7: J'aime bien quand tu prends cette voix.
3: Ouais, ouais, moi. qui commence?
6: C'est Charlotte.
3: Ok, Charlotte, c'est parti.
6: Attention, top. C'est une princesse en famille dans le donjon d'un château qui est gardée par un dragon jusqu'à qu'elle soit sauvée par un ogre qui est pote avec un âne.
4: Shrek.
6: Ouais.
3: Shrek facile, bien sûr. Oh là là, on est bien.
6: Chauffement.
3: J'avais réponse, moi, putain.
5: Ouais, non.
3: Mais elle est bloquée dans un château aussi. Hein.
7: Oui, aussi. Ouais.
5: Oui.
3: Et puis, après, je me suis dit, l'ogre, non, c'est pas réponse.
6: Attention, Lorenza.
5: Oui.
6: Top. C'est un mec qui travaille dans la sécurité d'un musée. Il découvre en fait que toutes les nuits.
5: La nuit au musée. Ah merde, pardon. J'ai pas compris le principe du jeu.
3: Et Lorenza.
6: À chaque fois. Wow.
3: C'est quand même dur. Le pauvre, il a écrit son résumé. Ça dure 6 secondes, Lorenza.
7: C'est pas un blind test.
3: Enfin, à chaque fois, Lorenza, elle est tellement dans le jeu qu'elle oublie.
7: Putain.
3: Elle oublie. Elle laisse pas terminer.
7: Elle bouffe dans la casserole avant que ce soit cuit.
3: C'est exactement ça.
7: Elle va se plaindre
3: en disant,
7: ça manque de sel. Mais ta gueule.
3: Pardon. Nico, comment tu seras énervé. C'est quoi? Elle a mis le doigt dans la pâte.
5: Je suis désolée. Putain, non. Pardon Flo, non, mais chaque grave. Fois je peux pas m'en empêcher.
3: Et en plus elle dit un gros mot derrière.
5: Pardon, oui. Pétard.
7: Bon, ça va pas dire pétard.
3: Ça veut rien dire.
5: Mais si.
6: Manu, bon, c'est oui. À toi. Attention, on répond après la fin de ma phrase. Non mais je préfère. Voilà.
3: J'y suis pour rien moi.
6: Attention Manu, top. C'est des mecs super bien gaulés en slip et ils ont une cape rouge et ils se battent contre des perses sauf qu'à la fin ils meurent tous, y compris le chef qui s'appelle Léonidas.
3: Ah, c'est les Tortues Ninja?
6: Non.
3: C'est, attends, Invincible.
5: Non.
3: Les Invincibles. Les 4 Fantastiques.
6: Non, du tout. T'es pas du tout dans le même délire. Ils se battent contre des Perses.
3: Des Perses?
5: Mais oui.
3: Mais c'est il y a hyper longtemps, les Perses.
6: Bah oui, bah c'est pour ça.
5: Ah. Quel est votre métier?
3: Quoi? Ils sont en slip. Contre les Perses? Oui. C'est des super-héros.
6: C'est 300.
3: Ils sont 300.
7: Ils sont en slip.
6: Le film 300
7: avec une cape.
6: Le film 300.
5: C'est une dinguerie ce film en plus.
6: Vous avez pas vu?
3: Oh si, j'ai vu il y a 1000 ans.
7: C'est vrai qu'avec des Tortues Ninja ça va être autre chose.
3: Je sais pas, moi j'étais resté à des gens qui se battent en slip.
6: Ils sont même pas en slip les Tortues Ninja.
7: Le mec s'appelle Léonidas.
3: Bah ouais, non mais j'ai confondu avec Donatello.
7: C'est autre chose.
5: Waouh.
6: Ah là là.
7: Allez, c'est l'échauffement.
3: On continue.
6: Nico, top. C'est un renard qui s'associe avec une lapine policière pour résoudre une enquête dans une ville où tous les animaux vivent ensemble.
7: Zootopie.
5: Oui.
3: Oh la vache.
7: Pas mal. Ça se voit que j'ai des enfants.
5: Tu l'avais pas?
7: Ah non, j'avais pas.
3: Tortue Ninja. J'avais Rock et Rocky.
7: Mais oui. Je l'avais aussi au début. Renard, je me suis dit, yes, je l'ai.
3: Je suis nul en cinéma.
6: Allez, Lorenza, top. C'est un mec qui se réveille après 20 ans de prison et qui découvre que le monde a totalement changé. Et pendant qu'il cherche à se venger, celui qui a piégé, tout simplement.
5: La vengeance dans la peau, un truc comme ça?
6: Non.
5: Non, c'est pas ça.
6: Non, c'est un peu plus compliqué.
3: C'est pas le mec qu'on a endormi? Avec Schwarzenegger?
6: Non.
7: Celui-là, il est
5: non
7: vieux.
5: Mais Manu, il faut arrêter.
3: Non.
7: Avec Stallone.
3: Avec Stallone, ouais.
7: Ah oui, il est
3: cryogénisé. Bon, bref, il refroidit, quoi.
6: Non, là, j'ai un peu plus complexifié, c'est le Comte de Monte Cristo.
5: Ah!
3: Mais il n'est pas cryogénisé, le Comte de Monte Cristo.
6: Non, mais j'ai dit qu'il se réveille, j'ai pas dit qu'il se réveille de dormir.
5: Coma.
6: Eh oui.
3: C'était sous-entendu.
6: C'était un petit peu un piège.
5: Un petit piège. C'est pas grave.
6: Mais, attention, le meilleur de l'équipe, Manu, on y retourne.
3: Non!
6: Top! C'est deux espions qui se marient sans savoir qu'ils font le même métier jusqu'à ce que leur agence respective leur donne à chacun la mission d'éliminer l'autre.
3: Mission impossible.
5: Non!
3: Attends, si, c'est les deux, ils se tirent les uns.
5: Brad Pitt et Angelina Jolie.
3: J'ai vu la bande-annonce, je crois. C'est un couple, ils se tirent dessus.
6: Oui, c'est ce que j'ai dit.
7: La condescendance.
3: Ah, Scary Movie.
5: Non, monsieur.
6: C'est Mister et Mrs.
3: Dumpfire.
5: Mais c'est pas possible.
6: Mister et Mrs. Smith.
7: C'est ça?
3: Ah ouais, c'est ça.
6: Okay. Ah ouais, c'est ça le pitch.
7: Okay.
3: Oh la vache.
6: Et on finit par Charlotte.
3: Allez, Charlotte, essaie de relever le niveau, s'il te plaît.
6: Attention. Top. C'est un mec sans emploi qui devient l'aide à domicile d'un riche tétraplégique excentrique et leur amitié va bouleverser leur de vie. À la fin, il pécho une meuf.
4: Intouchable.
5: Ouais.
6: Exactement.
3: Oh, Charlotte, merci d'avoir réussi à relever notre niveau assez
7: médiocre. Merci à toi, Manu, d'avoir dit Rox et Rookie. Parce qu'on l'avait pas entendu depuis très longtemps.
5: Tous les doutes faillantes.
6: Et grâce à toi, les Tortues Ninja portent des slips aussi.
7: De la Théo.
5: C'était génial.
3: Laissez-moi tranquille avec votre cinéma. Charlotte, je t'embrasse et je vais t'offrir le mug Manu sur Énergie et le t-shirt Manu sur Énergie.
4: Merci beaucoup, gros bisous.
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0: Ça va, vous avez pas trop chaud déjà là? Bienvenue sur LRJ, bon courage en tout cas, ouais, je vous envoie plein de force si vous bossez en extérieur parce que c'est pas évident. Faites attention à vous, buvez beaucoup d'eau, c'est hyper important. Je pense à vous notamment si vous bossez sur les chantiers. Vous commencez très très tôt le matin, peut-être avec énergie, mais en tout cas merci d'être là. On est ensemble, ouais, c'est vendredi 19 juin. Tous vos hits préférés sont là pour vous. Avant 5h, je vais vous passer Julien Lib. Et avant, c'est les meilleurs moments des Wouin Wouin. Je sais que vous les attendez. Manu, Nico, Lorenza sont de retour tout à l'heure dans une petite heure, 5h55. Et puis avant, c'est les meilleurs moments des Wouin Wouin sur LRJ.
1: Manu sur Énergie. Deux choses que je vais vous apprendre. La première, c'est comment sont faits les sujets du bac.
2: Ah, c'est... je me suis jamais posé la question.
1: Eh ben, je vais vous donner la réponse, même si vous n'êtes jamais posé la question. Il y avait le bac philo lundi.
2: Oui. Ouais.
1: Comment sont préparés les sujets du bac philo? Ah, écoutez bien, pour la philo, il y a 100 sujets qui sont créés chaque année.
2: Bah, c'est énorme,
1: ah, oui, c'est beaucoup. On élimine ensuite ceux qui ont déjà été traités dans les 30 dernières années.
2: Ok.
1: Puis les restants sont testés par des profs cobayes dans les conditions d'examen.
3: Ah,
2: ok. Ça doit être fou, ok.
1: 50 jours avant l'épreuve, les sujets sont imprimés dans un lieu secret et ultra surveillé et sont envoyés aux établissements 5 jours avant. J'ai l'impression de vous avoir dévoilé un super secret.
2: Ben oui, on est dans un film d'action là, on est dans un truc de... C'est ouf.
3: On savait pas que les profs, ils passaient effectivement l'épreuve.
1: Ben, il faut la tester. Il faut tester l'épreuve.
3: Et si jamais ils se plantent, c'est... Oh non mais c'est un sujet de merde ça.
1: Ben, ils éliminent en fait les mauvais sujets quoi.
2: Tu crois qu'ils font comme nous, genre à la fin, les profs, ils se regardent, ils font « T'as mis quoi à la question B? Est-ce que t'as parlé de Kant ?» Enfin tu vois, genre...
1: Peut-être.
2: Ils discutent comme nous, c'est trop fou.
1: Mais vous avez jamais discuté avec un prof de philo? C'est très bizarre.
3: Ah bon?
1: C'est...
2: Ben, non, il est chez père un peu.
1: Mais en fait... Perché, pas forcément, mais en tout cas, tu sais que quand il parle, il est pas, c'est pas le même cerveau que toi.
2: Non.
3: Ouais.
1: Et
2: il analyse plus, il prend du recul sur les situations. Oui.
1: Il te domine.
2: Oui.
3: C'est un peu comme quand tu parles à un psy. Tu te dis, ok, il y a un délire de, il sait peut-être ce que je pense et qui je suis.
1: Oui, oui, oui. Le pire, c'est les psys dans les soirées.
2: Ah ouais, ben non, ben
1: tu rencontres un psy dans une soirée, putain, tu lui parles pas en fait.
2: Mais non, mais c'est ça le problème.
3: Ouais, mais
2: c'est
3: du coup, si tu lui parles pas, c'est ah, lui il me parle pas parce que. Ouais. Il y a un truc dans son enfance, moi.
1: Pourquoi tu ne me parles pas? Je te fais peur, je suis la le symbole du père que tu n'as jamais
2: eu. Oh là là.
3: Non, juste, je t'aime pas.
1: La deuxième chose que je voulais vous apprendre, c'est un chiffre qui est en même temps qui m'a fait marrer, en même temps qui est chaud. 15% des hommes ont déjà reçu un téléphone portable en pleine figure lors d'une dispute. Wow. Voilà.
3: Ah, c'est violent.
1: Ça fait un peu rire.
2: Oui.
1: Et en même temps, putain, pour envoyer un téléphone portable dans la figure de quelqu'un.
2: Mais des fois, tu es un peu sif et bon, c'est pas une excuse, mais ça vole, quoi.
1: Qu'est-ce que vous avez déjà jeté ou cassé sous le coup de la colère? Pas forcément sur quelqu'un.
2: Ah. Une porte.
1: Une porte?
3: Ah ouais?
2: Non, mais alors.
3: Tendu, quoi.
2: C'était une porte avec. Le milieu était un peu en carton, comme ça. Et en fait, je me suis disputée avec mon ex. Il m'a dit des trucs horribles et puis il est allé s'enfermer dans la salle de bain. Et je lui dis, tu sors maintenant. On va s'expliquer, tu sors. Il voulait pas sortir. J'ai pété un plomb, j'ai mis un coup dans la porte.
1: Putain.
3: Ah ouais.
2: C'était il y a quelques années, j'étais un peu plus sanguine.
3: C'est
2: ouais.
3: Tendu chez les
2: je me suis apaisée, mon cœur est apaisé. Hein.
1: C'est maintenant, oui.
3: Mais pas la porte.
2: Et je suis pas comme. Non, mais pas la porte.
1: Faut savoir que son ex est toujours dans la salle de bain.
3: Ah bah, il a peur. Il veut toujours pas sortir.
2: Il veut pas sortir.
1: Non, mais, alors, c'est triste, mais il est décédé. Hein. Il a bouffé du savon, il n'y en avait plus après, il est mort. Waouh! Non, alors, non, moi j'ai pété pas mal de trucs, mais c'est en technologie.
2: Ah, mais les jeux vidéo, toi, tu dois péter des manettes.
1: Les manettes.
2: Bah oui.
1: Les manettes sur les murs, putain.
2: Ah, bah c'est sûr. J'aimerais bien, moi, avoir ce truc-là. Jouer aux jeux vidéo juste pour pouvoir balancer les manettes.
1: Ah ouais? T'es tellement énervé, ouais. En fait, tu la jettes, elle s'explose contre le mur, et au moment où elle s'explose, en fait. T'es encore content d'avoir vidé ton truc.
2: Ah bon?
1: Et c'est après, vraiment, que tu te dis, putain.
3: Ouais. Dis pas que ça coûte une blinde et que c'est
1: si. Le mec qui est... Bah. Mais sur le moment, t'as tellement envie. Il faut que ta colère, elle passe
2: ouais,
1: sur quelque chose. Quoi.
3: D'accord.
1: Attends, j'ai eu ça avec un clavier d'ordinateur aussi.
3: Ah ouais?
1: Ouais. Sur, ouais. Parce que je fabriquais mes PC.
3: D'accord.
1: Et un jour, je fabrique. Et en fait, ça marche pas. J'avais passé mais toute la nuit à le faire et là, j'ai pris le clavier. Putain! Ah et voilà. Et me jugez pas, Lorenza, elle casse des portes.
2: Non, mais alors. Il y avait juste un petit trou.
1: Qu'est-ce que vous avez cassé ou jeté sous le coup de la colère? Magali est avec nous. Bonjour Magali.
4: Bonjour tout le monde, comment ça va ce matin?
1: Mais ça va très bien ce matin. Mais alors comment ça va ce matin? J'ai l'impression d'avoir ma boulangère. Mais alors comment ça va ce matin? Comment ça va ce matin, Manu?
4: Alors,
1: comment ça va ce matin? Oyon, il y a à la radio, Lorenza, il dit des choses. Oyon,
2: oh là là,
1: elle est folle. Oh, quand elle a raconté qu'elle a cassé la porte sous le coup de la colère. Oh là là, et vous devez vous marrer, vous. Alors, comment ça va ce matin, alors? Magali, et toi, comment ça va ce matin?
4: Bah, la patate.
1: Qu'est-ce que t'as cassé sous le coup de la colère? Cassé ou jeté?
4: Moi, j'ai pas cassé, j'ai jeté toutes les semaines. Je fais des piles de vêtements propres pour mes enfants, vous savez. Puis après, je les monte et puis je dis, bon, il n'y a plus qu'à les ranger. Et puis, une semaine passe et les vêtements sont toujours pas rangés. Donc, du coup, bah, j'ai pris la pige et j'ai essayé par la fenêtre.
2: Ah oui, voilà, c'est radical là.
4: J'ai rien cassé, mais ah bah oui, bah au final j'ai puni tout le monde parce qu'il a fallu que je leur paye pour les ranger, mais.
3: Ah, c'est pour ça. Bah oui. Bon bah maman va s'en occuper.
4: Voilà.
3: Oui, je vais
4: les
3: fout.
4: Vêtements, c'est comme les vêtements, ça, les vêtements propres, c'est un grand sujet à la maison, mais bon, c'est pas grave.
1: Bah oui, on va voir ça. Hein, Magali avait besoin de parler ce matin.
4: Ouais. Voilà, j'ai vidé mon sac, je vous remercie. Ça fait du bien.
1: Mais tu vois, ton histoire, c'est vraiment le truc, c'est en fait ça t'énerve, tu pètes les plombs et après tu regrettes tout de suite. En fait, putain, qu'est-ce que j'ai fait?
4: Ben voilà. Après, tu t'en mords les doigts, mais bon.
1: Merci beaucoup, Magali, de nous avoir appelé. On te souhaite une belle journée. Qu'est-ce que vous avez cassé, jeté sous le coup de la colère, Florent, notre producteur?
5: Et moi, c'était dans un embouteillage. J'étais en retard.
1: J'ai jeté la voiture.
5: Non, mais j'étais hyper vénère. Je klaxonne. Et en fait, au bout d'un moment, je mets vraiment un coup et là, plus de son. Et en fait, le klaxon ne répondait plus. Donc, je sais pas si j'ai pété, ça m'est jamais arrivé, mais j'ai pété le petit truc à l'intérieur qui, bah, et du coup, c'est hyper frustrant d'appuyer sur le klaxon et t'as plus
2: de bruit. Et qu'il n'y a pas de bruit.
3: Tu peux refaire le bruit du klaxon?
5: Bah, c'est un. Ça.
1: C'est pas un bateau.
3: Ça sort.
1: Ça s'appelle un problème intestinal.
3: On est d'accord.
1: Et franchement, va faire une coloscopie.
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C'est Thibaut sur Allergie. Je veux rien savoir, le hit de l'été, il est déjà ici. Ah ouais, c'est Ugel. Ugel, le DJ marseillais, je vous le passe maintenant. Et puis derrière, c'est Auréa. Que des hits numéro 1. 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Bon réveil tout le monde, bienvenue sur Allergie. Et dans 5 minutes aussi, on fait un point sur votre météo.

0: Petit mot sur Allergie, c'est parti pour votre météo. Alors, qui c'est qui va cramer? 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On y va pour votre météo, ouais. Vendredi 19 juin, bienvenue sur Allergie. Ouais, il va faire super chaud encore. Super chaud, notamment si vous êtes en région parisienne. Ouais, 36 degrés avec des risques d'orages. Et il n'y a pas qu'à Paris hein, qu'il y a des orages de prévu. Si vous êtes à Strasbourg aussi, des orages avec 35 degrés pour vous. Biarritz, il va faire moins chaud, il va faire très lourd hein, surtout. 24 degrés avec des orages aussi si vous êtes à Bourg-Saint-Maurice. Des orages également pour vous à Tours, 35 degrés cet après-midi. Au max, il va faire 38 à Auxerre. Waouh! Bon courage, en tout cas, buvez de l'eau, hein, c'est hyper important, on déconne pas avec ça. 29 degrés si vous êtes à Rennes cet après-midi. 19 en Bretagne, à Brest, là aussi. Eh, vous serez bien, vous, sur la côte, là. 17 si vous êtes à Cherbourg. 32 degrés à Toulouse avec grand soleil. 29 à Marseille, grand soleil. 27 degrés à Nice, grand soleil. Et à Ajaccio, il fera 33 degrés avec aussi un super temps. Les numéro 1, je les ai tous pour vous sur Allergie. Je vais vous passer la superstar Dua Lipa. Dua Lipa dans un instant. Et puis avant, c'est les meilleurs moments de Manu sur Allergie.
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2: Parce que, ouais, j'ai un fun fact pour vous. Parce
3: Allez,
2: que, bim, la surprise.
3: Alors,
2: vous ne le savez peut-être pas, mais au Vatican, à tout moment, le pape peut aller faire un bowling sur sa piste de bowling.
4: Oh là, ah, j'avais entendu parler de ça.
3: Le pape Léon, il a une piste de bowling perso dans sa maison.
2: Alors, c'est pas lui qui. Alors, il l'a, mais c'est pas lui qui l'a créé. Il y a chez le pape une piste de bowling qui a été faite à la demande d'un pape plus ancien qui était fan de bowling.
4: C'est génial.
2: Non mais c'est compliqué pour un pape de dire ce soir on va se faire un bowling, tu vois.
4: Bah ouais, je suis en retard à la messe, désolé, j'avais bowling.
2: Bah voilà. J'ai fait deux strikes, fallait que je rejoue la boule.
4: Si sous la robe là, il y a les chaussures de bowling, c'est génial.
2: C'est un vrai. Bah, forcément.
3: Ah bah
2: forcément.
3: Oui, c'est sûr.
2: T'es obligé d'avoir
3: des chaussures. Comment il glisse, hein.
2: Les chaussures. Bah oui, exactement. Florent, notre producteur.
5: Mais ça se trouve, il a peut-être des tenues de sport adaptées aussi, que des tenues blanches avec tu sais une boule blanche.
3: Ah, ce serait fou.
2: Bah c'est la tenue du pape, quoi. Évidemment, c'est pas comme nous.
4: C'est stylé d'avoir ça à la maison, quand même.
2: Ouais. Mais le mec a sa propre piste de bowling.
3: Incroyable.
2: Il y a des trucs comme ça, des fois, tu dis, qu'est-ce que tu rêverais? Imagine, tu peux rajouter une pièce chez toi. Qu'est-ce que tu rêverais d'avoir comme pièce? Vous n'avez jamais posé cette question?
3: Si. Un club avec une piste de danse et des énormes enceintes, des néons, des machines à bulles et une énorme boule à facettes.
2: Ah non, je demandais juste une pièce, moi. C'était le.
3: Mais il y a ça dans ma pièce.
2: Ok, d'accord.
3: Si
2: et
3: jamais ben, vous voulez.
2: J'étais allé chez un couple une fois, qui étaient des amis d'amis. On était arrivés à dîner, ils nous ont dit attends, viens voir un truc. Ils avaient une petite cour, tu traversais la cour, et t'avais genre un mini garage, ils l'avaient transformé en boîte de nuit.
3: C'est génial!
2: C'était vraiment une mini boîte de nuit. T'avais un bar, t'avais des enceintes, t'avais de la musique, t'avais des
3: bah moi, je veux ça.
2: La lumière.
4: Bah au moins, tu sais que tu te fais parfouler, quoi.
3: Ah oui, bah c'est
2: exactement.
3: Sûr.
2: Et je trouvais l'idée géniale, quoi.
3: Bah, ouais, t'as ça chez toi, t'as même plus besoin de consommer, de payer des 1000 et des 100 en boîte et tout. Enfin, c'est génial.
2: Par contre, tu vas faire un bowling chez le pape et ensuite tu vas en boîte chez toi.
3: C'est génial.
2: L'histoire est folle. Si vous pouviez avoir une pièce en plus chez vous, qu'est-ce que ce serait? Je crois que moi, ce serait une pièce avec que des jeux vidéo.
3: Ah bah tu m'étonnes.
4: Ah oui, une salle de jeu.
3: Et un énorme écran ou pas?
2: Pourquoi un alors que je pourrais en avoir plusieurs?
3: Pardon, mais, désolé, c'est vrai.
2: Non mais pas une salle de jeu avec ma console, avec des jeux d'arcade,
3: avec des flippers,
4: des voitures et tout là.
2: Avec, tu sais, aux États-Unis, ils ont des jeux avec des ballons de basket, tu dois faire
3: des paniers, bien sûr.
2: Des trucs comme ça. Et puis putain, vous avez déjà joué, c'est le truc tout con vieux là où c'est comme genre un mini billard et en fait t'as un palais et tu dois envoyer.
3: Ah oui, dans le palais, le palais.
2: Voilà, et t'as de l'air qui est soufflé par en dessous là.
4: Ça fait du bruit, mais c'est génial.
3: Ah, ça, je peux vous dire que je suis très forte. Hein. Et là, je déconne pas. Là, c'est premier degré sur le truc de palais.
2: Oui, non, mais ça, c'est comme quand les gens qui au ping-pong ils disent je vais te mettre une raclée.
4: C'est un coup de cul.
2: Non,
3: c'est pas le coup de cul. Et franchement, c'est très précis en plus.
2: Et bah, quand j'aurai ma pièce avec le palais, tu viendras.
3: Ça marche.
2: Mais avant, je vais m'entraîner, je vais te défoncer.
3: Les malades. Alors, tu vas voir, ouais.
2: Alors, tu vas voir toi au palais.
3: Et moi, poignée du palais, on m'appelle.
2: Poilée du palais.
3: Poignée.
2: Poignée du palais.
3: Il y a une technique, tu vois, avec le poignet pour envoyer. Enfin, bref, je suis à fond dans ce jeu-là.
4: C'est le pire blast du monde. Eh, poignée du palais.
2: Voilà. Bon. Quelle est la pièce que vous aimeriez avoir chez vous, que vous rêveriez d'avoir chez vous? Il y a Amandine qui est là. Bienvenue sur Énergie, Amandine.
6: Salut Manu, salut tout le monde.
2: Sois la bienvenue, vas-y rêve, fais-nous rêver.
6: Merci. Ah ben écoute, je rejoins ton domaine, c'est dans le jeu. Avec mon mari et mon fils, nous c'est plutôt le domaine des jeux des Lego. Et notre pièce, notre chambre d'amis, elle n'est plus chambre d'amis, c'est rien que pour nos aventures Lego, notre village Lego, nos figurines, et voilà.
2: T'aimerais avoir une pièce remplie de Lego?
6: Ouais, voilà, rien qu'encore plus pousser les murs pour tout ça et envahir, ouais.
2: Mais tu as déjà fait des gros trucs en Lego, genre, tu sais, il y a la, t'as des trucs de Star Wars, ouais. Ouais, exactement, des trucs comme
4: t'as
2: ça.
4: Des voitures, Formule 1 et tout.
6: Ouais, non, on n'est pas trop technique, mais ouais, on est plutôt building, tout ça, comme le Daily Bugger de Spider-Man, tout ça, les vaisseaux Star Wars, hein, le Faucon Millennium.
3: Ouais, c'est ça.
2: Ouais, ouais, c'est ce qu'on est en train de te dire, ouais. En fait, Amandine. Mais j'ai l'impression qu'Amandine ne nous écoute pas parce qu'en fait, elle a des Lego dans les oreilles. Donc, ouais.
6: Il y en a partout.
2: Ok, t'es une fan de Lego. Merci beaucoup de nous avoir appelé, Amandine. Quelle est la pièce que vous rêveriez d'avoir chez vous, Florent, notre producteur?
5: Moi, ça serait un atelier de bricolage. Quand je rêverais...
2: c'est possible, c'est simple, ça.
5: Ouais,
2: ça.
5: Il faut la maison, il faut la pièce supplémentaire. Ah oui. Et là, mais quand je dis bricolage, je veux voilà un atelier pour scier, pour percer avec une fraiseuse, tu vois tout le roi Merlin, quoi. Je veux.
2: Moi j'ai un pote. Il a une maison, il a un jardin, il s'est construit au fond du jardin la petite cabane de Francis Cabrel.
3: Ouais.
2: Pour faire tout son bricolage, il a tout mis dans cette petite cabane.
4: Génial.
2: Et c'est son endroit, lui. Il a fait tirer l'électricité et tout ça, quoi. Tu vois.
4: C'est sa pièce. Il s'enferme quand il a besoin.
3: C'est ça.
2: Exactement. Et il est là, il bricole ses trucs.
3: Allez, ok.
2: Il faut que tu prennes ta petite maison maintenant.
5: Bah franchement, c'est trop bien. Puis tu ressors de là avec un meuble, tu rentres sans rien.
2: Non.
3: Pas tranquille.
4: Faut avoir un bon niveau quand même.
2: Non, parce que je veux dire, pour avoir aussi une maison et un petit atelier de bricolage dans là où j'ai ma chaudière, je peux dire que tu ressors pas des meubles. Hein. T'es juste hyper content déjà quand t'as revissé un jouet de ta fille. Hein. Donc restons raisonnables. Laetitia est là. Bonjour Laetitia.
7: Bonjour tout le monde.
2: Bienvenue sur Énergie, Laetitia.
7: Merci.
2: Qu'est-ce que tu rêverais d'avoir comme pièce à la maison?
7: Alors moi, ce serait la salle de ciné, avec les sièges inclinables, machine à pop-corn, enfin le global, quoi.
2: Mais alors, tu voudrais avoir ça, genre deux sièges ou avoir une dizaine de sièges?
7: Alors écoute, je me questionne un peu, parce que deux sièges, ça serait que pour mon mari et moi. Et ça serait cool parce que tu vois, sans les gosses, hein. Mais bon, quand même, je les aime, mes enfants, on en rajouterait quatre peut-être.
2: Oui, alors ça se voyait pas là ta phrase, hein, quand tu les ai vus, d'accord.
5: C'est pas si évident.
2: Ouais, c'était pas clair à tout.
7: Non,
2: d'accord.
7: Mais tu sais, les moments à deux, ils sont rares, hein, donc c'est pas mal.
2: Oui, mais ils auront envie d'y aller dans la salle de cinéma, toi.
7: Et ouais, je sais, c'est pour ça, j'en rajouterai quand même.
2: Bah voilà, tu fais ça en famille avec des amis, c'est stylé.
7: Ouais, aussi.
2: Non mais regarde, l'été tu fais barbecue cool. Et l'hiver, le soir, allez, vous dormez à la maison, on se fait un petit film, quoi.
4: Ah, et tu fais payer.
2: Non, tu dis c'est gratuit, mais le popcorn en revanche c'est payant, comme les salles de cinéma.
4: Voilà.
7: Ouais, voilà, c'est pas mal. Et ça coûte cher le popcorn au cinéma.
2: Mais je sais que ça coûte cher. Merci beaucoup Laetitia. Ce qui coûtera le plus cher dans ta pièce, c'est la machine à popcorn, hein. C'est pas les

On est vendredi, c'est le 19 juin, bienvenue sur LRG, c'est Thibaut. Peut-être que vous partez au taf ce matin, on est ensemble. On va revenir dans 3 minutes avec un hit qui va bien vous mettre la patate. Offenbach, nos DJ français, c'est bon ça. Et avant, c'est votre info du jour, comme d'hab, votre info du jour, on va parler glace. Ah bah ça y est, on est dans la période, il fait super chaud, donc j'ai avec moi le top 3 des glaces préférées des Français en 2026. En numéro 3, glace pistache citron en égalité. En 2, c'est la glace chocolat. Et en numéro 1, votre glace

0: préférée en France, c'est la glace vanille. On est assez classique quand même, hein. 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

0: C'est Thibaut, vous êtes en voiture et vous avez mis énergie. Bam. Premier réflexe, vous rentrez dans la voiture pour partir bosser, vous mettez énergie. Merci d'être là, c'est vendredi, c'est le 19 juin. Peut-être que d'ailleurs vous êtes en week-end dans quelques heures là. C'est cool ça. Bon courage aussi si vous bossez tout le week-end, parce que je sais que si vous êtes commerçant, ça a charbonné là avec le beau temps. Les hits numéro 1, je les ai tous pour vous sur énergie. Sopra, Soprano, énorme hit de Soprano que je vous ai prévu avec aussi Alex Warren. Et puis bien sûr les meilleurs moments, vos moments préférés des moins moins. Le meilleur de Manu, de Nico, de Lorenza. C'est maintenant pour vous sur énergie.
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3: Voici les sondages du matin, tout le monde participe. Nico, Lorenza, Florent, notre producteur aussi.
4: Oui.
3: Après le wifi rapide, c'est le critère le plus recherché dans une chambre d'hôtel. Quel est ce critère?
4: Une baignoire.
3: C'est pas une baignoire, Nico.
5: C'est dans la salle de bain?
3: Non, c'est pas dans la salle de bain. Ah, un 10 peut-être. Florent, notre producteur.
6: Une grande télé?
3: C'est pas une grande télé, mais c'est dans la chambre. Nico?
4: C'est lié à la déco, du coup?
3: Non, c'est pas la déco en tant que telle, c'est pas les tableaux sur les murs par exemple.
4: Okay.
3: Lorenza ?
5: Un max d'oreiller.
3: Non, mais c'est vraiment dans le lit quoi.
4: Ah.
3: Après le wifi rapide, c'est le critère le plus recherché dans une chambre d'hôtel, Florent ?
6: Un lit king size.
3: Et c'est exactement la réponse.
6: Bah oui, parce qu'il y a queen size et il y a king size.
5: Ah oui, c'est pas pareil, c'est vrai.
6: Ouais.
3: Non, le king size c'est vraiment grand.
6: Ah oui, 2 mètres, je crois.
4: C'est 2 mètres sur 2 mètres, je crois.
5: Ouais, 2 mètres sur 2 mètres.
3: Bah on considère que quand t'as un king size, t'es en colocation en fait. C'est. 4% des Français pensent qu'il y en a trop et 15% estiment qu'il n'y en a pas assez. De quoi il s'agit? Ça n'a pas l'air évident comme ça, je vous donne les indices si vous galérez. Nico.
4: Des éoliennes.
5: Mais c'est vrai qu'on a rien comme indice, donc.
4: Je sais pas, j'ai un indice sur les éoliennes ou.
3: Alors, je vous donne un premier indice, ce n'est pas une éolienne. Ensuite. Non, ce n'est pas un objet.
6: Ah.
3: 4% des Français pensent qu'il y en a trop, tandis que 15% estiment qu'il n'y en a pas assez. Lorenza?
5: C'est un métier?
3: C'est pas un métier. Florent?
6: Des périodes de solde?
3: Non, mais c'est une période. Enfin, c'est pas vraiment une période, mais c'est pas mal. Nico?
4: Des vacances scolaires?
3: Non, on tourne autour. Lorenza?
5: Ah ouais, j'aurais dit des congés à Noël.
3: C'est pas loin. C'est. Non. Ah. Nico?
4: Des jours fériés?
3: Bah, exactement.
4: À quel moment?
3: À quel moment quoi?
5: À
3: quel
5: moment il y en a trop?
4: Il n'y en a pas assez.
3: Qui sont ces 4% des Français pensent qu'il y en a trop, bah ils veulent y aller quoi, ils veulent bosser, ils aiment pas les jours fériés quoi.
4: D'accord.
3: Okay. Ils veulent y aller à plat.
4: Mytho.
5: Ouais, c'est ça.
3: 15% estiment qu'il n'y en a pas assez. C'est-à-dire qu'il y a quand même une très très grande majorité, 81% des gens qui pensent qu'il y en a juste le bon chiffre, les jours fériés. Bah parce que ça a été peut-être en 2026, hein, on en a eu un paquet là cette année.
5: Oui, c'est vrai, c'était parfait cette année.
3: Je vous rappelle qu'il y a eu 11 mois en 2026, il n'y a pas eu de mois de mai. Hein,
5: oui.
3: Dernier sondage du matin. 38% des célibataires considèrent que ceci est rédhibitoire dans une relation. De quoi il s'agit, Lorenza?
5: C'est un rapport avec les ex?
3: Non, pas de rapport avec les ex. Florent?
6: C'est lié à la politique?
3: Ce n'est pas lié à la politique du tout.
6: Partager ses mots de passe?
3: Non. 38% des célibataires considèrent que ceci est rédhibitoire dans une relation. Je vous donne un indice, vous n'y êtes pas du tout.
5: Ah, super.
3: Dico?
6: C'est un truc qui se passe à la maison ou pas?
3: Non.
6: Non?
3: Florent?
6: C'est sur le fait de vivre ensemble?
3: Il y a un peu de ça. Lorenza?
5: Se voir une fois par semaine.
3: Il y a un peu de ça.
6: C'est de plus en plus flou tes indices.
3: Ouais. Nico?
6: Les relations à distance.
3: C'est totalement ça. Enfin, c'est la réponse est la distance géographique. 38% des célibataires pensent que la distance géographique, la trop grande distance, c'est rédhibitoire dans une relation.
4: Loin des yeux, loin du cœur.
5: Mais non, quand t'es amoureux, tu t'adaptes.
4: Ah ouais?
5: Bah, je pense.
3: Tu t'es bien adapté, toi, dis-moi.
4: Oh, le missile! T'as bien fait d'ouvrir.
3: Non, mais tu sais quoi? C'est la coach de vie qui donne des conseils de vie à tout le monde. Et vous, comment ça va dans la vie? Bah, là, je suis seul chez moi.
5: Non, mais moi, c'était pour d'autres raisons que la distance.
4: C'est
5: aussi.
4: Le cordonnier avec les chaussures trouées, quoi.
3: C'est exactement
5: alors,
3: ça.
5: Alors là, je m'y attendais pas. Mais, oui, effectivement, mais je ne suis pas le meilleur exemple à suivre.
3: Ah, mais évidemment, tu mérites.
6: Distance ou pas, tu mérites.
3: Mais évidemment, tu mérites et on t'aime très fort. Mais bon, attends avant de donner les conseils.
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0: Vos hits préférés, vos stars préférées sont toutes sur LRJ. J'ai pour vous un énorme hit, mais oh là là, énorme hit. Usher, Pitbull, Thumper City aussi dans une minute. Et juste avant,
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0: On est vendredi, c'est le 19 juin et c'est parti pour votre horoscope sur LRJ. Les béliers, pour commencer, le travail va vous mettre en lumière aujourd'hui. Le boulot va vous mettre en lumière. Ça, c'est trop bien parce que ça fait un petit moment que vous êtes dans l'ombre, que vous charbonnez, etc. Vous faites un peu vos trucs. Et puis là, ça y est, bah, vous allez récolter un peu le fruit de votre travail. Donc c'est trop cool pour vous, les béliers. Les taureaux, vous profitez à fond des plaisirs. Ah, si vous êtes célibataire, apparemment, ça match pas mal sur les applis de rencontre. Vous avez pas mal de crush et puis voilà, ça vous va très bien comme ça. Les gémeaux, misez sur la bienveillance aujourd'hui au travail. Les cancers, prenez du temps pour vous et vos proches aujourd'hui. Et même pendant le week-end d'ailleurs. Les lions, restez au-dessus des tensions au travail. Parce que voilà, ça peut un petit peu vous atteindre, les tensions au travail. Mais en fait, au final, vous, vous y êtes pour rien. Donc ça vous regarde pas, essayez de penser à autre chose, quoi. Les vierges, la patience est votre meilleur allié aujourd'hui. Les balances, priorisez les moments à deux si vous êtes en couple. Ouais, durant le week-end, essayez de faire des choses ensemble. Ça fait un moment que vous n'êtes pas retrouvés tous les deux, donc profitez-en là. Les scorpions, ralentissez un peu le rythme au travail. Voilà, voilà votre phrase du jour, et même pour la semaine prochaine, parce que voilà, il va falloir un peu vous reposer. Vous avez pas mal donné dernièrement. Les sagittaires, l'amour vous réserve de belles surprises si vous êtes célibataire, c'est cool. Les capricornes, votre confiance fait la différence au travail. Les verseaux, entourez-vous des bonnes personnes, c'est important. Faites gaffe au rapia là et tout autour de vous. Et enfin, pour finir, les poissons, évitez les décisions professionnelles importantes aujourd'hui. Ouais, j'ai l'impression que vous n'êtes pas forcément dans le mood là, donc peut-être que vous avez besoin de réfléchir tout le week-end et peut-être que vous prendrez des meilleures décisions la semaine prochaine dans votre taf. 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

0: C'est Thibaut sur Allergie. Comment il passe tellement bien le nouveau Taïk. Je vais vous le passer là. En ce vendredi 19 juin, vendredi matin, on démarre tranquillou ensemble ici, Taïk avant 5h55 sur Allergie. Et puis juste avant, j'ai pour vous les meilleurs moments de Manu, de Nico, de Lorenza. Eux aussi, ils arrivent à 5h55, ils seront avec vous. Ils seront dans le studio, on sera en direct avec vous. Manu, Nico, Lorenza sur Allergie, les meilleurs moments, tout ce qui s'est passé durant l'émission d'hier. Et bien, c'est à réécouter maintenant.
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2: Avant ça, j'aimerais qu'on parle de premier boulot parce que c'est l'été. Et l'été, c'est toujours la période où on a nos premiers boulots. On commence un petit peu les premiers stages et on est content. C'est là où on commence à avoir un peu d'argent. Ouais. Je vous ai demandé quel a été votre premier boulot sur Instagram. C'est sur le compte Manu officiel. On vous a posé la question. Il y a Cécile qui a dit j'étais au renseignement téléphonique. C'est très cool, tu passes ta journée à répondre à des gens, quoi.
3: Ouais, mais tu peux papoter, puis je pense qu'il ne doit pas y avoir tellement de gens qui appellent, tu vois.
2: Après, bah non, maintenant, non, en 2026, pas trop. Oui. Non, je pense que Cécile a, dans les. Oui, on est sur 45 ans, quoi.
3: Oui, c'est ça.
2: Isabelle, j'emballais des fromages pendant le mois d'août.
3: Oh, les doigts qui puent.
2: C'est, oui, alors oui, effectivement, les doigts qui puent. Mais bon, elle est au frais au moins, tu vois.
3: Oui, c'est vrai.
2: N'oublions pas, Sansan. Caissière, autant où tu devais taper chaque prix et connaître les codes des articles.
3: Oh, ah, t'étais trop fier quand tu connaissais les codes des fruits et légumes et tout, et que tu les tapais vite comme ça. Moi, je trouve ça stylé.
2: Ben moi, je vais dans un magasin pas loin de chez moi où il y a des codes comme ça, et les caissiers et les caissières, ils connaissent tout.
3: C'est fou, hein.
2: C'est incroyable.
3: La mémoire, ouais.
2: Et tu sais quand t'as une nouvelle, par exemple, parce qu'elle se retourne, elle fait.
3: C'est quoi le code ?
2: Les abricots. Et là, les mecs sont réfléchis. 844.
3: Oui. c'est normal. Ça.
2: Incroyable. Quel a été votre premier boulot ? Erwan, vendeur de glace ambulant sur la plage à 16 ans.
4: Ah. Alors,
2: c'est pas mal. Ouais. Samuel, apprenti boucher, maintenant je suis soudeur. Ah, oui, effectivement, il n'y a pas de. Hello, je distribuais les prospectus dans les boîtes aux lettres. Oh. Putain, c'est toi, Hello.
4: Oui, c'est les
2: toi, Hello. Xou, j'étais ramasseur de fraises. Ça va être sympa au début, puis après t'en as marre, je pense.
3: Oh, le dos en compote.
2: Quelle a été en compote de fraises. Mon dieu, syndrome de Bitzelzurt.
5: Bienvenue dans la famille des jabots.
2: Quel a été votre premier boulot? Appelez-nous 0 870 42 48. Ça a certainement été un été aussi. L'été arrive, il y a les premiers jobs. Qu'est-ce que vous avez fait comme premier boulot? Lorenza, t'as fait quoi toi?
3: J'étais animatrice pour enfants dans un centre aéré. Je m'occupais des petites 3-6 ans.
2: Ah, c'est tout petit ça.
3: Ah ouais, et je peux te dire que j'ai pas une autorité folle.
2: Mais avec un enfant de 3 à 6 ans, personne ne t'autorise folle.
3: Ouais, j'en avais vraiment pas. Et j'avais mes chouchous aussi. Mais bon, ça c'est.
4: Ah, ouais. Sympa pour les autres.
2: Ouais, c'est-à-dire que elle donnait le goûter de ceux qu'elle aimait pas à ceux qu'elle aimait. Moi j'étais animateur de colo.
3: Ah ouais. Bah voilà, comme un peu moi quoi.
2: Ouais, c'était un peu plus grand, moi.
3: Ah oui, ok.
2: Et j'ai même fait, avec le temps, je peux l'avouer, j'ai même fait une colo à un moment, j'avais 17 ans, et en fait, il y en avait qui étaient plus âgés que moi.
3: C'est pas vrai?
2: Oui. Ah ouais? Et des gens qui étaient dans la colo qui avaient genre 18 ans ou un peu plus, et moi j'étais plus jeune qu'eux, mais on le disait pas. On disait que j'avais
3: 19 ans. Parce que ne fallait pas. Bah oui. Voilà. Ok.
2: C'était spécial. Mais c'était cool, hein. Moi j'ai adoré ça.
3: J'ai attrapé la varicelle, moi, donc je t'avoue que bof, mais oui, à part ça, c'était très cool quand même.
2: Oh, c'était cool. Alors, ma colo où j'étais plus jeune, c'était scout. Donc c'était toi,
3: Je sais, je l'ai fait aussi, moi.
2: On est dans la scout?
3: Bah oui, on est dans la même team, hein.
2: Ah ouais? J'avais oublié que t'avais fait les scouts.
3: Bah, j'ai fait les scouts, chez nous ça s'appelle les baladins, les lutins puis les guides. Ça fait partie des mouvements de jeunesse et des scouts en Belgique.
2: Et dans le flanc, ils se moquent, mais tu te moques des scouts.
5: Non, en vrai, c'est hyper bien, stylé comme nom parce que ça fait vraiment genre, t'as l'impression que tu vas être guidé ouf et tout.
3: Et j'ai retrouvé mon foulard il y a pas longtemps et que j'avais décoré et tout. Et franchement, j'en garde des souvenirs de fou malade.
2: Et tu sais quoi, j'ai perdu mon foulard. Et je me rappelle de la couleur de mon foulard, c'était vert et jaune.
3: Et moi, vert et bleu.
2: Et il y a pas longtemps, j'ai vu des scouts passer pas loin de chez moi. Ils avaient la même couleur de foulard. J'ai hésité à m'arrêter en leur disant donne-moi ton foulard s'il te plaît. C'était mon foulard quand j'étais petit. Mais je me suis dit qu'ils allaient me prendre pour un taré, qu'ils allaient appeler la police.
3: Oui.
2: Clairement. S'il te plaît, donne-moi ton foulard. C'est celui que j'avais quand j'étais petit. Je suis prêt à le payer si tu veux le truc. Quel a été votre premier boulot quand vous étiez petit, enfin plus petit, quand vous avez démarré la vie active, on va dire. Vanessa est là. Bonjour Vanessa.
6: Salut Manu, salut Ouin Ouin.
2: Qu'est-ce que t'as fait comme premier job?
6: Alors moi j'étais vendeuse dans un magasin de chaussures. Ça devait être un job temporaire et j'y suis restée 20 ans. Je suis rentrée à temps partiel et j'ai fini responsable de magasin.
2: Wow. C'est incroyable.
3: Ah, c'est ouf. Ouais.
4: Elle a bouffé tout le monde autour d'elle.
2: Non mais l'évolution elle est dingue. Et tu y es encore maintenant?
6: Non, l'enseigne a fermé.
3: Ah merde.
2: Ceci explique cela. Merci beaucoup Vanessa de nous avoir appelé. Il y a Stéphane qui est là aussi. Bienvenue sur LRJ Stéphane, quel a été ton premier job?
7: Salut Manu, salut Romain. Moi j'étais facteur.
2: En premier job?
7: Ouais, en premier job. Facteur de remplacement à 17 ans. Et c'était vraiment sympa.
2: Et tu te baladais en fait? C'était genre à la campagne, avec un vélo, c'était quoi?
7: Non, moi j'habitais en ville, j'habitais à Nice. Et je me levais à 5h du matin, je commençais à 6h le taf. Tu préparais toute ta tournée, comme on disait, ton courrier. Ouais. Et après, tu partais en tournée en vélo. Et tu faisais tout ton quartier en vélo. Et après, tu rentrais
3: c'est ouf.
7: Quand ça se passait bientôt. Et quand ça se passait moins bien, qu'il y avait beaucoup de courriers, tu rentrais tard.
2: D'accord.
7: Mais c'est vraiment sympa.
2: Bah du coup, maintenant, il y a quand même moins de courriers qu'avant. Donc globalement, ta tournée, tu la démarres à 9h, à 9h10. Bon, bah t'es rentré chez toi. Enfin, toi
7: c'est pas faux.
2: Merci les emails. Merci beaucoup Stéphane de nous avoir appelé. Il y a Julia qui est là aussi, qui voulait nous parler de son premier boulot. Julia, bonjour. Ouais.
8: Salut Manu, salut les Wanwan.
2: On t'écoute.
8: Alors moi j'étais concierge dans un grand hôtel de luxe.
2: Concierge dans un grand hôtel de luxe?
8: Oui, ouais, c'est ça. Sur la Côte d'Azur. Et donc je devais réserver parfois des hélicoptères pour des clients parce que pour qu'ils puissent faire le trajet entre l'hôtel et la plage, parce qu'on n'avait pas d'accès direct à la plage. C'était assez lunaire.
2: Attends,
3: c'est fou, mais
2: l'hôtel et la plage, il y avait combien de kilomètres?
8: Et c'était pas très loin, hein. Franchement, il y avait quelques minutes en hélico, hein. même à pied, ça se serait fait en quelques minutes, hein. Mais c'est hôtel de luxe, quoi.
5: Putain, on emmerde l'écologie.
8: Très. Et ben, oui. Après, je suis sûre, c'était il y a 20 ans, je sais pas si tu le vois encore, hein, mais.
2: Mais c'est quoi, c'était genre, c'est un 5 étoiles palace, l'hôtel?
8: Oui, c'est ça. Alors, pour info, c'est à Monaco, hein.
2: Mais vous avez jamais croisé des gens comme ça qui ont travaillé ou qui travaillent dans des hôtels? Ils te sortent des demandes de gens qui sont complètement dingues.
8: Ouais. Moi,
2: on m'avait raconté quelqu'un, il voulait échanger tous les coussins.
5: Ah bon?
2: Tous les coussins. Et il y a aussi la chambre peinte. On m'avait raconté.
3: Oh, là, c'est abusé ça.
2: Quelqu'un n'aimait pas la peinture de la chambre. Oui, mais en fait, dans ces hôtels, ils payent tellement cher que globalement, ça revient pas si cher que ça le repeindre de la chambre pour la personne. Julia, merci beaucoup de nous avoir appelé.
8: Merci, bonne journée.
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0: Bienvenue sur Énergie, 5h55, c'est vendredi, on est le 20 juin 2026 aujourd'hui. C'est un, le week-end qui arrive, et deux, ensuite la semaine du bus. Alors l'été pas encore.
1: C'est demain, non?
0: C'est demain.
1: Ah pardon, excuse-moi, je suis en avance.
2: Tranquille.
0: En fait, moi je parlais de l'émission, c'est pour ça.
2: Le travail.
0: En fait, toi, là en démarrant, je me dis, bah tiens, je vais dire que c'est la dernière en studio, que la semaine prochaine on a le bus, ça va être cool parce qu'on est content.
2: Et Lorenza, c'est le week-end! C'est l'été! Ça marche.
0: Lorenza, en fait, je me demande si quand elle vient, elle pense pas qu'elle est en colo, en fait.
2: Exactement.
1: Oui, un petit peu. C'est vrai.
0: Bref, on est là et on est content d'être avec vous. Alors pendant 4 heures, Lorenza.
1: Je reste.
0: C'est là, hyper sympa. Lorenza, c'était vraiment celle, avant que la sonnerie arrive, elle mettait déjà son manteau en classe.
1: Oui.
0: Parce qu'elle avait une montre calée exactement sur l'heure à laquelle la sonnerie de l'école allait arriver, bien sûr. Et elle allait partir. On est avec vous jusqu'à 10h pendant 4 heures. On va démarrer cette journée, on va créer ensemble cette journée. Il y a le week-end qui arrive. Et oui, on le sait, il fait chaud. Mais c'est pas grave, ça se passe dans la tête. Enfin, pas que dans la tête. Parce que la technique de sortir la jambe de la couette pour faire frais ne fonctionne clairement pas.
2: Ça suffit pas.
0: Non, je l'ai fait cette nuit et ce n'est pas le...
1: T'as l'impression qu'elle brûle.
0: Non, en plus, c'est ça.
2: Le sol, c'est de la lave. C'est vrai.
1: T'es dans ton lit.
0: Et moi, j'ai un petit bonus, j'ai un chien qui arrive dans le lit.
1: Ça tient chaud.
0: Et le chien tient chaud, ouais.
1: Il dégage de la chaleur de fou. Pauvre.
0: Autant en hiver, je dis pas. On va faire comprendre à un chien que non, c'est l'été qui a la canicule, il en a rien à foutre. On démarre dans 3 minutes, c'est Manu sur Énergie. Mais avant ça, évidemment, c'est le club du 5-5-5. Comme chaque jour, on se lance la journée avec un titre. Et aujourd'hui, je crois que je ne l'ai jamais mis. Depuis toutes ces années du club du 555, alors des fois il y a des nouveautés que je mets pas, mais là c'est un vieux titre et je l'ai jamais mis parce qu'en fait à partir de maintenant et la semaine prochaine, je me suis dit dans le club du 555 de mettre des titres qu'on a envie d'écouter quand on est en bagnole ou quand on est dans le bus.
1: Ok.
0: Dans notre bus la semaine prochaine, on vous en parle depuis des semaines, on va vous en parler encore tout à l'heure pour démarrer l'émission. Et ça c'est un titre genre tu le mets, tu démarres.
1: Ok.
0: Blur Song 2.
2: Ah ouais.
0: Là, t'as envie d'y aller, là.
1: Ah là, je pilote.
2: Là, alors, tu bouffes du bitume.
0: Mais avant de piloter, tu vas repasser ton permis, Lorenza, s'il te plaît. On démarre la journée ensemble, c'est...

0: Merci d'être là et de nous avoir choisi. C'est vendredi, on est le 19 juin 2026. L'été arrive, mais l'été, il est déjà là,
1: bien là.
0: Depuis quelques jours déjà. Alors, on est sur un super été.
1: Ouais.
0: Oui, il fait chaud partout. On est là avec vous jusqu'à 10h en direct. On va écouter Sound of Legend. Il y aura aussi le nouveau Angèle, qui s'appelle Dis-le, qui est sorti à minuit tout à l'heure. Il y a les sondages qui arrivent. Et puis, évidemment, si vous avez envie de nous rejoindre, comme chaque jour, 0870 40 48. On vous prend au téléphone après les infos.
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3: Salut Manu, bonjour à tous. De belles éclaircies ce matin dans l'Oise. Ce sera un petit peu plus instable cet après-midi. On aura des orages au nord du département. Les températures comptaient 29 degrés à Beauvais et 11 en Bray dans la matinée. Il fera 34 à Méru et Sérifontaine cet après-midi.
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3: Les premiers effets de la canicule hier en région parisienne. Des vols ont été retardés à Roissy à cause des orages de chaleur. Des passagers sont restés bloqués dans des trains surchauffés en raison d'une panne électrique sur le réseau de la gare de l'Est. Des dizaines de liaisons intercités sont annulées dans toute la France dans les prochains jours pour éviter ce genre de soucis. Concernant le bac, dans l'académie de Poitiers, on préfère anticiper. Les épreuves du grand oral prévues lundi et mardi après-midi sont reportées d'une semaine. Fumer, ça tue et ça pollue aussi. À Beauvais, 9000 cendriers de poche ont été distribués aux buralistes. Ils vont être mis à disposition des clients. Objectif, limiter le nombre de mégots jetés par terre. Pour rappel, si vous êtes vu en train de jeter votre cigarette, vous risquez une amende de 35 à 135 euros. Le coin des bonnes affaires. Demain, la médiathèque départementale de Beauvais organise une braderie entre 10h et 17h. On pourra donc trouver des livres, des bandes dessinées et des CD à petit prix. Comptez 1 euro pour un bouquin, par exemple. Les résultats de la nuit au mondial de foot, le Mexique et le Canada, deux des trois pays hôtes, ont gagné respectivement face à la Corée du Sud et au Qatar. Ce soir, les États-Unis chez eux affrontent l'Australie à 21h. On aura aussi Écosse-Maroc et Brésil-Haïti. Les Bleus, ce sera lundi. L'équipe de France fait office de favorite pour le prestigieux New York Times qui vient de dévoiler ses prédictions après une semaine de compétition. Entre le tennis et le squash, il y a le padel. La discipline a de plus en plus d'adeptes, notamment chez nous, dans l'Oise. À Beauvais, la société Padel Short s'apprête à ouvrir un nouveau complexe dans les anciens locaux d'Alinéa. Ouverture prévue fin 2026 ou début 2027 au plus tard. L'avenir s'écrit ensemble. Le Beauvais Rugby Club continue de préparer la saison prochaine. Le club beauvaisien a annoncé la prolongation de Ken Bicadois. Le centre s'est réengagé pour un an. Enfin, ça sent les vacances. La première édition d'Holidays est programmée demain au plan d'eau du Canada de Beauvais. De 14h à 22h, des animations seront mises en place. On pourra essayer des activités nautiques, participer à des ateliers sur l'environnement aussi. Et puis un concert sur l'eau est également prévu autour d'un piano flottant. Vous avez toutes les infos sur le site beauvais.fr. C'est la fin de ce flash, il est 6h03 sur Énergie. Bon réveil à tous, très belle matinée. Tout de suite, le retour de Manu.

0: partout. Oui, il fait chaud.
1: On est en train de fondre.
0: Pas de panique, ça va être pire dimanche.
1: Ouais.
0: Allez, voir lundi.
1: Hydratez-vous.
0: Ils donnent pas de date de fin.
1: Non.
2: Non. Non, ils savent pas.
0: Ils disent que ça va être intense et durable.
1: Yes.
2: C'est une bonne fin du monde, ça.
0: Écoute, c'est pas mal. Je pensais pas qu'on allait terminer comme un poulet rôti dans un four.
1: Moi
0: mais
1: non
0: bon.
1: Plus, mais c'est pas grave.
0: C'est une fin comme une autre.
1: Mais je préfère ça que la pluie, je crois.
0: Ah oui.
1: C'est un peu too much, mais écoute, j'espère que ça va se calmer, mais j'aime bien.
0: Tu préfères vivre toute ta vie avec cette chaleur, vivre toute ta vie avec de la pluie?
1: Toute ma vie avec cette chaleur.
0: Bah donc tu préfères, tu préfères cette chaleur à la pluie,
1: quoi. Oui, oui, quand même, ouais.
0: Ah, je croyais que tu préférais la pluie, non, pardon.
1: Non, non, non, je préfère ça.
0: Je n'avais pas compris ce que tu avais dit.
1: Non, justement, je me dis, allez, au moins, il y a du soleil, on peut...
0: D'accord.
1: On est en train de mourir, mais ça va.
2: On meurt, mais ça va. Cette phrase.
1: On n'est pas mouillé.
0: On mourra sec.
1: C'est ça.
0: Mais bien déshydraté, quoi.
1: Ouais.
0: Voilà, là, on va finir comme les sachets...
1: Comme des pruneaux,
0: quoi,
1: comme ça.
0: Exactement, comme les... comme les sachets de, t'sais, de fruits déshydratés.
1: Oui,
0: c'est quand tu croques dedans la banane déshydratée. C'est nous, en ce moment. Soyez les bienvenus jusqu'à 10h. On est avec vous, c'est Manu sur Énergie. Lorenza, la chip, c'est là?
1: Ouais, je suis là.
0: Nico est là aussi, évidemment.
2: Et coucou tout le monde.
0: Vous êtes avec nous comme chaque jour. Vous nous appelez au 0870 42 48. Si vous avez envie d'être notre premier appel du jour, on va s'écouter Son of Legend. Il y aura aussi le nouveau Angèle. Il est sorti à minuit, ça s'appelle Dis-le. Lorenza adore.
1: Moi j'adore, je trouve que ça te prend, t'as envie de le crier, de courir partout en le criant. Enfin,
0: on peut pas crier avec cette chaleur, hein. On peut pas courir non plus.
1: Oui,
0: hein, non,
1: mais il rafraîchit, tiens. Voilà.
0: D'accord.
1: Je l'adore en vrai.
0: Eh ben, on va vous faire découvrir d'ici un quart d'heure. Il y aura les sondages du matin aussi. On va vous prendre au téléphone. Et puis là, la grande nouvelle, évidemment, c'est notre bus.
1: Oui.
0: Le bus Manu sur Énergie. À partir de lundi, on va démarrer. On vous en parle depuis longtemps, depuis plusieurs semaines, de cette grande opération. Pendant 5 jours, on va faire l'émission en direct d'un bus qui sera toujours en mouvement. On va venir vous voir à Strasbourg lundi. On sera à Metz mardi. Mercredi, on sera à Lille. Jeudi, on sera à Caen. Vendredi, on sera à Paris. Et tout le monde nous dit, mais à quoi il ressemble ce bus? Comment on va faire pour vous voir? Eh ben, vous ne le louperez pas le bus.
1: Ah non, vraiment pas.
0: Et vous pouvez le découvrir maintenant. Vous serez les premiers. Il est 6h06. Tant pis pour ceux qui se lèvent à 7h tout à l'heure, ils l'auront après. On vous met une vidéo. C'est une bande-annonce de film, en fait, qu'on a fait pour vous. Pour vous montrer le bus Manu sur Énergie. Je l'ai montré à ma famille hier, la vidéo.
1: Il est trop beau, hein, le bus.
0: Et elle fait... Ah ouais.
1: Ça te déchire.
0: Ah ouais, elle fait... Ah ouais, ok, d'accord. Vous pouvez aller le voir, c'est le bus Manu sur Énergie dans lequel on sera pendant toute une semaine. C'est sur nos réseaux sociaux, Manu Officiel sur Instagram, Manu Officiel sur Facebook et Manu Officiel TikTok sur TikTok. Qu'est-ce que vous avez envie de partager avec nous à part le bus pour démarrer cette journée?
1: Ben moi j'avais mal au genou hier et j'avais une super place assise dans le bus. Et l'arrêt suivant, il y a un monsieur âgé qui est monté quoi et j'ai fait semblant de ne pas l'avoir vu. Ouais,
0: oh.
1: Et c'est la fille à côté de moi qui lui a laissé sa place.
0: Oh, c'est pas joli.
1: Ouais, c'est pas bien. D'habitude, je fais pas ça, mais. Ouais, mais j'avais mal au genou.
0: J'aime bien le d'habitude, je fais pas
1: mais
0: ça.
1: Mais c'est vrai.
0: Ouais. Ah, mais t'avais mal au genou?
1: Ouais, un petit peu.
0: Mais entre mal au genou et la personne âgée?
2: un petit peu.
1: Bah, vraiment, j'ai choisi mon genou, quoi.
0: Je vous propose un truc. N'avouez nos moments. Je sais que c'est pas ouf, mais je l'ai fait quand même.
1: Ok. Ah, bah là. Je suis en plein dedans, ouais.
0: Non, mais parce que, en fait, t'es pas la seule à avoir fait
1: non.
0: Ça.
1: Mais non, j'espère.
0: On a tous un moment dans un transport en commun, on était là, et on se dit, on se trouve une excuse. En fait, on se trouve une raison de pas laisser le siège. Toi, c'est le mal au genou.
1: Oui.
0: Non, mais moi, j'ai pas assez dormi cette nuit, je peux avoir
1: un malaise.
0: Donc, je préfère être assis.
2: Je suis fébrile.
0: Voilà, exactement. Je suis malade. Donc, voilà. Mais il y a que toi qui te convainc, en fait.
1: Bien sûr.
0: Tu n'as pas à te lever pour la personne.
2: Et tu connais pas les gens autour de toi, mais tu dis, ah, ils sont moins malades que moi, clairement.
1: Ils peuvent se lever, eux.
2: Ouais.
0: Je sais que c'est pas ouf, mais je l'ai fait quand même.
1: Okay.
0: Appelez-nous 0 870 42 48. C'est le numéro qu'a fait Grégory qui est là avec nous. Bonjour Grégory.
3: Salut Manu, salut Wouin.
0: Sois le bienvenu sur Énergie Grégory. Toi, t'es notre premier appel du jour. C'est avec toi qu'on va lancer cette journée. Tu nous appelles d'où?
3: Eh ben, je suis à un petit village, moi, qui s'appelle B, à côté de Rennes.
0: Eh ben, petit village de combien d'habitants?
3: Enfin, un petit village, on est 2500, c'est déjà pas mal.
0: C'est bah ouais.
1: Ouais.
0: C'est, moi, je suis dans un village, on est 2000. C'est que quand j'y suis arrivé il y a une quinzaine d'années, je crois qu'on était 2500, j'ai l'impression que depuis que je suis arrivé, les gens se barrent.
1: Bon. Okay.
0: Qu'est-ce que tu fais dans la vie, Grégory?
3: Eh ben, je suis magasinier pour une boîte qui s'appelle Sojasun et je commande les matières premières, les emballages pour la fabrication des yaourts.
0: Oh, mais tu les fabriques toi-même?
3: Ah non, moi je les fabrique pas en fait. Moi je reçois en fait tout ce qui est matière première et emballage, et ensuite je transmets tout ça à l'atelier de production qui lui va les fabriquer.
0: D'accord, donc tu transportes tout quoi, genre t'as un Fenwick, tout ça?
3: Exactement.
0: T'as déjà explosé les yaourts?
3: Plus d'une fois.
0: D'accord. Non, parce que le yaourt, je crois que c'est un des trucs, quand ça tombe, ça explose.
1: Ah, c'est chiant.
2: Il y en a partout. Hein.
0: C'est qui?
3: Ah, ouais.
1: Dans le supermarché ou autre, que t'as tout dans les bras et qui tombe, tu sais que c'est foutu.
0: Ouais.
1: Tu regardes le sol, tu sais que c'est explosé.
0: Et ouais, ouais. Ça peut gicler, mais très loin.
2: C'est que t'en retrouves sur ton pantalon et sur tes pompes, genre deux jours après. Quoi.
0: Ah, ouais. Mais des années après. Quand chez toi, tu fais ton yaourt, tu sais que c'est mort. Quoi.
1: Ah, ouais.
0: Et au supermarché, c'est pire parce que t'es là et tu dis, bon. C'est moi qui l'ai fait tomber, qu'est-ce que je fais maintenant? Est-ce que...
1: Généralement, là,
0: oui, et on part. Et Grégory, il fait pareil au boulot, sauf que ça se voit, il y a son patron derrière.
3: Et puis, on peut pas, c'est pas possible.
0: Et puis, c'est pas yaourt, c'est deux tonnes de yaourt.
3: Oui, c'est ça, ça peut être des palettes aussi, ouais, complète.
0: On va faire là.
1: Non,
0: ça marche pas. Grégory, je vais t'offrir le mug Manu sur Énergie pour te remercier de nous avoir appelé ce matin.
3: Ah, c'est adorable, merci Manu.
0: Et il est pour toi, je te souhaite une belle journée, un bon week-end.
3: Merci, vous aussi, amusez-vous bien.
0: Ciao, toi aussi. 6h10, Sun Up Legend tout de suite avec San Francisco. Allez voir le bus, il est dingue. C'est le bus Manu sur Énergie. La vidéo, elle est sur nos réseaux sociaux. Manu officiel. Sun Up Legend tout de suite San Francisco. Et puis juste après, il y a les sondages du matin. Bon réveil sur Énergie.

0: Il est 6h12, le nouveau Angèle s'appelle Dis-le, il est sorti à minuit, on va s'écouter dans 3 minutes. Et avant ça, c'est parti comme chaque jour, voici les sondages du matin. 14% des gens font systématiquement ça au restaurant. Qu'est-ce qu'ils font systématiquement ces 14% des gens, Nico?
1: Ils déboutonnent leurs pantalons.
0: Non. ce n'est pas sur eux, ce n'est pas vestimentaire.
2: Ils prennent le même plat.
0: Ça n'a pas de rapport avec les plats.
2: Ok.
0: Florent.
3: Ils vérifient les avis Google?
0: Ils ne vérifient pas les avis Google, mais il faut une vérification un peu, on peut dire ça. Nico.
1: C'est avec le serveur directement?
0: Non, c'est une fois qu'ils sont à table. Ah. Il n'y a pas de rapport avec d'autres personnes.
2: Ils vérifient s'il y a bien sel, poivre.
0: Non.
2: Ok.
0: Non, mais il y a un rapport avec quelque chose qui est sur la table. Nico.
1: Ils checkent si c'est clean.
0: Et
1: les assiettes et tout.
0: Ah, faut être plus précis.
2: Les couverts.
0: Oh, t'énerves pas.
2: Pardon.
1: Oh, madame.
0: Oui, mais t'as pas le point en plus. Hein.
2: Merde.
0: En fait, ils essuient les couverts.
2: Ah bon?
0: 14% des gens, systématiquement en arrivant au restaurant, prennent les couverts, ils les essuient.
1: Tain, tu peux te vexer quand t'es restaurateur. C'est les mecs qui font ça.
0: Mais j'avoue que moi, je regarde très souvent en arrivant au restaurant les couverts et tu sais, des fois, t'as des petites taches.
3: Ouais.
0: Mais c'est pas la saleté.
3: La rouille un peu ou des choses comme ça.
2: La rouille un peu.
0: Ouais, ou c'est un petit truc genre des traces de liquide de la vaisselle.
2: Ah oui.
0: Ou des trucs comme ça.
1: Ouais.
0: Hop là, un petit coup comme ça. Quoi.
1: Moi, c'est sur le verre, moi, où je check. Je regarde s'il n'y a pas de traces de lèvres.
2: Ça me dégoûte.
0: Ouais, alors là, c'est qu'il y a un problème. C'est,
1: ouais, mais parfois, c'est la vaisselle, ça part pas forcément.
0: Ouais, ouais. Ah ouais, là, c'est chaud là.
3: Non, mais tu changes avec la table d'à côté.
1: Oui, il faut qu'il n'y ait personne sur la table d'à côté.
0: Merci Florent. Si, c'est plus drôle et plus risqué, mais plus drôle s'il y a quelqu'un. Excusez-moi, je vous donne mon verre dégueulasse parce que le vôtre m'a l'air propre, bien sûr. Selon les experts, c'est l'une des choses les plus dangereuses que les automobilistes font l'été. Qu'est-ce que c'est?
2: Est-ce que ça a un rapport avec les fenêtres ouvertes?
0: Non. Ça n'a pas de rapport avec la fenêtre ouverte ou la clim ou l'air ou quelque chose comme ça, Nico.
1: Ah oui. C'est avec des gens autour ou pas?
0: Non, rien à voir avec les gens non plus.
3: Oublier de mettre un pare-soleil?
0: Non, ça n'a pas de rapport avec un accessoire de la voiture en fait. C'est quelque chose qu'ils font qui est dangereux.
2: Ils mettent leurs pieds sur le tableau de bord?
0: Non, mais ça a un rapport avec les pieds.
3: Ah
1: ouais.
0: Selon les experts, c'est l'une des choses les plus dangereuses que les automobilistes font l'été.
3: Conduisent pieds nus?
0: Non, c'est pas pieds nus, c'est en tongs.
1: C'est interdit. Hein.
0: C'est interdit de conduire en tongs parce qu'en fait, ça se coince dans la pédale.
1: C'est ça.
0: Et
2: fatal.
0: Quand ça se coince. Merci Laurent.
2: Non, mais n'utilisez pas en tongs.
4: La mort.
0: Pensez-y avant que les tongs n'y pensent pour vous. C'est la qualité numéro 1 que nous attendons de la part d'un voisin. Quelle est cette qualité? Quand j'ai vu la réponse, franchement, ça m'a fait rire. Nico.
1: C'est pas l'entraide, du coup?
0: Non, c'est pas l'entraide, non.
2: Généreux. Okay.
0: C'est pas. Ah, pas du tout.
3: Prêteur?
0: Prêteur non plus. Ah non, c'est pas un truc de relation comme ça. Mais c'est la qualité numéro 1 apparemment que nous attendons de la part d'un voisin.
1: C'est lié à son rangement ou à la propreté ou pas?
0: Non.
2: C'est pas physique?
0: C'est pas physique, c'est pas sur son corps, non.
3: C'est lié aux bonnes règles du voisinage?
0: Ah, là on se rapproche.
2: À ne pas faire de bruit le dimanche?
0: Le silence.
2: À tout simplement.
0: La qualité numéro 1 que nous attendons de la part d'un voisin, c'est le silence. Alors, c'est le silence, évidemment, on peut pas faire de bruit le matin très tôt.
2: Oui.
1: Ouais.
0: Ou alors c'est carrément peut-être dans l'ascenseur. Oui, bonjour, je...
4: Le silence.
0: Okay. Je voulais vous dire que
4: le silence.
0: 6h16. On revient tout de suite sur Énergie avec le nouveau Angèle. Bienvenue.
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2: Et Jungle Lee et Emma, ils seront avec nous lundi. À Strasbourg, avec le bus Manu sur Énergie, on va prendre la route lundi à 6h. On sera à Strasbourg pendant 4h. Et à partir de 9h30, on sera place Dauphine. Si vous habitez dans le coin, si vous êtes à Strasbourg, vous pourrez venir nous voir. Et Jungle Lee et Emma vont chanter, évidemment, et feront un showcase gratuit pour vous.
3: Trop bien.
2: Le bus Manu sur Énergie, on vous en parle depuis des semaines. On vous en parlera un peu plus précisément tout à l'heure. On vous donnera aussi des infos. On va vous faire gagner des places pour les prochains Energy Music Awards. On sera les premiers à vous offrir des places pour les Energy Music Awards. Ça va être une semaine de dingue. La semaine prochaine, on vous en parle tout à l'heure. Tout de suite, c'est le nouveau Angèle. Ça s'appelle Dis-le, il est sorti à minuit et on le découvre avec vous. Lorenza l'adore.
4: Ouais, je l'adorais trop bien.
2: Merci d'être là, c'est Manu sur Énergie. Laisse trop bien là.

0: C'est le nouveau Angèle. Et ça s'appelle Dis-le. Il est 6h23. On va écouter Shakira avec Dai Dai. Après les infos de 6h30, il y a le club des génies aussi. On va vous offrir du cash dans un petit quart d'heure. Et ce matin, on avoue les choses.
1: Ouais.
0: Nos moments, je sais que c'est pas ouf, mais je l'ai fait quand même. C'est Lorenza. C'est à cause d'elle.
1: Oui, je suis désolée. J'avoue.
0: Hier, elle a pris le bus, elle avait un peu mal au genou, elle est restée assise alors qu'il y avait une personne âgée qui rentrait dans le bus et elle s'est dit, ouais, mais moi j'ai mal au genou, alors je bouge pas.
1: J'ai fait semblant de pas l'avoir vu, mais il a pu s'asseoir quand même, rassurez-vous, c'est la personne à côté qui s'est levée.
0: Oui, voilà.
1: C'est pas moi.
0: La personne à côté a fait ce que tu aurais dû faire, quoi, en fait.
1: Exactement. Et quand elle l'a fait, j'ai fait, ah, c'est une bonne personne.
0: Mais, je ne vais pas te juger parce que nous l'avons tous fait.
1: Ok.
2: Oui.
0: Quel a été votre moment? C'était pas ouf, mais je l'ai fait quand même. Nico?
3: Bah, y a pas que dans les transports en commun. Moi, je l'ai fait à la caisse avec une personne âgée aussi. J'allais en direction de la caisse au supermarché et il y avait une personne âgée à côté de moi et il se peut que j'ai un petit peu pressé le pas, quoi. Parce qu'elle, elle avait caddie et moi, j'avais un panier.
0: Ah non, mais alors ça, c'est, ça me semble.
1: C'est la guerre. Hein.
0: Ouais, c'est ça. C'est,
1: c'est le jeu. Hein.
0: J'aurais pas dit c'est la guerre.
1: Non,
0: j'aurais dit c'est de bonne guerre. Écoute. T'es là, enfin, tu vois, c'est 3-2-1 par T que le meilleur gagne.
1: Oui,
3: exactement,
1: c'est une course,
3: voilà, le lièvre et la tortue.
0: Tu vas pas te bloquer à ne pas marcher parce que t'as une personne à côté, tu vois.
1: Bien sûr.
3: Ouais, c'est vrai, mais on était clairement en concurrence pour cette caisse-là, et puis ouais, j'ai vraiment pressé le pas, quoi.
0: Bah oui, bah, en concurrence, si toi tu vas plus vite, tu vas plus vite.
1: C'est la course de la vie, hein, t'as raison, Nico.
3: Vous me rassurez, alors tout va bien.
0: parce que sinon, tu vas laisser passer tout le monde au supermarché, et tu vas finir ta vie au supermarché. Et t'auras même pas jusqu'à la caisse et les produits seront périmés. Donc,
3: c'est ce qu'il y avait dans ma tête, effectivement, merci.
0: Tu marches un petit peu plus vite.
2: Voilà.
0: Sophie est là, bonjour Sophie.
4: Bonjour Manu, bonjour les Wouin.
0: On avoue nos moments, je sais que c'est pas ouf, mais on l'a fait quand même. Qu'est-ce que c'est pour toi?
4: Ah oui, moi je sais que c'est pas ouf, mais au restaurant, le serveur s'est trompé dans l'addition. Et du coup, ben, on n'a rien dit. Il a oublié de facturer un plat et on est vite parti sans payer le plat.
0: Alors,
1: mais ça me fait mal au cœur parce que je me dis si c'est lui qui paye, quoi.
0: Mais en fait, ça dépend, mais le patron peut lui dire bah, c'est toi qui t'es trompé et c'est toi qui règle le plat. En général, il le fait pas. Très honnêtement. Mais bon, ça peut arriver. Mais j'avoue que moi, c'est l'inverse. Quand je vois quelque chose comme ça, une erreur, je le dis, mais genre, je suis extrêmement fier de l'avoir dit. Genre,
3: ouais, t'es content de payer.
0: Genre, moi, je le dis, alors que Sophie, elle, qui était venue dans votre restaurant il y a deux semaines, elle l'a pas dit.
1: Ah non. Et même si tu le dis et que t'es honnête, des fois, ils te disent, oh, je vous offre un petit Dijon, un petit truc pour votre honnêteté.
0: Mais dans ces cas-là, je dis, non, offrez-moi plutôt le plat. Merci beaucoup, Sophie, de nous avoir appelé.
4: Bonne journée.
0: Très belle journée à toi. Sébastien, bienvenue sur Énergie.
5: Bonjour Manu, bonjour les Wouin.
0: Je l'ai fait, je sais que c'est pas ouf, mais je l'ai fait quand même. Qu'est-ce que c'est?
5: Bah moi, quelqu'un m'a tendu un flyer dans la rue, je l'ai pris poliment et puis je l'ai jeté dans une première poubelle 10 mètres plus loin.
0: Ouais, bah comme beaucoup
1: mais c'est
0: de monde,
1: très bien, mais au moins il le jette à la poubelle. Il y a des gens, ils le jettent à terre et tout. Bah c'est vrai, je te jure.
0: Non, c'est vrai, t'as raison.
1: Bien joué.
0: Mais je pense que le pourcentage de flyers qui arrivent à l'endroit où ça devrait arriver pour les gens qui donnent les flyers, il est de 1%.
1: Ouais, environ. Même pas.
0: C'est et le nombre de fois, moi, on m'a dit, est-ce que vous avez deux minutes pour un sondage? Est-ce que vous avez
1: Non, je suis désolée.
0: Pour une pétition, et c'est horrible des fois. Les mecs, ils ont des pétitions et tu vois que ça parle d'animaux qui ont été.
1: C'est horrible.
0: Qui ont subi des choses et tout. Et toi, là, t'es comme un con, tu dis, j'ai pas le temps.
1: Et mais le pire, c'est quand ils essayent de te dire directement en mode, vous avez deux minutes, c'est pour les animaux. Et là, tu peux pas dire non, tu vois.
0: Si, je le dis, mais parce que.
1: T'es pressé.
3: Je vous conseille à tous d'avoir une poussette. La poussette, c'est quand même l'arme ultime.
1: Ouais,
3: c'est désolé, bébé. Donc t'es obligé, bah ouais, il a faim, il faut le changer, il faut machin, j'ai une priorité.
1: Oh là là, je vais faire vite un enfant, moi.
3: Bah, ou pas, achète juste une poussette avec un faux bébé.
1: Oui,
0: ouais, moi j'allais dire, je vais prendre une poussette gonflable, tu vois. Il arrive, j'ai dit, attends 2 secondes. Tu vois, j'ai un bébé. Donc, Sébastien, merci beaucoup de nous avoir appelés.
5: Belle journée à tous.
0: Très belle journée, très bon week-end à toi. Il est 6h27, on vient dans 3 minutes avec Shakira.
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4: Il est 6h31, c'est vendredi, on est bien, il y a le week-end car ils vont écouter Shakira, il y aura aussi Adèle, vous vous souvenez de Hello? Eh ben on va s'écouter dans le quart d'heure. On va vous offrir du cash aussi au Club des Génies et tout de suite les infos.
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5: Bonjour à tous, bon réveil, une météo en deux temps aujourd'hui chez nous. On a du soleil ce matin, il y aura de l'orage par contre cet après-midi. On passe aux températures de ce vendredi, elles sont toujours très chaudes, comptez 29 degrés à Bresles et Cauvigny dans la matinée. Il fera 34 à Beauvais, Goincourt et Lalandançon cet après-midi. C'est le fil rouge des 10 prochains jours. L'alerte orange canicule est déclenchée dans une bonne moitié du pays ce vendredi. Des nuits tropicales à plus de 25 degrés, des journées torrides avec des ressentis supérieurs à 42 degrés. On est encore loin du pic des températures attendues entre dimanche et mardi au niveau national. Toute la semaine prochaine devrait rester chaude. Les oraux du bac prévus lundi et mardi après-midi sont repoussés dans l'académie de Poitiers. D'autres pourraient suivre rapidement. Mieux vaut prévenir que guérir. Les utilisateurs de trottinettes électriques doivent obligatoirement porter un casque dans l'Oise. Le préfet du département vient de prendre un arrêté dans ce sens. Objectif, limiter le nombre d'accidents. En cas de verbalisation, les conducteurs risquent désormais de 35 à 135 euros d'amende. La chaleur et ses conséquences, l'office de tourisme du Beauvaisis a décidé d'adapter ses horaires jusqu'à lundi. Il fermera à 16h30 aujourd'hui et ce week-end, il sera ouvert de 9h à 13h, puis de 13h30 à 16h30. Des loopings pour bien lancer le week-end ou une barbe à papa pour les plus gourmands. La fête foraine de Beauvais débute ce soir. Rendez-vous sur le parking Saint-Quentin situé sur l'avenue Nelson Mandela. Décollage imminent, Muse est de retour et nous emmène toucher les étoiles avec son nouveau single Night Shift Superstar. Un mélange de rock, d'électro et même de disco, le tout dans une ambiance cosmique. Tous les visuels représentent l'espace, des planètes ou encore des vaisseaux. Le leader du groupe britannique Matthew Bellamy est passionné par la conquête spatiale.
6: Je suis fasciné par ce désir constant qu'a l'humain de vouloir communiquer avec quelque chose qui le dépasse. Avant, c'était Dieu, aujourd'hui, ce sont les aliens ou même l'intelligence artificielle. On a envie d'atteindre ces sphères, d'explorer. On veut vraiment découvrir ce qu'il y a tout là-haut, savoir s'il y a de la vie ailleurs. Et je trouve ça hyper intéressant. Pourquoi est-ce qu'on a autant besoin de ça? C'est intriguant.
5: Une interview de Tom Hannan. Muse sort son nouvel album The Wow Signal la semaine prochaine. Le groupe se produira en concert en France le 27 novembre à Paris, La Défense Arena, et les 3 et 4 novembre à la Sud de France Arena à Montpellier. La billetterie ouvre aujourd'hui. C'est la fin de ce flash, il est 6h34 sur Énergie. Très bonne matinée à tous.

0: arrive, ouais. Oui, il fait chaud. On est là avec vous pour démarrer, pour créer ensemble ce vendredi. On est bien, Lorenza est là.
1: Ouais, je suis pas encore en train de fondre, ça va.
0: Mais tout va bien.
1: Je suis là.
0: C'est dans la tête. Nico est là aussi, évidemment.
2: Salut tout le monde.
0: Vous êtes avec nous comme chaque jour, vous venez, vous nous appelez au 0870 42 48. On va vous offrir du cash dans même pas 10 minutes. Juste après Shakira, on joue au Club des Génies. On a notre petit génie qui commence à avancer là.
1: Carl Leclerc,
0: oui. Tout à fait. Ça va être sa cinquième participation. Il a déjà gagné 400 euros. Il va tenter d'arriver à 500 euros ce matin. Mais vous serez peut-être là pour frais les Carl.
1: Ah oui.
0: Mais lui, il n'en a pas envie.
1: Non, il est chaud, mais quelle fierté de battre Carl.
0: Carl, il tente de répondre aux questions avant qu'on ait fini. Donc, d'expliquer la question. Non, il est très fort. On va jouer au Club des Génies, c'est dans 3 minutes. Avant ça, nous allons parler du bus, les amis. Le bus Manu sur Énergie, ça démarre lundi du 22 au 26 juin, toute la semaine prochaine. C'est le retour de notre bus, on l'avait fait il y a 3 ans. Et là, il revient encore plus beau, encore plus grand, encore plus fort. Si vous voulez le voir, j'étais en train de lire les commentaires là, sur la vidéo.
1: J'ai pas regardé les commentaires encore.
0: Tout le monde dit, c'est oufissime, c'est incroyable, il est énorme, ça claque, la classe.
1: Ah ouais, il est grand.
0: Le bus est dingue. C'est le bus Manu sur Énergie. On va faire l'émission toute la semaine prochaine en direct de ce bus. Si vous voulez voir à quoi il ressemble, quand vous le regardez, vous dites, ah oui, on le loupera pas quand il passera dans
1: l'autre
0: ville.
1: Ah non, c'est impossible.
0: C'est sur nos réseaux sociaux, Manu officiel, Instagram, Facebook ou Manu officiel TikTok. Sur TikTok, on vous a mis une vidéo. C'est une bande annonce en fait. C'est,
1: ouais.
0: On a l'impression que c'est une bande annonce d'un film.
1: C'est ce qui va se passer. On fera un film tous les jours. Enfin, c'est des expériences de vie qu'on va vivre qui vont être incroyables.
0: Quoi. Oh non, mais là, je parle de la vidéo de présentation.
1: Ah, elle est folle.
0: C'est une bande annonce de film. Quoi. Et toute la semaine prochaine, on va vivre dans ce bus. 5 villes, 5 émissions, une par jour. Lundi, on sera à Strasbourg. On va rouler dans toute la ville de Strasbourg. Mardi, on va découvrir Metz. Je ne connais pas Metz.
1: Moi non plus. Ouais,
0: pareil. On va rouler, on fera l'émission en roulant. Hein. On n'arrête pas le bus.
1: Et il y a des haut-parleurs. Hein.
0: Mais évidemment.
1: Ça marche super bien. Hein.
0: Hier, on s'est régalé, on a fait des tests.
1: C'était drôle en vrai.
0: On roulait dans le bus. Les gens, déjà, ils s'arrêtaient, ils voyaient le bus. Et on leur disait bonjour. Ils nous disaient bonjour. Avec les haut-parleurs, les gens entendent hyper bien.
1: Tout le monde faisait coucou et tout. C'était
0: incroyable.
1: Trop
0: incroyable. Mardi, Metz. Mercredi, on sera à Lille. Jeudi, on sera à Caen. Vendredi, on sera à Paris de retour sur les Champs-Élysées. 5 émissions en direct de ce bus qui roulera sans arrêt. Il y a les enceintes extérieures. Donc, toutes les villes vont se réveiller au son d'énergie. Et tous les matins, à 9h30, on terminera par un show, un showcase d'artistes. Lundi à Strasbourg, à 9h30. Si vous voulez venir nous voir, on sera place Dauphine. Il y aura Djungeli et Emma.
1: Et c'est gratuit. Hein.
0: Ah oui, bah évidemment, oui. Ouais.
1: Non mais parce qu'il y a encore des gens qui demandent quoi.
0: Si c'est payant.
1: Oui. On me dit est-ce que c'est 5 euros. Et je dis mais non, c'est pas 5 euros. C'est
0: bah après s'ils veulent payer, bah toi.
1: Oui bah.
2: On mettra un chapeau.
0: Lundi à Strasbourg à 9h30, on sera place Dauphine avec Djungeli et Emma. Mardi, on est en train de vous proposer une surprise. Il va y avoir Amel Bent mardi.
1: Oui, oui.
0: Mardi, place de la République à Metz. Mais Amel Bent a annulé et donc elle pouvait pas venir et donc on s'est retrouvé un peu merde. On n'a pas d'artiste.
1: Ouais, qu'est-ce qu'on fait?
0: Et ben en fait, il y a des gens qui nous ont dit mais vous avez qu'à prendre des groupes locaux.
1: J'avoue, trop bonne idée en vrai.
0: Mais carrément bonne idée.
1: Ouais.
0: On a trouvé un groupe local.
1: Ouais.
0: Qui veut venir avec nous sur la scène et on s'est dit bah si on prend un groupe local, on peut peut-être jouer avec eux. Donc en fait, on sera sur la scène, on va faire de la musique. Lorenza est en train de s'entraîner dans les chœurs.
1: Moi, je vais faire les chœurs, ouais.
0: Et comme Amel sera pas là, on va reprendre du Amel Bent.
1: C'est génial.
0: mais pas que, on est en train de regarder ce qu'on va faire et on va jouer de la musique, quoi.
1: Ouais, c'est trop bien.
0: On va jouer, on va chanter, on va s'éclater. On sera à Metz, place de la République, c'est mardi. Mercredi, après nous, je sais pas comment ils vont faire.
1: Ouais.
0: Mais bon, Amir va essayer de chanter. À Lille, à 9h30 mercredi, on sera place François Mitterrand. Il y aura Amir, il y aura Marine aussi. C'est juste à côté du Westfield de Lille. Si vous ne voyez pas où est la place François Mitterrand. Et puis le jeudi on sera à

0: On va mettre une scène. Il y aura Jérémy Frao qui fera un showcase à partir de 9h30. Et il y aura un DJ set pour terminer la saison.
1: Ça, c'est ouf.
0: Ça va être génial. Avec Bob Sinclair, c'est à Énergie, rue Boileau, dans le 16e arrondissement. Et évidemment, vous pourrez venir aussi, ce sera gratuit. On va mettre le feu partout, dans toutes les villes de France. Enfin, pas toutes, mais dans toutes celles du Nord, ouais. Parce qu'on va jamais vous voir dans le Nord. Strasbourg, Metz, Lille, Caen, Paris. J'ai oublié quoi ? Non, Strasbourg, Metz, Lille, Caen, Paris, c'est déjà pas mal. Ça va être une semaine de dingue. Et la dernière info...
1: C'est quoi ?
0: On va vous offrir vos places pour les Energy Music Awards.
2: Bah oui.
0: Wow. Quand vous viendrez nous voir sur toutes ces places, à chaque fois, on prendra quelqu'un dans le public à qui on offrira les premières places pour les Energy Music Awards.
1: Ça, c'est fou.
0: Ça va se passer la semaine prochaine. On démarre à 6h à Strasbourg. Et tout ça, ce ne serait pas possible.
1: Sans point S.
0: Sans point S.
1: Nos poteaux.
0: Qui sont avec nous sur cette belle opération.

0: Il est 6h43. On va écouter Adèle avec Hello. Et avant ça, on a du cash à vous offrir. Il est chaud bouillant.
1: Ouais.
0: Il a pas envie de s'arrêter là du tout. Il a envie d'être là jusqu'à la fin de la saison avec nous et même de reprendre à la rentrée. Il s'appelle Karl, c'est sa 5e participation au Club des Génies. Bonjour Karl.
2: Bonjour Manu, bonjour les ouin-ouin. On pouvait pas faire mieux niveau présentation, c'est exactement ça.
0: Il est là, bien sûr. Karl l'éclair, comme on t'appelle, parce que tu réponds aux questions avant qu'elles soient terminées.
1: C'est ça.
2: Voilà, on m'appelle comme ça maintenant au boulot, c'est bien.
0: Écoute, on sait pas ce que tu fais comme boulot, Karl.
2: Écoute, je travaille dans les assurances. Je suis chargé de développement.
0: Chargé de développement dans les assurances.
2: Ouais. Voilà.
3: C'est un bon truc d'embrouille, ça.
0: Ouais, vraiment.
3: Mais comme toutes les assurances, on comprend rien.
0: Comme tout ce qui a rapport avec les assurances. Ouais. Même le métier du mec qui bosse dans l'assurance, on comprend pas.
3: Son métier, il doit être écrit en tout petit.
0: Avec plein d'astérisques.
1: Ouais.
0: Karl, 5e participation, t'as déjà 400 euros. Tu vas tenter d'en gagner 100 supplémentaires. Mais en face de toi, il y a Marine. Et Marine, elle veut dire un stop. Elle veut dire un stop, donner un stop à Karl. Parce qu'elle veut aussi ses 100 euros. Bonjour Marine.
4: Bonjour Manu, bonjour les Wawen, bonjour Karl.
2: Bonjour Marine.
0: Marine, Karl, on va jouer ensemble au Club des Génies. Je vous rappelle les règles. J'ai 100 euros et 3 questions. Le gagnant ou la gagnante sera celui ou celle qui aura 2 points. À chaque question que je vous pose, si vous pensez avoir la réponse, vous donnez votre prénom, vous donnez ensuite votre réponse. Si c'est la bonne, ça fait 1 point. Et si la réponse est fausse, c'est l'autre qui prend le point. C'est le premier qui atteint 2 points, qui gagne 100 euros et qui reviendrait à jouer avec nous dès lundi dans le bus.
1: Ah ouais.
0: Oh, oui. Attention, c'est parti, bonne chance à tous les deux. On joue au Club des Génies. Voici la première question. Contre quel pays l'équipe de France de football...
2: Karl, je vais tenter l'Irak.
1: Ah, ça c'est quand même...
0: Karl, t'as peut-être été un petit peu trop rapide.
2: Ouais, j'étais rapide.
0: Contre quelle équipe l'équipe de France de football a-t-elle gagné 3-1 lors du premier match de la Coupe du Monde? C'était le Sénégal.
2: Ok.
0: Tu pensais que la question était quelle est la prochaine équipe que l'équipe de France va rencontrer?
2: Exactement.
0: Mais c'était pas ça. Ça veut dire que le point va à Marine. Karl en difficulté.
2: Oui.
0: Attention, deuxième question. 1 point Marine, 0 point Karl. Quelle profession est concernée par le serment d'Hippocrate?
2: Karl.
0: Karl, je t'écoute.
2: Les médecins.
0: Bonne réponse.
1: Ouh là là.
0: Karl, il souffle.
1: Ouais.
2: Ah bah oui, j'ai chaud là.
0: 1 point pour Karl.
4: Il veut pas lâcher.
0: Ah non. Non, Marine. 1 point pour Marine aussi.
1: Ouais.
0: Troisième question. Aux échecs, quelle pièce doit être mise en échec et mat pour gagner
2: Karl.
0: La partie? Je t'écoute, Karl.
2: C'est la tour. C'est un échec.
0: Aïe. Karl, c'est pas la tour qui doit être mise échec et mat, c'est le roi.
2: Effectivement. Je le vois maintenant.
0: Ça veut dire que le point va à Marine et c'est Marine qui gagne aujourd'hui.
2: Bravo Marine.
4: Merci Karl, parce que c'est lui qui m'a donné les points.
0: Mais oui.
4: J'ai rien fait là. Merci Karl.
0: Karl a tout fait. Les bonnes réponses, les mauvaises réponses. Waouh.
4: Voilà, c'est ça.
2: Désolé.
4: C'est ça. Je suis désolé pour toi, Karl. Et merci en tout cas d'avoir donné ta place.
1: Il a lâché.
2: J'ai voulu aller trop vite.
0: Mais Karl, écoute, t'as déjà gagné 400 euros, quoi qu'il arrive. Ils sont pour toi, ces 400 euros, Karl. Et je vais te rajouter le mug Manu sur Énergie, puis le t-shirt Manu sur Énergie. T'as été un grand génie des génies, Karl.
1: Vraiment.
2: Merci Manu, merci les ouin-ouin. Et bon courage, Marine, pour la suite.
4: Merci.
2: Bonne chance.
4: Merci. Et encore bravo à toi.
0: Belle journée à toi, bon week-end, Karl. Et puis belles vacances. Et Marine, on se retrouve lundi.
4: Dans le bus.
0: Allez, lundi dans le bus Manu sur Énergie, tu seras là, tu as gagné 100 euros aujourd'hui, quoi qu'il arrive, ils sont pour toi. Et lundi, tu tenteras de gagner 100 supplémentaires. On t'embrasse, bon week-end à toi.
4: Bon week-end.
0: Gros bisous, il est 6h48. Adèle, comme promis, avec Hello sur Énergie, merci d'être là. Hello.

0: Il est 6h52, ça va faire plaisir à Lorenza, mais ça me fait plaisir aussi, hein. Je le surkiffe.
1: C'est vrai ?
0: Ah oui.
1: Je vais te faire danser dessus.
0: Alors, tu me feras pas danser, de base.
1: Merde.
0: Mais je pourrais tapoter du pied.
1: Ah, ça me passe, une mini-victoire.
0: Ça va être le hit de cet été, Mauvais Joe, avec Pilé. On va s'écouter après les infos de 7h. On va doubler votre salaire à 7h05 pour la première fois de la matinée. Vous envoyez salaire par SMS au 7-10-12. Et avant ça, on avoue nos moments, on continue à avouer nos moments. Je sais que c'est pas ouf, mais je l'ai fait quand même. Mmh. Ces petits moments dans la vie où on fait un truc qui n'est pas très joli, mais
1: on le fait tous.
0: On le fait. Voilà, comme ne pas laisser sa place dans les transports en commun. C'est ce que nous a raconté Lorenza tout à l'heure.
1: Oui.
0: Parce qu'elle avait mal au genou, donc elle n'a pas laissé sa place à une personne âgée. Mmh. Une personne à côté d'elle lui a laissé sa place.
1: Oui.
0: Et Lorenza s'est dit, elle lui a laissé la place.
1: Oui, bien joué.
0: Elle a fait le job. Voilà, on est une équipe.
1: Bravo.
0: Bien sûr. Émilie est avec nous. Bonjour, Émilie.
2: Bonjour Manu, bonjour l'équipe.
0: Merci d'être avec nous Émilie, qu'est-ce que t'as fait? Le pas joli joli, mais tu l'as fait quand même.
2: Bah alors moi je suis responsable dans une épicerie et j'ai un client qui vient très souvent et qui est assez exigeant. Et la dernière fois j'ai fait mine d'aller à la réserve quand je l'ai vu arriver au loin pour que ma collègue le serve.
0: Oui, oh.
1: Ça va, je trouve ça.
3: Faut pas que tout le monde le fasse, quoi.
0: Alors, tous les employés
1: se barrent. Il y a personne pour le servir, du coup.
0: Je vais être très honnête, Émilie. La moitié des fois où je sors d'énergie avec mon portable à l'oreille, il y a personne à l'oreille. Hein.
1: C'est
0: oui, bah oui, on
1: c'est
0: sait
1: la technique.
0: Il y a des gens, s'ils commencent à te parler, tu sais que tu vas être en retard à ton rendez-vous d'après.
1: Ouais.
0: Donc oui, parfois il faut.
1: Ils lâchent pas, mais ils comprennent pas qu'on est pressé.
0: Non, et puis ils en rajoutent tout le temps.
1: Oui.
0: Et des fois, il y a des gens, tu dis OK, mais ça leur suffit pas, le OK.
1: Non, pas du tout.
3: Ah, bah non, ils veulent développer. Ouais.
0: C'est exactement.
1: Oui.
0: Et vraiment, réexpliquer. Je t'ai dit OK, c'est bon, on parle là-dessus. Merci beaucoup, Émilie, de nous avoir appelé.
2: Bisous à vous.
0: C'est pas ouf, c'est pas extraordinaire, mais vous l'avez fait quand même. Florent, dans le producteur.
4: Bah moi, par flemme d'aller à la déchetterie, j'ai laissé un vieux matelas dans le local poubelle de mon immeuble.
0: Ça, c'est pas bien.
4: Bah non. Mais pire encore.
0: Quoi ? Il y a pire que ça ?
4: Parce que plus tard dans la journée, je suis retourné au local poubelle et là, il y avait le syndicat qui était en train de mettre une affiche.
1: À qui ?
4: Il ne faut pas laisser machin.
0: Oh.
4: Et là, j'ai dit : non, mais c'est honteux.
1: Oh.
4: Qui fait ça ? Et j'ai pris le matelas, j'ai dit : écoutez, si vous voulez, je vais le déposer moi-même à la déchetterie.
1: Ah, ça va ! T'as semi-rattrapé ton erreur.
0: Donc attends, t'as pris le matelas et tu l'as
4: porté à la déchetterie. Je suis allé moi-même réparer mon erreur et ils m'ont mis un kit de remerciement dans la boîte aux lettres.
0: Attends, c'est absurde. C'est quoi un kit de remerciement?
4: Ils m'ont dit bienvenue et puis ils m'ont mis plein de petits flyers de fête d'aide pour l'immeuble et tout ça, pour les magasins aux alentours.
0: Quoi, des trucs de réduction pour les magasins?
4: Ouais, enfin des trucs lunaires.
1: C'est il va passer absurde. Pour le héros de son immeuble alors que c'est lui.
4: Alors que c'est pas obligé à la base.
3: Il a fait.
1: Bien joué.
3: Pourquoi faire ça?
1: Quel escroc!
0: Ah ouais,
3: à quel moment il va dévisser les trucs dans son immeuble et il va revenir. Oh, qui sont ces gens qui dévissent? Il va
0: revisser.
4: Et j'ai des bonnes vis par hasard.
0: On est quand même sur un début de serial killer.
1: Oh oui.
3: J'avoue.
0: Dans la mentalité du truc. Morgane est là. Bonjour Morgane.
5: Salut Manu, salut les Wouin.
0: Merci de nous appeler Morgane. Tu l'as fait, c'était pas ouf, mais tu l'as fait quand même.
5: Ouais, c'est pas ouf, mais j'ai fait quand même. J'ai promis à une employée d'un Sephora qui venait de me maquiller gratuitement de lui mettre un avis positif sur Google. Parce qu'elle m'a dit qu'elle en avait besoin pour monter en grade, etc. Et en fait, je l'ai pas fait.
0: Ouais, mais ça.
1: Ça m'énerve.
0: Ah bon?
1: Pas Morgane, hein.
0: Ah, la personne
1: ça m'énerve,
0: qui te demande.
1: En fait, je me sens obligée. Enfin, ça me prend en otage. Genre, on me dit. Et alors, un petit avis positif sur Google. Mais si j'ai pas. Enfin, ça m'énerve.
0: Parce que, en fait, les restaurants, les hôtels, les endroits comme ça, où toi, tu leur dis c'est super bien, pour eux, c'est hyper important d'avoir 5 étoiles, en fait.
1: Mais
0: c'est,
1: j'aime bien quand c'est spontané.
0: Ben oui, mais ils te le demandent tout le temps.
1: J'aime
0: N'oubliez pas,
1: pas
0: TripAdvisor.
1: Ouais, ben j'aime pas. Du coup, j'ai pas envie.
0: Non, mais je comprends. Merci beaucoup, Morgane, de nous avoir appelé.
5: De rien, bonne journée.
0: Si tu peux nous mettre un avis sur Google, à nous aussi.
5: Ouais, pas de soucis, ça marche.
0: On t'embrasse, Morgane. Il est 6h56, on revient tout de suite avec Mauvais Joe Pilé. Et puis, on double votre salaire à 7h05.
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0: Il est 7h01.

0: écouter Mauvais Joe avec Pilé. Il y aura aussi Jennifer Lopez et David Guetta. Et puis on double votre salaire. C'est dans 3 minutes, juste après les infos.
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2: Salut à tous, très bon réveil, un temps d'été encore aujourd'hui dans l'Oise avec du soleil ce matin. Cet après-midi, ce sera un petit peu plus couvert, attention aussi aux orages. Les températures comptaient 29 degrés à Beauvais et Formerie dans la matinée. Il fera 34 à Saint-Jean et Tillé cet après-midi.
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2: La canicule et ses conséquences, ça n'a pas tardé hier avec une belle pagaille et de nombreux retards à l'aéroport de Roissy à cause des premiers orages de chaleur. À la SNCF, on préfère anticiper en annulant des dizaines de trains intercités dans les prochains jours au niveau national. Pour le bac, les oraux de lundi et mardi après-midi sont repoussés d'une semaine dans l'académie de Poitiers uniquement, mais d'autres pourraient suivre rapidement. Ça ne prend pas de place et ça évite de polluer. 9000 cendriers de poche ont été distribués aux buralistes beauvaisiens. Ils vont être mis à disposition des clients. Objectif, limiter le nombre de mégots jetés par terre. Pour rappel, si vous êtes vu en train de jeter votre cigarette, vous risquez une amende de 135 euros. Une BD, un roman, une biographie. La médiathèque départementale de Beauvais organise sa braderie annuelle demain, entre 10h et 17h. On pourra donc trouver des livres et des CD à petit prix. Comptez 1 euro pour un bouquin, par exemple. Dans l'actu aussi, nouvelle phase sur Mon Master pour les inscriptions dans le supérieur après la licence. Les candidats peuvent déposer de nouveaux vœux et classer les anciens à partir d'aujourd'hui. En foot, on connaît le nom du premier qualifié pour les 16e de finale de la Coupe du Monde en Amérique. Avec 2 victoires en 2 rencontres, le Mexique, l'un des pays hôtes, a décroché son billet cette nuit. Les Mexicains vainqueurs de la Corée du Sud 1-0. Plusieurs belles affiches sont programmées aujourd'hui avec notamment Écosse-Maroc et Brésil-Haïti. Rendez-vous lundi pour les Bleus contre l'Irak. C'est un jeu de raquettes largement inspiré du tennis. Le padel a de plus en plus d'adeptes, notamment chez nous dans l'Oise. À Beauvais, la société Padel Short s'apprête à ouvrir un nouveau complexe dans les anciens locaux d'Alinéa. Ouverture prévue fin 2026 ou début 2027 au plus tard. Et ça continue encore et encore. Le Beauvais Rugby Club vient d'annoncer une nouvelle prolongation de contrat. Ken Bicadois a décidé de rester beauvaisien la saison prochaine. Le centre s'est réengagé pour 1 an. Enfin, pour se rafraîchir, direction le plan d'eau du Canada de Beauvais. Demain, pas mal d'animations seront mises en place là-bas à l'occasion de l'opération Holidays. On pourra essayer des activités nautiques, participer à des ateliers sur l'environnement aussi. Et puis un concert sur l'eau est également prévu, top départ 14h. Vous avez toutes les infos sur le www.beauvaisie.fr. C'est la fin de ce flash, il est presque 7h05 sur Énergie Beauvais. Très bon vendredi, tout de suite, le retour de Manu qui double votre salaire comme tous les matins.

0: juin 2026 et on est avec vous jusqu'à 10h en direct. Oui, il fait chaud, il fait très chaud, il fait très chaud, c'est la canicule. Oh, ouais. Vous avez vu passer l'histoire les... bah, c'est une fake news. En Chine, les organes combouillis, là, vous avez pas vu ce truc-là?
1: Ah non.
2: Non, j'ai pas vu.
1: J'ai pas vu, non.
0: Alors, c'est, bah, tant mieux, parce que c'est une fake news. C'est, en fait, c'est une info qui a commencé à circuler. Ça vient de Chine. Et là-bas, à cause de la chaleur, l'info était qu'un homme aurait eu des organes qui avaient bouilli à cause de la chaleur.
1: Mais, et quoi, comme une casserole, enfin,
0: mais,
1: genre...
0: comme des pâtes. C'est drôle. Et donc l'info, c'est un mec, d'un coup, il a eu ses organes courbouillis.
1: Mais ils sont fous de faire des infos comme ça, parce qu'il y a des gens qui y croient vraiment et qui stressent un peu.
2: Et qui partagent
1: quoi.
2: L'info.
0: Mais l'info, c'est comme ça qu'on l'a su, c'est l'info
1: horrible.
0: À circuler, quoi. Alors c'est une fake news, et les médecins français expliquent que c'est totalement impossible. Vos organes ne peuvent pas bouillir comme des pâtes. Alors honnêtement, tant mieux, parce que je n'ai aucune idée du temps de cuisson des organes.
2: Al dente.
0: Combien de temps faut égoutter un foie? Tu vois, j'en sais rien.
1: Très bonne question.
0: Voilà, est-ce qu'il faut mettre de l'huile, du jus de cuisson ensuite avec la pâte?
1: Arrêtez.
0: On ne sait pas tout ça. Donc voilà, c'est une fake news. Il est 7h06, on double votre salaire tout de suite.
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0: Tous les jours, on double votre salaire à 7h05 et 8h05. 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Quelqu'un
1: Allô
0: va être heureux et ce quelqu'un vient de décrocher. Bonjour, c'est Pauline Dossert.
4: Oui.
0: Pauline Dossert, quel est le seul animateur radio qui loupe ton salaire?
4: C'est Manu sur Énergie.
0: C'est gagné. Ouais, pas mal.
4: C'est génial.
0: Bah oui, c'est génial.
4: Ah, oh, c'est trop bien.
0: Bah oui. C'est cool hein, quand ça t'arrive. Hein.
4: Ah bah oui, merci.
0: Pauline, je t'annonce que ton salaire de 1748 euros, on va le multiplier par deux. Ça va faire 3496 euros pour toi.
4: Ah, c'est super, merci beaucoup.
0: J'adore quand vous êtes heureux comme ça.
4: Ah. C'est génial, ouais.
0: Oh, elle pleure.
4: Ah, pardon.
0: Non, c'est très bien, c'est très bien. Il y a des études qui montrent que quand les gens pleurent à la radio, ça fait de l'audience. Donc vas-y. Envoie tout ce que tu peux. Vas-y.
1: Ah ouais.
0: Oh,
1: ça
0: fait
1: pleurer aussi.
0: Repleure, s'il te plaît, Pauline.
4: Non, c'est bon.
0: Pauline, 3496 euros pour toi. Tu es agent de production.
4: Oui, c'est ça, oui.
0: Donc tu dois produire quelque chose. Merci,
4: oui,
0: Charlotte.
4: Je produis des pièces pour la défense, pour l'armée. Voilà.
1: Oh, dinguerie ça.
0: Mais
1: ouais. Ça rigole pas.
0: Mais des pièces de quoi? Genre des pièces de tank, d'avion, des trucs comme ça?
4: Oui, en fait, après, je peux pas trop en dire plus, mais voilà, c'est ce qui sert pour la défense, pour l'armée. C'est un petit peu pyrotechnique aussi, donc. Voilà.
0: Les feux d'artifice du 14 juillet.
4: Oui, voilà, c'est ça, exactement.
0: Oh, et attends, mais quand tu dis tu peux pas en dire plus, genre, en fait, t'as les trucs, tu fais les choses top secrètes?
4: Voilà, c'est ça, exactement.
1: Oh, je pourrais tellement pas garder ma langue.
0: Ah non, alors ça, les nuages.
2: C'est mort.
1: Tout le monde serait
4: toujours compliqué. Ouais.
2: Tu savais que le missile il était fait comme ça? Ça
0: marche, non, mais merci. Là, je m'adresse à tous les pays du monde. Hein. Ne prenez jamais Lorenzo en agent secret. Hein. Parce que le jour où elle se fait arrêter. Alors, vous êtes agent secret? Mais comment vous le savez?
1: Mais merde!
0: Pauline, on te double ton salaire, 3496 euros, bravo à toi.
4: Ah, c'est génial, merci beaucoup.
0: On t'embrasse fort, belle journée,
4: merci,
0: très beau week-end à toi.
4: Bisous, au revoir.
0: Gros bisous. Il est 7h08, tout à l'heure à 8h05, c'est peut-être votre salaire qu'on doublera. Vous envoyez salaire par SMS au 7 10 12. Les bonnes nouvelles du jour, il y en a. On vous le prouve chaque matin, c'est dans 3 minutes. Juste après Mauvais Joe, pilé sur Énergie.

0: Il est 7h11. Merci d'être avec nous. On démarre la journée ensemble. On va écouter Jennifer Lopez et David Guetta avec Save Me Tonight. Et avant ça, c'est parti. Voici les bonnes nouvelles du jour, parce que dans le monde, il n'y a pas que des mauvaises nouvelles, il y a aussi les belles histoires, et on vous le prouve tous les matins. Lorenzo, on démarre avec toi.
1: À Rio de Janeiro, donc au Brésil, il y a Adrialine Pacheco. Elle a 8 ans et elle a renoncé à sa fête d'anniversaire.
0: À 8 ans ?
1: Ouais. Et en fait, comme cadeau, elle a demandé à ses parents d'offrir 50 repas chauds à des personnes sans-abri qu'elle croisait près de chez elle.
0: Ça, c'est beau. Ça.
1: Et les habitants de son quartier, ils étaient ultra touchés par son geste, donc ils lui ont organisé une fête surprise.
0: Ouais, en fait, c'était pour ça.
1: Non, c'est le karma. Non, c'est trop
0: génial.
1: Bien.
0: À 8 ans d'avoir déjà ça, parce qu'à 8 ans tu penses juste à tes cadeaux que tu vas avoir pour ton anniversaire.
1: Bah, c'était ça son cadeau, quoi.
0: Incroyable.
1: Trop bien.
0: Très belle histoire. Nico, une bonne nouvelle.
2: Il y a un facteur américain qui croisait sur sa tournée un chien errant. Et en fait, il a décidé d'adopter ce chien et c'est lui qui apporte maintenant parfois le courrier aux gens.
0: Le chien ?
2: Oh ouais.
0: Là, c'est marrant, j'ai l'impression que c'est que dans les films ça, le chien qui apporte le truc.
2: Ah non non, bah là il l'a fait en vrai, quoi.
0: Putain, c'est cool aussi.
1: C'est beau. Ouais.
0: Je vais vous parler des manchots et du caca des manchots maintenant.
2: Ah, c'est autre chose.
0: Qui aurait pensé qu'on pouvait avoir une bonne nouvelle avec
1: c'est
0: le caca
1: ça,
0: des manchots ?
1: Étonnant.
0: Eh ben, c'est pour ça que je suis là. Le réchauffement climatique a peut-être trouvé un adversaire pour le contrer en Antarctique. C'est le caca des manchots. Okay. Écoutez bien, selon une étude, les manchots aident à réguler le climat grâce à leur caca. Parce que leur caca

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0: Il est 7h20 et on va s'écouter Tamper City avec Self Aware. On va jouer aussi, on va vous offrir vos vacances. Ah non, pas les vacances.
1: Non.
0: C'est vos fringues.
1: Bah ouais, ah
0: oui. C'est un peu les vacances aussi.
1: Bah oui, mais c'est pour les vacances, mais c'est des fringues de ouf en plus.
0: 1000 euros de cartes cadeaux à dépenser chez Black Store. On va jouer au jeu des 5 mots, c'est dans une petite vingtaine de minutes. Vous pouvez commencer à nous appeler maintenant pour tenter d'être sélectionné, tiré au sort. Vous nous appelez au 0 870 42 48. Avant ça, j'ai devant les yeux une nouvelle liste de lois de vie.
1: Ah, j'adore qu'on fait ça.
0: Okay. Ça, de temps en temps, ça ressort sur Internet. Ouais. Quelqu'un qui dit, tiens, je vais vous donner mes lois de vie. Je les récupère. J'en ai une nouvelle.
1: Ah, ça, vas-y.
0: C'est même une liste de
1: on
0: lois
1: t'écoute.
0: De vie. La première. On n'arrive jamais en avance chez quelqu'un qui nous a invités.
1: Merci.
0: Non, mais toi, t'arrives en retard, c'est différent.
1: Oui, mais je laisse la possibilité à l'autre d'être bien préparé quand j'arrive.
0: Ah bah, c'est pas raison. C'est pas que c'est bien préparé, c'est que la soirée est quasiment finie quand t'arrives. Donc...
1: Au moins, il est prêt.
0: Mais c'est vrai que c'est toujours gênant d'arriver. Et même, j'avoue...
2: Moi, j'arrive pile à l'heure.
0: Ouais, mais pile à l'heure, c'est déjà relou, Nico.
1: Parce que généralement, t'as 2-3 minutes de retard quand même, tu termines
2: mais
1: de peaufiner.
2: C'est pas de ma faute. C'est pas de ma faute, et c'est quoi comme ça? Eh, je peux filer un coup de main, du coup.
1: Ah
0: voilà. Ouais, mais... Ouais, mais en fait, on doit terminer tous les trucs très rapidement, tu vois. Ou limite, même, on doit prendre une douche rapide.
2: C'est chiant, ça. Quand t'arrives chez quelqu'un, que t'es à l'heure et que la personne dit je vais vite prendre une douche, et du coup, t'es sur le canapé et puis t'attends.
0: Bah oui, bah donc arrive avec un quart d'heure de retard.
2: Mais pourquoi? Tu m'as dit 18h, j'arrive à 18h.
0: Putain.
2: Ouais, prends ta douche à 17h50.
0: Oh là, mais putain, je me suis fait chier toute la journée à préparer à bouffer et tout ça, quoi. Comment il me juge,
1: lui? Tu prends ta douche à 17h50.
2: Te fais pas chier, okay. Te fais pas chier, j'arrive à 18h et je peux te filer un coup de main, si
0: tu sais quoi, je t'invite pas la prochaine fois. Hein. Les lois de la vie, il y a aussi on ne couche pas avec l'ex d'un ou une amie.
1: Merci, règle d'or.
0: Règle d'or que déjà transgressée, je vous l'avais dit.
1: Pas bien du tout.
2: Ouais, ouais,
1: oui, mais tu l'avais pas dit au gars, finalement,
0: après.
1: Et il s'en foutait, quoi.
0: Ouais, j'avais dit après.
1: Oui,
0: une fois que c'était fait, et je lui ai dit, il avait très très bien pris en disant. Mais lui, il n'en avait pas grand-chose à faire de la fille.
1: Ah, ben voilà.
0: Voilà.
1: Moi, donc, c'est sauf coup de foudre. Et si ça a compté...
0: Ah oui, non.
1: Voilà.
0: Non, ça n'avait pas compté.
1: Autrement, allez-y. Mais
0: et
1: bon.
0: Puis vraiment, c'était très surprenant qu'on se mette ensemble aussi. Donc, c'est une histoire, ouais. Voilà.
1: Rocambolesque.
0: Rocambolesque. C'est tout à fait ça. Non, il l'avait bien pris, il n'y avait pas de problème.
1: Ok.
0: Il m'a cassé la gueule, mais c'est pas... Voilà.
1: C'est mérité.
0: Liste de lois de vie. La pizza, c'est sans ananas.
1: Ah non.
0: Yeah.
1: C'est toi qui as fait la liste.
0: Non, c'est quoi vraiment? Je l'ai trouvé sur internet.
1: Okay.
0: C'est la personne qui a fait la liste, c'est une personne sensée.
1: Non, tout ça. Pas de
0: la pizza, c'est sans ananas, c'est dans la liste. On ne laisse pas dans le frigo une bouteille avec juste un fond.
2: Ah ouais, jamais.
1: Mais non, le fond du. Eh ben, ça sert toujours.
0: Eh ben, quoi? Ben, on est tous d'accord alors. Il faut le laisser.
1: Oui, moi je le laisse.
0: Et ben voilà, donc tout le monde est d'accord.
1: Ok.
0: On peut laisser une bouteille avec un petit fond.
2: Ah bah non, moi je suis pas d'accord.
3: Non,
0: si t'es d'accord, Nico.
2: Alors, je suis d'accord parce que l'émission s'appelle Manu sur Énergie. Ouais, mais la vérité, c'est que ça fait chier quand toi t'as vraiment soif, que t'as envie de plus d'une gorgée et qu'il y a juste le. C'est juste le fond, quoi.
1: Tu veux pas te forcer à boire tout le truc si t'as pas soif.
2: Il reste une petite gorgée.
1: Tu vas pas jeter pour pas gaspiller.
0: Nico, ne m'oblige pas à couper ton micro.
2: Tu vas finir par le faire, vraiment.
0: Mais non, mais c'est gâché.
1: Mais
0: si,
1: oui.
0: Si tout le monde faisait comme ça, tu te rends compte le gâchis de jus d'orange dans le monde énorme. Avec le réchauffement climatique, t'as le mec qui prend n'importe quel
2: argument. Ça n'a aucun sens.
1: C'est lunaire.
0: Les lois de la vie, on n'envoie jamais de texto bourré.
1: Ah, j'aimerais bien rester.
0: Le problème, c'est que là, on le dit. Évidemment, dès qu'on a bu, on n'envoie pas de texto. Mais quand t'as bu, tu t'en rends plus compte que t'avais cette loi de vie.
2: Bah, la modération, du coup.
1: Moi, du coup, je confie mon téléphone à ma modération, qui est ma meilleure pote, du coup. Comme ça, elle m'empêche à partir d'une certaine... En fait, quand elle voit mes yeux switcher, elle se dit « Oulala !» Elle prend le téléphone.
0: Tu vois, je vais te dire un truc, on a les meilleurs amis qu'on mérite.
1: Pourquoi?
0: Parce que moi, j'avais un meilleur ami comme ça, il savait, il voyait mes yeux switcher. Oui. Mais il se régalait d'avance.
2: Et il écrivait pour toi.
1: Mais vas-y, Manu, écris-lui.
0: Non, mais c'était ça. Ça va être ton moment là. Tu vas le faire. Hein. Mais non, je vais pas le faire. Putain.
1: Génial.
0: L'alcool est à consommer avec modération. On ne le rappellera pas. On le rappellera pas assez.
2: Attention. T'as lu un peu?
0: J'ai envie d'écrire un texto. L'alcool est à consommer avec modération. Oui. Quelles sont vos lois de vie? Allez, ça fait longtemps qu'on l'a pas fait, ça fait même des mois, voire des années. Qu'est-ce que vous avez comme loi de vie à vous? Appelez-nous au 0 870 42 48, on va vous prendre le téléphone dans 5 minutes. On vient tout de suite.
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0: Il est 7h30, on va s'écouter Tumper City, aussi K-pop Demon Hunters. 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Le jeu des 5 mots, c'est dans 10 minutes. Tout de suite les infos.
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14: Bonjour à tous, bon réveil. Des éclaircies ce matin chez nous. Ce sera beaucoup moins sympa cet après-midi. Le temps sera davantage orageux. Les températures restent, elles, très élevées. Comptez déjà 29 degrés à Envoy-les-Saint-Paul dans la matinée. Et il fera jusqu'à 34 à Beauvais, Grandvilliers et Chambly cet après-midi. On n'est pas au bout de nos peines. Le pic des températures est annoncé entre dimanche et mardi selon les régions. Mais la semaine prochaine sera encore très chaude pour tout le monde, c'est confirmé. Ce matin, la moitié du pays est en vigilance orange canicule après une nuit tropicale dans de nombreuses grandes villes. Il a fait plus de 23 degrés à Lyon et Paris, par exemple. Les oraux du bac prévus lundi et mardi après-midi sont repoussés dans l'académie de Poitiers et d'autres pourraient suivre rapidement. La sécurité, avant tout, les utilisateurs de trottinettes électriques doivent désormais obligatoirement porter un casque dans l'Oise. Le préfet du département vient de prendre un arrêté dans ce sens. Objectif, limiter le nombre d'accidents. En cas de verbalisation, les conducteurs risquent désormais de 35 à 135 euros d'amende. Il va donc encore faire très chaud dans les jours qui viennent. On l'a dit, conséquence, l'office de tourisme de Beauvaisis a décidé d'adapter ses horaires jusqu'à lundi. Il fermera à 16h30 aujourd'hui. Et ce week-end, il sera ouvert de 9h à 13h, puis de 13h30 à 16h30. Vous êtes plutôt pomme d'amour ou churros? La fête foraine de Beauvais débute ce soir. Rendez-vous sur le parking Saint-Quentin, situé sur l'avenue Nelson Mandela. Et demain, un feu d'artifice sera tiré à 23h30. Un nouveau chapitre pour Muse. Le groupe de rock britannique s'apprête à révéler son 10e album, The Wow Signal, dans lequel on retrouve le single Night Shift Superstar. Un morceau qui change un peu de ce que le trio fait d'habitude avec des sonorités électro et disco. Matthew Bellamy nous partage ce qu'il a influencé lors de la conception du titre.
15: Il y a un peu de Daft Punk, de Justice et d'Abba dans notre morceau. On ne nous attend pas forcément sur du disco ou de la dance. Et je pense que ce titre, Night Shift Superstar, est notre tentative la plus réussie dans ce registre. On avait déjà essayé par le passé, sans y parvenir complètement. Mais là, ça y est. Le défi était de trouver le bon équilibre entre ma voix, la tonalité, l'ambiance, mais aussi le rythme qu'on voulait donner. Ça n'est pas évident pour nous en tant que groupe de rock. Nous, on n'aime pas trop les sons d'ordinateur. On veut jouer en live, avec une vraie performance. Electronic
14: thing, it's like a real performance. Une interview de Tom Hannan. Muse sera en concert le 27 novembre à Paris La Défense Arena et les 3 et 4 décembre à la Sud de France Arena à Montpellier. La billetterie ouvre aujourd'hui. 7h33 sur Énergie, c'est la fin de ce flash. Bon réveil, bonne journée, tout de suite Manu.

0: C'est nous, on est vendredi. On est le 19 ou le 20 aujourd'hui?
1: On est le 19.
0: On est le 19, on est d'accord. Excusez-moi. Ouais.
1: Ça va toi?
0: Et parce que sur la feuille des cadeaux, il y avait marqué 20.
1: Ah mince. Oui, mais.
0: Ah bah oui, mais moi j'ai paniqué.
1: Ah là là.
0: Bah oui.
2: On fait les bâtons dans les roues.
0: Quelqu'un essaye de nous saborder l'émission.
1: Quelqu'un est dans le futur.
0: Alors peut-être, ou quelqu'un essaye de nous faire dire des erreurs pour ensuite montrer qu'on est nul. Mais je m'adresse à cette personne, pas besoin de ça.
1: Oui, tout le monde l'a déjà compris.
0: On le sait qu'on est nul. 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On va jouer ensemble au jeu des 5 mots. Le meilleur jeu radio du monde, c'est dans 5 minutes, juste après Thumper City. Mais avant ça, on continue à parler de lois de vie. Quelles sont vos lois de vie à vous? On n'a pas tous les mêmes, forcément. 0870 42 48. On a Sonia qui est là. Bonjour Sonia.
3: Oui. Bonjour Manu, bonjour Ewanwa.
0: Qu'est-ce que tu as comme règle de vie, comme loi de vie?
3: Alors pour moi, un repas de famille, on ne demande jamais. C'est pour quand le mariage?
0: Ah ouais, putain.
2: Ah, oh, ça dépend.
1: Et ça devrait aller avec. Et les amours? Parce ouais, que pareil. Ça aussi, parce que là, genre, on n'en peut plus, quoi.
3: Non, et les enfants?
1: Oui.
0: Non, mais faut arrêter avec ça. Et puis, c'est quand ton tour?
1: Oui. Oh. Ah, t'es si exceptionnel. Oh, comment ça se fait que t'es encore célibataire?
0: Comment une belle fille comme toi n'a pas trouvé encore de prince charmant?
1: Ah, bah, c'est
2: mais
1: bon,
2: justement, je trouve que c'est les phrases que t'as pas envie d'entendre quand effectivement t'es célibataire, mais plus tard, tu te venges un petit peu. Moi, je sais que j'aime bien faire ça. avec des cousins ou des trucs.
0: J'ai fait une seule fois.
2: Ouais.
0: C'était à mon mariage.
1: Ah,
0: à mon
1: t'as
0: mariage.
1: Dit à quelqu'un?
0: Parce qu'en fait, moi, on m'avait tellement saoulé. Et en fait, il restait plus qu'un cousin.
1: Et donc,
0: je suis allé vers lui, je l'ai pris par les épaules, comme ça, je lui ai dit écoute, mec, je suis désolé, il reste plus que toi, je t'abandonne.
2: Le passage de flambeau.
1: C'est ton tour.
2: C'est toi qui as les clés.
0: Il a toujours pas trouvé quelqu'un. Enfin, je sais pas s'il l'a trouvé, mais en tout cas, il est pas avec quelqu'un. En tout cas, on sait pas. Et donc, résultat, c'est que lui maintenant.
1: Ah ben oui. Pas forcément.
0: Mais on est d'accord avec toi, Sonia. Merci beaucoup de nous avoir appelé. Qu'est-ce que vous avez comme loi de vie, Lorenza?
1: Pour les photos et les selfies, c'est celui qui a le meilleur téléphone qui doit les prendre.
0: Ah oui, effectivement.
1: Et tout le monde demande à chaque fois. T'as quoi, toi? T'as quoi? T'as le dernier. Bah, c'est toi qui prends la photo.
0: Et il y a une règle aussi, mais alors je la subis.
1: Oui.
0: C'est toujours celui qui a les plus grands bras qui prend le selfie.
1: Ah bah oui.
2: Ah bah
1: ouais,
2: toi t'as une perche à selfie.
0: Et moi tout le temps.
1: Bah oui, mais t'as des longs bras, mais c'est pratique, c'est cool.
0: Ah oui, c'est vrai, je suis le pratique de la photo.
1: T'es selfie man.
0: On peut même me le demander sans que je sois sur la photo. Hein. passe tous tes bras. Xavier est là, bonjour Xavier.
4: Salut Manu, salut, ouais, ça va?
0: Mais on est bien Xavier, on est là, on démarre la journée ensemble, il y a le week-end qui arrive, on va être dans le bus Manu sur Énergie la semaine prochaine, franchement, on est très bien. Et toi, comment t'es?
4: Moi ça va super. Alors pour moi, ma loi de vie, c'est un film, ça se regarde d'une traite, et puis on fait surtout pas de pause pour poser des questions.
2: Ah, je suis d'accord.
0: Le film d'une traite, je suis d'accord, parfois tu lances quand même un film, il est 22h, Et en fait, comme moi je me réveille tôt le matin.
1: Tu peux pas terminer en entier.
0: Ouais, même le vendredi soir. Toi,
2: tu dis, je regarde la suite demain.
0: Ouais.
1: Moi aussi, je fais ça.
5: Ça, c'est pas une excuse, je suis désolé. Il faut le savoir avant, quand tu commences le film, tu regardes la durée, tu te dis, ça va terminer à cette heure-là. Voilà.
0: Mais je m'endors.
1: Moi aussi.
5: Mais pour les gens qui regardent avec toi, et puis tu dis, je suis désolé, je peux pas.
1: C'est exactement ce que je fais avec ma coloc aussi. On est en train de regarder une série à deux, et des fois, l'épisode, il dure 50 minutes, je suis KO, je lui dis, je suis désolé, je vais dormir, on regarde la suite demain.
5: On regardera pas de film ensemble, je vous le dis.
0: Je vais dire un truc, on n'avait pas prévu de le faire. On te souhaite une belle journée, Xavier.
4: Merci à vous aussi.
0: Ciao, bon week-end. On peut continuer encore un peu. Qu'est-ce que vous avez comme loi de vie? 0870 42 48, vous nous appelez. On vous offre 1000 euros à dépenser dans les magasins Black Store. C'est dans 3 minutes, juste après Thumper City Self-Aware. On joue au meilleur jeu radio du monde. 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

0: Il est 7h40. On va écouter K-pop Demon Hunters dans 3 minutes. Et tout de suite, on a un beau cadeau, vos habits, tout simplement. Votre garde-robe, 1000 euros. 1000 euros que vous allez pouvoir dépenser en achetant tous les vêtements que vous voulez chez Black Store. 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
0: Bien sûr. 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
1: Ah ouais, ah, j'avoue, je savais pas. Ouais, okay.
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0: 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C'est peut-être Florian qui va se régaler en gagnant en jeu les 5 mots. Bonjour Florian.
2: Salut Manu, salut les moments.
0: Sois le bienvenu sur Énergie, Florian. C'est beau cadeau. Toutes ces habits sont peut-être pour toi si tu gagnes au jeu des 5 mots. Et aujourd'hui,
2: j'espère.
0: Ça fait longtemps, tu vas jouer avec Aurélie au standard.
2: Ok.
1: Salut Florian.
2: Salut.
0: Alors attention Aurélie, Florian, vous allez jouer ensemble, je vous rappelle les règles. Aurélie va sortir du studio quand elle sera dehors. Je vais te donner 5 mots Florian. Après chaque mot, tu me donnes le premier qui te vient en tête. Ensuite Aurélie revient, je fais la même chose avec elle. Et dès que vous avez un mot en commun dans vos réponses, eh ben c'est gagné, à toi ce beau cadeau. T'es prêt?
2: Ouais, je suis prêt, vas-y.
0: Bonne chance, on joue ensemble au jeu des 5 mots. Ah, excusez-moi, pardon. J'avais pas la liste devant les yeux.
1: C'est pas grave.
0: Je refais ma phrase. On joue ensemble au jeu des 5. Preuve.
2: Enquête.
0: Vert.
2: Eau.
0: Ordre.
2: Alphabétique.
0: Farandole.
2: Plusieurs.
0: Sac.
2: Sac.
0: Sac.
2: Université.
0: Non, sac avec un S.
2: Ah, pardon, main.
1: Quiproquo, mais ça a été, hein.
0: On s'est un petit peu embrouillé à la fin,
1: c'est mais pas c'est... grave. Ouais, c'est...
0: Franchement, c'est pas gagné, hein.
1: T'inquiète, Florian.
2: On croise les doigts.
0: Donc, oui. Franchement, on aurait eu des mots en commun.
1: Ah, moi aussi. Parfait. C'est vrai. On ne dit pas combien, mais... Un suffit.
2: Oui, un suffit.
0: Attention, Aurélie est de retour. Un mot en commun avec elle, et ça suffit pour avoir les cadeaux. Bonne chance, c'est parti. Aurélie.
1: Allez, allez.
0: On joue au jeu des 5 mots. Preuve.
1: Indice.
0: Enquête. Vert.
1: Eau.
0: C'est gagné.
2: Ouais, ouais. Super. Bien joué Aurélie.
1: Trop bien.
0: Et voilà Florian.
2: Super, je suis content.
0: Bah tu peux être content.
2: Il restait bien la semaine.
0: Il restait 3 mots. Aurélie, reste concentré.
1: Ouais.
0: Ordre.
1: Alphabet, je sais pas.
0: Ah dommage, c'était pas loin, c'était alphabétique, tu vois. Okay. Farandole.
1: Oula.
0: Oui, ok. Aurélie est partie.
1: Je
0: ne
1: fais rien.
0: Aurélie, elle a mis son manteau. Elle a dit merci, c'est le dernier cours. Je ne serai pas là demain, c'est chez cours. Le dernier mot, c'était sac.
1: Cabas.
0: Oui, non, on n'a plus rien à foutre. C'était main. Un mot en commun suffit. De toute manière, Florian, tu c'est repars ça. Avec 1000 euros de cartes cadeaux que tu vas pouvoir dépenser trop chez cool. Black Store. Il y a plus de 130 magasins de vêtements en France. Bravo à toi.
2: Eh ben merci beaucoup.
0: Eh ben on te souhaite une belle journée et
2: à vous aussi.
0: Et le jeu des 5 mots, il reviendra dans le bus lundi.
1: Oui.
0: On sera à Strasbourg avec le bus Manu sur Énergie et on fera le jeu dans le bus. Hein.
1: Okay. Ah oui.
0: Et on sortira pas du studio, on sortira du bus du coup.
1: Ah ouais.
3: Et partez pas sans loup.
0: Et on démarrera. Si on démarrera, et après vous démerdez.
1: Ok, super. Donc, nouveau jeu.
0: Alors on mettra un casque sur les oreilles avec de la musique, on
1: je
0: démarrera.
1: Je pense que ça c'est bien ça, ouais.
0: Le jeu des 5 mots, il revient évidemment lundi à la même heure et on aura encore des très beaux cadeaux pour vous. 7h44, K-pop Demon Hunters avec Takedown sur Énergie.

0: écoutez, Djengeli et Emma, juste un peu dans 3 minutes. Et on continue à parler de nos lois de vie. On a tous des lois de vie, on a tous des règles de vie. On n'a pas tous les mêmes.
1: Non.
0: Non.
1: Ça, c'est sûr.
0: Mais il y en a quand même qui devraient être universelles. Par exemple, hein, oui, dans les carbonara, on peut mettre de la crème fraîche.
1: Oula.
2: Attends, il continue avec ça. Ouais. Non, mais fais ta recette. Non, mais fais ta recette.
1: Oh bah. Débat. Il a abandonné. Voilà, ça c'est qu'il est vraiment fâché.
2: Mais non, mais je veux dire, crée ta recette. Crée ta recette. Et arrête de chier sur l'Italie.
1: Voilà.
2: C'est dit.
0: Alors, l'Italie, le pays, il a une forme d'une botte. D'où l'expression, chier dans les bottes.
2: Peut-être.
0: Excuse-moi, mais la recette, je l'ai pas inventée. Tu vas sur Marmiton.
2: Ouais.
0: Et alors sur Marmiton, tu n'as pas de carbonara. Et c'est là où j'ai trouvé ma recette avec de la crème fraîche. Alors, c'est qu'elle existe.
2: Ah. C'est qu'il y a écrit pas de carbonara avec la crème fraîche.
0: Oui, alors il y a écrit effectivement la recette avec. La recette à la française, il y a marqué.
2: Voilà, qui chie sur l'Italie, je crois.
0: Non,
2: si tu mets lire la suite.
0: Et le monde évolue, mec. Mais ouais, t'es tellement.
2: C'est vrai. Le monde évolue, on peut mettre de la crème fraîche.
0: Je vais dire un truc. T'es l'ancienne école. T'es l'ancien monde. Voilà, le nouveau monde, il veut de la crème fraîche dans les pâtes carbo.
2: Je te laisse.
0: Bon, alors, Nico, qu'est-ce que t'as comme loi de vie, toi?
2: Bah, ouais, je me dis que si ça coupe, c'est quand t'es au téléphone, c'est à celui qui a appelé de rappeler.
1: Je suis d'accord.
2: Tu vois ce que je veux dire?
0: Alors, tu sais quoi, je pourrais être d'accord, mais comme t'es pas d'accord sur la pâte carbo, je vais dire que je suis pas d'accord.
2: Ok, ça se tient.
0: Est-ce que c'est pas celui qui a un problème de réseau de rappeler?
2: Mais si on n'a jamais de problème de réseau. Oui. À chaque fois que ça coupe, tu regardes, toi t'es en 5G, l'autre il te rappelle. Ah, c'est toi qui as coupé?
1: C'est toi? Non, c'est pas moi. Ah, ouais, bah, je sais pas ce qui s'est passé. Ben bah, non, ben bah, rappelez directement.
0: Vous êtes dans le déni, hein, moi j'ai de très bons raisons. Hein.
1: Bah voilà.
2: Voilà, c'est le problème.
0: Oui, ok. Mais pourquoi ce serait pas à l'autre, comme ça, ça fait un partout?
2: Bah, le problème, c'est qu'on sait jamais, tu vois. Donc, ou alors, c'est quand tu commences une conversation, tu dis si ça coupe, c'est moi qui rappelle. Tu vois, il faut le dire en début de conversation.
0: Ah,
1: parce que ça, sinon,
2: tu rappelles,
1: mal,
2: tu rappelles, tu tombes sur messagerie de l'autre.
0: Ou alors, effectivement, il faudrait une règle universelle.
1: Oui, ouais. Bah, ouais. Celle-là, c'est bien.
2: Si ça coupe, c'est à celui de rappeler qui a appelé.
0: Moi, je trouverais ça plus fair que ce soit celui qui a appelé qui rappelle. Puisque l'autre, il a déjà fait l'effort d'appeler. Donc, c'est chacun son tour, vous voyez ce que je veux dire?
1: Mais c'est l'autre qui a un truc à dire et qui appelle la personne.
0: Ou alors on fait un truc, c'est un tirage au sort. Quand ça coupe, il y a un truc dans le téléphone qui se met et on te dit si c'est à toi de rappeler ou à l'autre.
1: Bah, je vais plus appeler personne, hein. Enfin, c'est bon.
2: Ou alors on peut mettre de la crème dans les pâtes carbo.
0: Et là, ok, je te rappelle quoi qu'il arrive. Voilà. Andrea est au téléphone. Bonjour Andrea.
3: Bonjour Manu, bonjour l'équipe.
0: Merci d'être avec nous Andrea. Quelle est ta loi de vie à toi?
3: Alors, quand on est à plusieurs au resto, on divise l'addition à part égale, même si on a moins mangé que les autres.
0: Moi, je suis assez d'accord avec ça, mais.
1: Moi, je m'adapte aux gens qui sont autour de moi. Comment ils veulent faire.
0: Toi, tu prends pas la responsabilité.
1: Non, vraiment pas. À ce niveau-là, on me dit, on partage, ou tout le monde fait, on prend ce qu'on a pris,
0: Si on est quatre, qu'à trois, on a bu du vin, que la quatrième personne, elle a pris juste une salade, et que moi, j'ai pris dessert, plat, machin et tout.
1: Oui,
0: mais attends, on divise, et toi, tu prends. Tu payes moins, quoi. Tu vois,
1: c'est un peu normal.
0: Si on est 12 à table.
1: Bah c'est chiant pour les serveurs, les restaurateurs à chaque fois.
0: Même pour toi qui es à table avec.
1: Hein. Oui, c'est vrai.
2: Moi, j'aime bien mettre à chaque fois un petit peu plus, comme ça justement je mets un peu plus sur la bouteille de vin et je paye le premier, comme ça les gens ils voient que j'ai fait le geste, tu vois. Et le malin souvent c'est celui qui paye en dernier. Parce que parfois il reste quasiment rien.
0: Oui, d'accord.
1: C'est vrai ça.
0: Oui, parce que c'est malin pour ça, mais c'est pas malin effectivement si à la fin tu te retrouves à payer plus parce que les autres n'ont pas payé ce qu'ils avaient payé.
2: Là si tout le monde s'est barré du resto, c'est que tu t'es fait niquer.
0: Donc c'est pas malin forcément. C'est quoi? Une prise de risque.
1: Ouais.
0: Merci beaucoup Andrea de nous avoir appelé. Belle journée.
3: Merci
0: à toi.
3: Merci à vous, bonne journée.
0: Bon week-end. Nicolas, bienvenue sur Énergie.
4: Salut Manu, salut l'équipe, comment ça va?
0: Mais très bien, t'as quoi comme loi de vie toi?
4: Alors moi la loi de vie, c'est quand on est au supermarché et qu'une nouvelle caisse ouvre et qu'on est au milieu de la file, et ben on n'a pas le droit de changer.
0: Ah, parce que c'est le dernier de la file qui a le droit d'aller dans la nouvelle caisse.
1: Chacun sa mère, c'est celui qui court le plus vite. Hein. Je suis désolée. Bah oui, tu vois la nouvelle caisse, tu te diriges.
2: C'est pour ça que depuis quelque temps tu te mets à la course. Putain, tu t'entraînes en fait pour la caisse. Elle fait des 10 km, des semi-marathons bientôt. Tout ça pour passer à la caisse en prio.
4: Elle va préparer l'iRock bientôt, Lorenza.
0: Bien sûr, elle fait le trail supermarché, Lorenza.
2: Elle va arriver en basket pour faire ses courses.
0: Merci beaucoup, Nicolas, de nous avoir appelé.
4: Merci à toute l'équipe et bonjour à tout le monde.
0: Et bon week-end à toi. Il est 7h52. Djengeli et Emma avec juste un peu. À 8h50, double votre salaire. Merci d'être là. C'est Manu sur Énergie. Comme chaque matin, comme chaque jour, on est là. Il y aurait 6 émissions à faire.

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1: 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Ah mais... 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Donc vraiment, tu es là, il roule, tout le monde t'entend par la fenêtre, tout le monde te regarde, te fait coucou. 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
0: ça. 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
0: 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Le vendredi à Paris. 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
0: Et si vous vous demandez mais à quoi ressemble le bus, on vous a mis une vidéo, c'est plus qu'une vidéo, c'est une bande-annonce de film d'action. Pour découvrir le bus Manu sur Énergie, vous allez sur nos réseaux sociaux, c'est Manu Officiel sur Instagram, sur Facebook, Manu Officiel TikTok sur TikTok. Et allez prendre la claque que nous on a prise lorsqu'on a vu le bus en premier hier. C'est incroyable. On vient tout de suite sur Énergie, on double votre salaire à 8h05.
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1: Il est 8h01. Qu'on amène le coq.

0: Votre téléphone va peut-être sonner dans 4 minutes si vous vous êtes inscrit. En envoyant salaire par SMS au 7-10-12, on va vous appeler pour doubler votre salaire. Il y aura Sound of Legend, Julien Lib aussi. On démarre cette nouvelle heure avec les infos.
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2: Salut Manu, bonjour à tous. De belles éclaircies ce matin dans l'Ouest. Ce sera un petit peu plus instable cet après-midi. On aura des orages au nord du département. Les températures comptaient 29 degrés à Beauvais et 11 en Bray dans la matinée. Il fera 34 à Méru et Cérifontaine cet après-midi.
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2: Les premiers effets de la canicule hier en région parisienne. Des vols ont été retardés à Roissy à cause des orages de chaleur. Des passagers sont restés bloqués dans des trains surchauffés en raison d'une pale électrique sur le réseau de la gare de l'Est. Des dizaines de liaisons intercités sont annulées dans toute la France dans les prochains jours pour éviter ce genre de soucis. Concernant le bac, dans l'académie de Poitiers, on préfère anticiper. Les épreuves du grand oral prévues lundi et mardi après-midi sont reportées d'une semaine. Fumer, ça tue, ça pollue aussi. À Beauvais, 9000 cendriers de poche ont été distribués aux buralistes. Ils vont être mis à disposition des clients. Objectif, limiter le nombre de mégots jetés par terre. Pour rappel, si vous êtes vu en train de jeter votre cigarette, vous risquez une amende de 135 euros. Le coin des bonnes affaires. Demain, la médiathèque départementale de Beauvais organise une braderie entre 10h et 17h. On pourra donc trouver des livres, des bandes dessinées et des CD à petit prix. Comptez 1 euro pour un bouquin, par exemple. Les résultats de la nuit au Mondial de foot, le Mexique et le Canada, deux des trois pays hôtes, ont gagné respectivement face à la Corée du Sud et au Qatar. Ce soir, les États-Unis chez eux affrontent l'Australie à 21h. On aura aussi Écosse, Maroc et Brésil, Haïti. Les Bleus, ce sera lundi. Et l'équipe de France fait office de favorite pour le prestigieux New York Times, qui vient de dévoiler ses prédictions après une semaine de compétition. Entre le tennis et le squash, il y a le padel. La discipline a de plus en plus d'adeptes, notamment chez nous dans l'Oise. À Beauvais, la société Padel Short s'apprête à ouvrir un nouveau complexe dans les anciens locaux d'Alinéa. Ouverture prévue fin 2026 ou début 2027 au plus tard. L'avenir s'écrit ensemble. Le Beauvais Rugby Club continue de préparer la saison prochaine. Le club beauvaisien a annoncé la prolongation de Ken Bicadois. Le centre s'est réengagé pour un an. Enfin, ça sent les vacances. La première édition d'Holidays est programmée demain au plan d'eau du Canada de Beauvais. De 14h à 22h, des animations seront mises en place. On pourra par exemple essayer des activités nautiques idéales avec cette chaleur, participer à des ateliers sur l'environnement aussi. Un concert sur l'eau est également prévu autour d'un piano flottant. Vous avez l'agenda complet et toutes les informations sur le site beauvais.fr. 8h04 sur Énergie Beauvais, c'est la fin de ce flash. Très belle matinée à tous. Tout de suite, le retour de Manu.

0: C'est nous, on est bien, on est vendredi, c'est le 19 juin 2026. Il fait chaud.
1: Oui.
0: Il fait chaud, on dort pas très très bien la nuit. Même la technique de sortir la jambe de la couette ne fonctionne pas, puisque de toute manière, on a tout le corps en dehors de la couette.
1: C'est ça.
0: Est-ce que vous gardez la couette et vous vous mettez dessus, ou est-ce que vous repoussez la couette vers le bas du lit?
1: Moi, je la mets en petite boule entre mes jambes et je suis à moitié dedans, moitié en dehors.
0: Intéressant.
1: Oui, c'est comme si c'était, je faisais un câlin à une personne. C'est un peu triste, mais c'est une couette.
0: Non, c'est pas triste, pourquoi tu dis ça?
1: Non, bah, vraiment, je vois pas où est le problème.
0: C'est pas triste de prendre sa couette en pensant que c'est quelqu'un, enfin. Mais qui t'a dit ça? Allez, tu me dis si tu veux venir pleurer sur mon épaule. Hein.
1: Merci Manu.
0: Je t'en prie. On va écouter ça, la Play John avec San Francisco. Julien Lib aussi dans le quart d'heure. Et tout de suite, c'est parti, il est déjà 8h05. On double votre salaire.
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0: Tous les jours, deux fois par jour, on vous appelle en direct pour doubler votre salaire. Ça n'arrive pas qu'aux autres, ça peut vous arriver. Vous envoyez salaire par SMS au 7 10 12. Attention, le téléphone va sonner, c'est peut-être le vôtre maintenant. Il faut décrocher.
3: Allô.
0: Allô, bonjour, c'est Simon de La Planche en Loire-Atlantique.
3: Bonjour, oui, exactement.
0: Bonjour Simon, oui, exactement.
1: Bonjour, oui.
0: Bonjour.
4: Affirmatif.
0: Simon, quel est le seul animateur radio qui loupe ton salaire?
3: C'est Manu sur Énergie.
0: Absolument.
1: Allez, bravo Simon.
0: Et voilà Simon.
3: Eh ben c'est super.
0: Eh ben oui, c'est super. Ton salaire de 1844 euros, on va le multiplier par deux, ça va faire 3688 euros pour toi.
3: Eh ben c'est une belle journée qui commence.
0: Franchement, elle est pas mal.
1: Ah
0: ben
1: ouais.
0: Ça fait une belle journée, ça fait un beau week-end qui démarre même.
3: Exactement.
0: Tu es agent de parc.
3: C'est ça, oui.
0: Dans les parcs.
1: D'attraction.
0: Ah moi je pensais les parcs, les jardins publics.
1: Ah oui.
0: On va le savoir.
3: Non, je fais de la réparation de matériel sanitaire et de douche pour les festivals et les chantiers.
0: Oh la vache. Alors les chantiers, je sais pas, mais les festivals, en fait, c'est tout le temps à réparer, non?
3: Donc, quasiment, oui, on va dire ça.
1: Oh, mais ça veut dire qu'il a peut-être le droit d'assister à plein de festivals gratos.
3: Oui, enfin, exactement.
1: Ah bah,
3: c'est ça.
1: Bah,
0: oui, mais enfin, la vue sur les sanitaires, c'est pas la meilleure vue au festival. Hein.
1: Oui, mais t'es pas tout le temps obligé de rester au sanitaire, je pense.
0: T'as le temps d'apprécier les concerts ou les sets de DJ, tout ça?
3: Un petit peu, oui.
0: Après, quand t'as un groupe que t'aimes et que les gens se plaignent, les toilettes sont en panne, eh bah ouais.
1: Ah bah mais... oui, mais bon, chacun son tour et on attend.
3: Normal.
0: C'est normal puisque je les ai pas réparés. Excusez-moi, pardon, vous me gênez, je regarde mon groupe préféré.
3: Bien sûr.
0: Et en ce moment, t'es sur un festival ou...
3: Oui.
0: C'est quoi?
3: Le Hellfest.
1: Ouh là là.
0: C'est le festival de métal.
1: Ah ouais.
3: C'est ça.
1: Hyper connu.
0: Mais tu sais, on peut se dire waouh, ils vont tout détruire, etc. Mais c'est pas forcément les plus méchants. Hein.
1: Ah non?
3: Non, c'est très respectueux.
0: Et ben voilà.
1: Ben voilà.
0: Très bien. Ils font même le boulot à la place de Simon. Et même ils lui donnent des places en disant vas-y, je vais réparer ça tranquillement, je répare la douche. Va t'éclater.
1: Ouais, c'est ça.
0: Bien sûr. Simon, on te double ton salaire. 3688 euros, ça arrive très vite pour toi.
3: Eh ben merci beaucoup.
0: Eh ben belle journée à toi et très bon week-end. Il est 8h08, lundi on doublera encore votre salaire toute la semaine prochaine en direct du bus.
1: Oui.
0: On sera dans le bus Manu sur Énergie. Et si vous connaissez pas le bus, si vous l'avez pas vu, vous pouvez le voir, hein. Il est sur nos réseaux sociaux, c'est Manu Officiel sur Instagram, sur Facebook, Manu Officiel TikTok, sur TikTok. On vous a mis, c'est pas une vidéo de présentation du bus, c'est une bande-annonce de film d'action. C'est incroyable. Vous allez faire waouh comme nous on a fait waouh quand on l'a vu en
1: clairement.
0: Vrai. Et ben toute la semaine on sera dedans pour faire l'émission. On démarrera à Strasbourg lundi. Ça va Fred John tout de suite avec San Francisco et juste après on s'apprend les choses des uns des autres avec les infos aléatoires du monde.

0: 8h11.
1: S'il te plaît, dis-moi où.
0: Soyez les bienvenus sur NRJ. Comme chaque matin, on démarre la journée ensemble. On va s'écouter Julien Lib avec Dis-moi où dans 3 minutes. Et avant ça, on s'apprend les choses les uns les autres. Comme chaque jour, voici les infos aléatoires du monde qui commencent.
2: Chaud.
0: Allez Nico, c'est parti, on s'apprend un truc chacun les autres, on y va.
2: En moyenne, une personne passe environ 6 mois de sa vie à attendre que le feu passe au vert.
3: C'est énorme.
0: J'adore ces statistiques, c'est ouais. En cumulé, on passera.
2: C'est ça.
0: C'est comme aux toilettes, on passe un temps de malade aux toilettes, dans les bouchons aussi, que le feu passe. Il y a des statistiques comme ça sur genre les caisses de supermarché aussi.
2: Ouais, c'est ça.
3: Vrai.
0: Et en fait, on passe notre vie globalement à attendre.
3: C'est un petit
2: enfer.
0: Voilà. Combien là, j'ai oublié, c'est
2: 6 mois.
0: 6 mois au feu rouge dans c'est toute notre vie. Ouais, c'est pas mal. Ouais. Lorenz a quelque chose à nous apprendre.
3: C'est mignon, les abeilles dorment 6 heures par nuit et elles peuvent dormir dans une fleur si elle est trop loin de la ruche. Pour si la nuit est tombée ou que les conditions météo sont pas favorables.
0: Ou qu'elles ont fait une grosse fête et elles préfèrent pas prendre la voiture.
3: C'est tout à fait ça. Elles sont responsables, les abeilles.
0: C'est important. Alors, j'ai deux infos. On va commencer par une ville qui s'appelle La Roche-sur-Yon. Est-ce que ça vous dit quelque chose?
3: Oui, ouais, c'est en France. Ouais.
0: Eh bien, La Roche-sur-Yon, c'est une ville en France. Et c'est un cas unique en Europe. Elle a changé, en fait, en 70 ans, entre 1804 et 1870, elle a changé 8 fois de nom.
3: Ah bon?
2: C'est beaucoup.
0: En moins de 70 ans. Alors, elle s'est nommée plusieurs fois La Roche-sur-Yon.
3: Ok.
0: Mais entre, elle s'est aussi appelée Napoléon.
3: Juste Napoléon?
0: Juste Napoléon.
3: Okay.
2: Ouais.
0: Bourbon-Vendée.
3: Ouais.
0: Ou encore Napoléon-Vendée.
2: Elle se cherche quoi.
0: Bah c'est ouais, elle sait pas encore exactement qui elle est.
2: C'est comme quand t'as un peu...

0: Ah, c'est ça.
1: Le premier ballon était fait avec de la vessie de porc.
2: Ah, ouais.
1: Ouais.
3: C'était pas mieux avant. Hein.
0: Ouais.
3: C'était
0: pas...
1: Disons que depuis, les porcs respirent, quoi. 8h14, on revient tout de suite avec Julien Lib. Dis-moi où sur Énergie.
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1: Et avant d'aller à Tahiti, Kinvey, il sera avec nous.
2: À Caen.
1: La semaine prochaine, je vous rappelle. On part en tournée.
2: Mais en fait, tu sais, moi j'avais cette impression-là. Genre comme un peu, genre on fait des shows et après on repart dans une autre ville.
1: Mais ça va être puis,
2: oui, mais du coup, moi j'ai jamais vécu ça et j'avais l'impression d'être une star.
1: Non, oh là là. On va le vivre. La semaine prochaine,
3: elle va se la péter, elle va prendre un accent anglais.
1: La semaine prochaine, on sera en direct de notre bus, le bus Manu sur Énergie. Et c'est une tournée.
2: Oui.
1: On sera tous les jours, je vous le rappelle, en direct de notre bus dans vos villes. On sera lundi à Strasbourg, mardi on sera à Metz, mercredi à Lille et jeudi on sera à Caen avec Kinvey qui sera là. Il y aura aussi Docteur Yarrow. Parce qu'il y a plein d'artistes qui vont venir. Le vendredi, on sera à Paris. Et tous les jours, en fin d'émission, à partir de 9h30, on garera le bus.
2: Ouais.
1: Et on se mettra sur une grande place. Et on vous offrira un showcase gratuit. Le jeudi 25 juin à Caen, ce sera avec Docteur Yarrow et Kinvey. On sera place Saint-Sauveur. On aura évidemment le temps de vous en rappeler.
2: Mais
1: le bus, ça y est, on vous l'a révélé. Il est sur tous nos réseaux sociaux. Manu Officiel sur Instagram, sur Facebook. Manu Officiel TikTok sur TikTok. Vous pouvez aller voir la vidéo de présentation de

0: bus, il pète tellement qu'honnêtement, quand je l'ai vu, je me suis dit, falloir qu'on assure.
1: Ah ouais, ouais, c'est vrai, ça met un petit coup de pression parce qu'il est vraiment très grand, très magnifique, très imposant. Donc
0: 5 émissions incroyables de 4 heures avec vous. On pourra sortir du bus, vous pourrez venir dans le bus. On va venir à votre rencontre. Ça va être incroyable. Ouais. Ça va être fou et ce sera évidemment en vidéo sur tous nos réseaux sociaux. Il est 8h19, on vous en reparlera encore tout à l'heure. Julien Lippe tout de suite avec Dis-moi où. Bienvenue.

0: Il est 8h22. On va écouter Shakira, l'hymne de la Coupe du Monde de football. On va l'écouter après les infos de 8h30. Alors, excusez-moi, on peut faire une parenthèse tant qu'on parle de la Coupe du Monde de football avec nos footix dans l'équipe ou pas?
1: Non, mais c'est un enfer.
0: C'est alors... quoi? Il y a des, mais en fait, Florent, le producteur, et Corentin qui travaille avec nous, ils se sont mis sur des sites de paris en ligne. Ils n'arrêtent pas.
1: Mais ils n'arrêtent pas.
0: Parler, ils n'arrêtent pas de parler de leur pari. Mais là, il y a encore, excusez-moi, Lorenza, t'es témoin, il y a encore deux minutes, il disait, oui, mais alors moi, je vais parier sur Mbappé décisif et machin. Et
1: attends, je vais te sortir une phrase que Florent m'a sortie hier. J'ai mis 20 freebits sur un combiné avec une cote boostée de 10%. J'ai l'impression que c'est du chinois, j'ai rien compris.
2: Ça se trouve, il te vanne, il dit de la merde.
1: Mais j'ai l'impression qu'ils se reprennent entre eux en plus.
0: Mais c'est quoi cette folie? Mais tu paries avant, Florent? C'est le producteur de notre émission.
3: Non, mais quand il y a des grands événements, c'est vrai que je m'y mets. Et puis après, c'est quand tu gagnes, t'es content. Bon, quand tu perds, généralement, t'arrêtes de jouer. Mais là, ça se passe plutôt bien.
1: Mais ils gagnent en fait.
0: Mais tu paries sur, on peut parier sur n'importe quoi.
3: Franchement, c'est hallucinant le nombre de possibilités de paris. C'est-à-dire que tu peux mettre tel joueur va marquer, tu peux parier un score exact. Et en fait, plus tu fais des paris compliqués, plus tu peux gagner d'argent.
1: Après, pour les gens, faites attention, si vous n'avez pas d'argent, ne pariez pas.
3: Exactement.
0: Oui, oui.
1: Non, mais il faut le rappeler quand même.
2: Je crois qu'on n'encourage pas, effectivement, normalement.
0: Mais moi, je ne suis pas du tout pari, du tout dans ces trucs-là.
1: Bah, en fait, moi, j'ai peur. Et puis, en plus, je suis dégoûtée. Je me dis, bah, j'ai perdu 30 euros. Enfin.
0: Tu mets combien en général?
3: Non, je ne mets pas des gros paris, je mets genre 5 euros.
1: Mais toi, tu gagnes en plus. Il est bien, lui, mais non.
3: Ça peut vite tomber,
2: c'est un bon parti.
0: C'est quoi ton prochain pari? Tu vas parier sur quoi?
3: Là, c'est un pari qui est en cours.
0: Sur quoi?
3: J'avais parié la victoire du Canada, la victoire du Mexique qui ont gagné cette nuit.
0: Okay.
3: Et là, il manque. Là, j'ai la victoire des États-Unis que j'ai parié ce soir, du Maroc et du Brésil.
1: Ok.
3: D'accord. Ah, là, on mais est sur. Là,
0: et parier sur tout. Et si tu cartonnes tout, t'auras combien?
3: Là, on est sur une cote à 7,65.
1: Non.
3: J'ai parié 10 euros, donc 10 fois 7,65, ça fait 77 euros. Enfin, il y a un petit plus en
1: bonus. Mais c'est bien, hein?
0: Mais il faut que tout ce que t'as parié se passe.
3: Si c'est ça, j'ai gagné 77 euros.
1: Et tu vois, ça me stresserait. Je serais là sur mon téléphone. Alors, ils ont fait. Enfin, tu vois,
3: En fait, tu te retrouves à regarder du coup des matchs improbables que t'aurais jamais regardé habituellement, peut-être.
0: D'accord.
3: Et t'es content, genre, ouf si ça marche. Quoi.
0: Mais tu te dis pas, j'ai mis 10 euros, j'ai gagné 70. Imagine si j'avais mis 1000 euros.
3: Ah si, bah si.
0: Voilà.
1: Mais
0: et là, c'est là où faut pas y aller. Quoi.
3: Ouais. Et en fait, quand tu mises de l'argent, tu peux aussi retirer ta mise si t'as un peu peur. Et la dernière fois, j'ai fait ça, sauf que.
0: Au milieu du pari?
3: Ouais. En fait, tu as la possibilité.
1: Ah, c'est bien ça.
3: Et en fait, je l'ai fait alors que si je l'avais laissé, j'aurais pu gagner 150 euros.
1: Oui, mais au moins, tu n'as pas perdu.
3: Non.
1: Et ça, c'est plus cool quand même.
0: Tu peux retirer l'argent jusqu'à la dernière seconde ou.
3: C'est un peu technique. Oui, il doit y avoir des règles un peu précises, mais généralement, tu peux quand même.
1: C'est intéressant, mais en même temps, je trouve ça fou. Ils sont vraiment emballés, quoi.
0: Moi, j'ai juste autre chose à foutre.
1: Mais ils sont à fond en tout cas.
3: Non,
1: ils sont à fond tous les deux là.
0: Ah oui, ils sont peut-être un peu trop à fond d'ailleurs. 8h25, on va revenir tout de suite avec Shakira. Il y aura aussi David Guetta, Dangerous. Et puis tu vas arrêter tes paris, tu vas chanter maintenant. S'il te plaît. Parce qu'à la chanson de la réconciliation, comme tous les vendredis après les infos de 8h30, on vous prend au téléphone. Si quelqu'un est fâché avec vous, on va tout faire pour vous réconcilier. En chanson, ça s'appelle la chanson de la réconciliation. Vous nous appelez maintenant au 0870 42 48. On vient tout de suite sur Énergie.
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26: Il est 8h30 et on va vous réconcilier. On va tout faire pour vous réconcilier en chanson. Ça s'appelle la chanson de la réconciliation. Vous êtes fâché avec quelqu'un, vous nous appelez au 0870 40 48 parce que vous voulez vous rabibocher. Et ben c'est juste après les infos.
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27: Bonjour à tous, bon réveil, une météo en deux temps aujourd'hui chez nous. On a du soleil au programme ce matin, on attend par contre de l'orage cet après-midi. Les températures de ce vendredi, elles sont toujours très chaudes, comptez 29 degrés à Bresles et Cauvigny dans la matinée. Il fera 34 du côté de Beauvais, Guincourt et Lalandançon cet après-midi. C'est le fil rouge des 10 prochains jours. L'alerte orange canicule est déclenchée dans une bonne moitié du pays ce vendredi. Des nuits tropicales à plus de 25 degrés, des journées torrides avec des ressentis supérieurs à 42 degrés. On est encore loin du pic des températures attendues entre dimanche et mardi au niveau national. Toute la semaine prochaine devrait rester chaude. Les oraux du bac prévus lundi et mardi après-midi sont repoussés dans l'académie de Poitiers. D'autres pourraient suivre rapidement. Mieux vaut prévenir que guérir. Les utilisateurs de trottinettes électriques doivent obligatoirement porter un casque dans l'Oise. Le préfet du département vient de prendre un arrêté dans ce sens. Objectif, limiter le nombre d'accidents. En cas de verbalisation, les conducteurs risquent désormais de 35 à 135 euros d'amende. La chaleur et ses conséquences, l'office de tourisme du Beauvaisis a décidé d'adapter ses horaires jusqu'à lundi. Il fermera à 16h30 aujourd'hui et ce week-end, il sera ouvert de 9h à 13h, puis de 13h30 à 16h30. Des loopings pour bien lancer le week-end ou une barbe à papa pour les plus gourmands. La fête foraine de Beauvais débute ce soir. Rendez-vous sur le parking Saint-Quentin, situé sur l'avenue Nelson Mandela. Décollage imminent, Muse est de retour et nous emmène toucher les étoiles avec son nouveau single Night Shift Superstar. Un mélange de rock, d'électro et même de disco, le tout dans une ambiance cosmique. Tous les visuels représentent l'espace, des planètes ou encore des vaisseaux. Le leader du groupe britannique Matthew Bellamy est passionné par la conquête spatiale.
0: Je suis fasciné par ce désir constant qu'a l'humain de vouloir communiquer avec quelque chose qui le dépasse. Avant, c'était Dieu, aujourd'hui, ce sont les aliens ou même l'intelligence artificielle. On a envie d'atteindre ces sphères, d'explorer. On veut vraiment découvrir ce qu'il y a tout là-haut, savoir s'il y a de la vie ailleurs. Et je trouve ça hyper intéressant. Pourquoi est-ce qu'on a autant besoin de ça ? C'est intriguant.
27: Une interview de Tom Annan. Muse sort son nouvel album The Wow Signal la semaine prochaine. Le groupe se produira en concert en France le 27 novembre à Paris La Défense Arena et les 3 et 4 novembre à la Sud de France Arena à Montpellier. La billetterie ouvre aujourd'hui. 8h33 sur Énergie, c'est la fin de ce flash. Très bonne matinée, tout de suite le retour de Manu.

0: 8h33 dans ce vendredi, on est le 19 juin 2026, on est bien chaud, mais on est bien.
1: Oui.
0: On est avec vous pour la démarrer cette journée, il y a le week-end qui arrive aussi, et puis la semaine prochaine, c'est le bus.
1: Ouais.
0: Le bus Manu sur Énergie, si vous voulez voir à quoi il ressemble, on vous a mis une vidéo sur nos réseaux sociaux, Manu officiel sur Instagram, sur Facebook, Manu officiel TikTok sur TikTok, vous pouvez aller voir la bande-annonce de notre bus avec nous qui faisons les premiers essais dans le bus.
1: Ouais.
0: C'est-à-dire qu'on est aussi dans les images et on se dit honnêtement que ça va être un truc incroyable.
1: Bah, franchement, je ne m'attendais pas à ça. Et en plus, bah, ça bouge dans tous les sens. Moi, il y avait mes trucs qui tombaient partout hier.
0: Parce qu'on a eu un chauffeur. Alors, heureusement, c'est pas le chauffeur qu'on aura pendant le.
1: Même s'il était très sympathique. Et, hein.
0: Rudy.
1: Oui.
0: Rudy.
1: Rudy était quelqu'un d'exceptionnel. Mais
0: quand il prenait un virage, il prenait un virage. Tout n'était pas encore bloqué dans le bus,
1: c'est ça.
0: Tout a volé un petit peu. C'est Rudy, ça. C'est...
1: On s'est attaché et tout. Hein.
0: Ouais, bah on a des ceintures de sécurité.
1: On a des ceintures. Ouais.
0: Non, on plaisante pas. Le bus Manus et Energy, c'est la semaine prochaine. 5e émission en direct de ce bus incroyable que vous pouvez aller voir sur nos réseaux sociaux. On va écouter Shakira, Die Die. Mais avant ça, on a Maxime qui nous a appelé parce que Maxime, il a besoin d'être réconcilié avec quelqu'un. Bonjour Maxime.
2: Bonjour Manu, bonjour tout le monde.
0: C'est la chanson de la réconciliation comme tous les vendredis. Maxime, quelqu'un est fâché contre toi, avec toi. On dit je suis fâché avec toi. Je suis fâché contre toi.
3: Contre.
1: Ouais.
0: Bref, hein. Maxime, il y a quelqu'un qui t'en veut un peu.
2: Oui, c'est ma femme Camille.
0: Oula. Ok, pourquoi t'en veux?
2: Alors en fait, tu veux, pour nos 5 ans, j'avais promis à ma femme de lui faire son plat préféré, des lasagnes, avec la recette de sa grand-mère.
0: Okay.
2: Le problème, bah, c'est que j'ai complètement oublié.
0: Ah.
2: J'ai zappé, donc juste avant qu'elle rentre, je suis vite allé acheter des lasagnes chez Picard. Et ben, forcément, en mangeant, elle a vu la différence, elle a compris que j'avais oublié et elle m'en veut toujours, quoi. Elle ne parle plus.
0: C'était quand cette histoire?
2: C'était mardi soir.
0: Oh.
2: Donc on est vendredi et voilà.
0: Ah bah c'est pas les mêmes. Hein.
1: Non, je sais, mais bon.
0: C'est les recettes de la grand-mère, quoi.
1: Oui, mais il a pas rien fait. Il a paniqué. Il a trouvé une solution de repli.
0: C'était symbolique. Elle l'a encore, sa grand-mère, ou elle est plus là?
2: Oui, elle l'a encore.
0: Ah, bon, ça va alors.
1: Bah, mamie peut lui faire alors.
0: Oui, enfin, bon, c'est leur 5 ans de mariage.
1: Oui, c'est vrai.
0: Après, je suis d'accord, c'est pas dramatique.
1: Bah,
3: non.
1: Ça peut s'arranger en chanson.
0: Mais il y avait une promesse.
1: C'est vrai.
0: La promesse de Maxime.
1: Ah, ça, c'est vrai.
0: Maxime n'a pas tenu sa promesse. Camille lui en veut. Bon, depuis mardi, ça commence à faire un peu long. Un petit peu de temps, apparemment. Mais nous allons faire tout notre possible pour que vous vous réconciliez, Camille et toi, Maxime, grâce à la chanson de la réconciliation. Je te présente Florent, qui est le producteur de l'émission.
4: Salut Maxime.
0: Qui passe la moitié de son émission aujourd'hui à faire des paris sportifs pour la Coupe du Monde. Et l'autre moitié du temps, il la passe à chanter. Parce que c'est celui qui chante le mieux dans l'équipe. Et nous allons maintenant tenter de vous réconcilier avec la chanson de la réconciliation. Est-ce que vous avez une chanson de couple, vous, peut-être une chanson si vous êtes marié, peut-être que vous avez une chanson de mariage, alors une chanson qu'elle adore vraiment. Est-ce qu'il y a un truc qui peut vous lier?
2: Donc il y a une chanson, c'est surtout une chanson qu'elle aime particulièrement, c'est We That You de David Guetta et Usher.
0: Ok.
1: Oh, sympa.
0: Pas facile à chanter, ça, non?
4: Ça peut monter un peu. Usher, il est pas
0: Usher. Oula.
1: Oula.
0: Maxime.
4: Je suis là.
0: Il est 8h37. Dans 10 minutes, Florent aura écrit des paroles par rapport à ce que tu nous as dit sur Without You de David Guetta et Usher. Et cette chanson, remixée, il va la chanter en direct à Camille que nous allons appeler. Elle lui ira droit dans le cœur, telle la petite flèche de Cupidon.
1: C'est beau. Et elle sera enrobée de béchamel comme dans les lasagnes.
0: C'est si beau. Oh. Une flèche à la béchamel pour que vous vous réconciliez. Tu nous laisses 10 minutes et on va encore une fois frapper fort avec la chanson de la réconciliation, d'accord?
2: D'accord.
0: Dans 10 minutes, on se retrouve, on appellera Camille et on va lui chanter une belle chanson. 8h37, Shakira tout de suite avec Die Die. Juste après, il y a les sondages du matin, évidemment. Comme

0: Il est 8h41 et on est comme chaque matin avec vous en direct. C'est Manu sur Énergie. On va écouter David Guetta avec Dangerous. Tyke, Girlfriend. On va réconcilier Maxime et sa femme Camille. Ça nous fait un bon programme pour la demi-heure qui arrive.
1: C'est parfait.
0: Et tout de suite, voici les sondages du matin. Tout le monde participe. Lorenza, Nico, ouais. Florent, notre producteur aussi.
2: Oui.
0: 52% des adultes disent faire ceci davantage aujourd'hui que lorsqu'ils étaient enfants. C'est quoi ?
1: Ça a un rapport avec le téléphone ?
0: Rien à voir avec le téléphone. Nico.
3: Bouder.
0: Bouder, non.
2: Jouer aux jeux vidéo ?
0: Jouer aux jeux vidéo, non plus. Plus d'un adulte sur deux dit faire ça davantage aujourd'hui que lorsqu'ils étaient enfants.
1: Est-ce que ça se voit quand il le fait ?
0: Quand il le fait, oui, ça se voit. Oui. Si t'es là, oui, ça se voit.
3: C'est pas lié aux crottes de nez ?
0: Non, ce n'est pas lié aux crottes de nez, non.
2: Ça concerne la nourriture ?
0: Oui, ça se mange.
1: Ils aiment plus de choses, ils mangent tout ?
0: Non.
3: Ils font des bonhommes en ketchup ?
0: Non, c'est quelque chose justement qu'on dit aux enfants de pas trop faire.
2: Ah. Manger des sucreries ?
0: Manger des bonbons. 52% des adultes disent qu'ils mangent plus de bonbons aujourd'hui que lorsqu'ils étaient enfants.
3: J'avoue, en voiture. J'ai toujours un paquet de bonbons.
1: Ah oui, c'est vrai, Nico, il a ça dans sa...
0: Ouais, ouais. Ah, les bonbons en voiture.
3: Entre les Mentos, ouais. Les Tic-Tac. S'il y a un sachet de bonbons Haribo qui traîne, bah, je le prends. Ah j'avoue ouais. Que c'est compliqué.
1: Autant j'ai un amour du chocolat, autant les bonbons.
0: Moi non plus, je suis pas très bonbon.
2: Ouais. Ouais. Les acidulés, ils sont sympas. Hein.
1: Bah, franchement.
3: Putain, les réglisses, les petits réglisses, c'est
1: trop
3: bon.
1: Ça c'est non.
3: Oh, les 40 sacs.
0: Attends, les réglisses. C'est...
3: Ouais,
0: non, les réglisses, c'est pas un bonbon, c'est une punition, le réglisse.
3: Oh non, attends, les rouleaux, justement, personne les prenait dans les trucs
0: Haribo. C'est qu'il y a une raison.
3: J'adorais ça, je croquais bien.
0: Mais personne se jette sous les camions, parce qu'il y a une raison. C'est comme le réglisse.
3: Réglisse camion, ça marche.
0: Ouais, c'est pareil. D'accord. C'est la particularité physique féminine qui plaît le plus aux hommes. Quelle est cette particularité ? Allez, attention. J'attends les réponses. Florent.
2: Les fossettes ?
1: Oh, les fossettes. C'est mignon.
0: Je m'attendais pas à une réponse comme ça.
2: Ah,
0: le petit trou dans la joue, là.
2: Exactement.
0: C'est ça, le petit pli. C'est pas ça. C'est mignon, Lorenza.
1: Les boobies ?
0: C'est pas les boobies. Nico.
3: Ça se voit quand t'es habillé ou pas ?
0: Oui, ça se voit. Mais okay. Alors, c'est une particularité, c'est pas un endroit. Enfin, c'est un endroit forcément, mais c'est une particularité.
1: Ah oui. Ok.
2: Est-ce que c'est sur le visage ?
0: C'est sur le visage. C'est la particularité physique féminine qui plaît le plus aux hommes.
1: Les yeux bleus ?
0: C'est pas les yeux, Nico.
3: C'est en rapport avec les dents ?
0: Pas les dents non plus. Enfin, c'est pas les dents.
2: Ah, donc
0: non.
2: C'est avec la bouche.
0: Peut-être. C'est une bouche pulpeuse.
1: Ah, un peu la Angelina Jolie.
0: Ah, peut-être un peu.
1: Si, ça vous fait rêver un peu, ça, des fois.
3: Ah, ça me touche pas, moi.
0: Mais alors, ouais. Moi, on m'a dit, alors je suis pas une femme, que j'avais une bouche pulpeuse.
3: Ah, c'est vrai que toi, t'as des belles lèvres.
1: Ouais.
3: Non, mais c'est vrai.
0: C'est gênant.
1: Mais
3: non, mais ça va. Parce que j'ai dit, en plus, que ça m'intéressait pas spécialement sur les femmes.
1: Mais
3: c'est vrai que il y a un délire.
0: Ouais. T'as
3: ça et t'as les yeux en amande aussi. T'as les beaux yeux,
1: des belles fois.
3: C'est vrai.
1: Bah, tu le dragues.
0: Si je peux me permettre. Je te connais quand même depuis maintenant 17 ans.
3: Ouais.
0: Et ben plus tu vieillis, plus t'es beau.
3: On s'arrange avec le temps. Tu sais quoi, tous les deux, on est un peu comme du bon vin.
1: On va vous laisser.
0: Nous, c'est ce qu'on
3: attend en fait. Ouais. Merci beaucoup. Non, mais c'est vrai que t'as une bouche pulpeuse.
1: Non, mais c'est pas possible.
0: Franchement, ta barbe taillée comme ça, elle est sublime.
3: C'est gentil. Bah, tu sais que je fais un effort comme tous les matins.
1: Je suis grave gênée.
0: Ouais. Gênée de quoi ?
1: Bah, je suis gênée là. Vous me gênez.
3: Non, mais on se voit. Tu sais quoi, moi je fais les efforts avec Manu parce qu'effectivement ça fait des années. Tu pourrais tomber dans une routine et dire je me laisse un peu aller. Et ben, c'est comme dans un couple. Tous les jours je me mets du parfum.
1: Ouais.
0: Je la vois ta crème hydratante sur le nez.
3: Et c'est quoi ? Je sais que t'aimes bien ce t-shirt que je porte aujourd'hui.
0: C'est mon t-shirt préféré.
3: Je l'ai mis pour toi. Allez, putain, il fait chaud.
0: Bon, on termine les sondages.
1: Allez,
3: s'il te plaît.
0: 2 personnes sur 3 ne prennent ça au restaurant que quand elles sont en vacances. Qu'est-ce que c'est ?
1: Un cocktail.
0: C'est pas un cocktail, ça se mange. Nico ?
3: C'est un truc à partager ?
0: Ça peut se partager. Ça peut.
2: C'est l'apéritif ?
0: C'est pas l'apéritif du tout.
1: Ah, un dessert.
0: Exactement. 2 personnes sur 3 ne prennent un dessert au restaurant que quand elles sont en vacances.
3: C'est vrai que tu reviens souvent des vacances avec des cadeaux et 5 kilos en plus, quoi.
1: Ça, c'est vrai.
3: Ouais.
0: Mais c'est.
3: En fait, tu te laisses aller, quoi, sur le tiramisu.
0: À quel moment chez toi tu te dis, je vais me prendre une pêche melba ?
1: Non.
0: Ah, mais là, jamais. Elle est dans le menu, la pêche melba.
3: J'avoue, la poire belle Hélène.
1: Oh,
3: tu te dis, putain.
1: Oui.
3: Tu dis, j'avais oublié ça.
0: Et le truc chocolat avec de la chantilly,
2: banana
0: split aussi.
1: C'est très bon.
3: Non, les coupes aussi, là. Les coupes glacées, là.
0: Oui, mais la grande coupe, justement, glacée. C'est avec des boules de chocolat et de la chantilly par-dessus, là.
1: Ah, la...
0: Le chocolat liégeois.
3: Mais oui. Mais même un colonel, t'en prends pas chez toi,
1: et
3: colonel.
1: Et notre excuse à chaque fois, c'est « Oh, ça va, on est en vacances, on a le droit. »
0: On est bien, on est tranquille. Y a pas de la vodka dans le colonel ?
1: Si, du rhum,
3: un tout petit peu. Non, c'est vodka.
1: Ah non, c'est le baba au rhum, ça.
0: Bah, voilà les colonels, quoi.
1: Ah oui.
0: À l'attaque. L'alcool est à consommer avec modération.
1: Oui.
0: Il est 8h46. David Guetta, tout de suite, Dangerous. Et juste après, on va tenter de réconcilier Maxime, sa femme. Camille lui fait la gueule parce qu'il lui avait promis un repas pour leurs 5 ans, des lasagnes avec la recette de sa grand-mère. Il a oublié, il a été le chercher chez Picard. La lambrouille. C'est dans 3 minutes. Nous allons tout faire pour les réconcilier, grâce évidemment à la chanson de la réconciliation. C'est juste après David Guetta et Dangerous. On est vendredi, c'est le 19 juin 2026. Il y a le week-end qui arrive. La semaine prochaine, on sera dans le bus, Manu, sur LRJ en France. On ira venir vous voir. Quelle belle fin de

0: on est sur un Faliès.
1: Pas mal.
2: T'en sais rien?
0: Absolument rien.
1: C'est sûr qu'il en sait rien.
0: 8h50, on va être très David Guetta, parce qu'à l'instant c'est David Guetta Dangerous, et c'est sur un David Guetta que nous allons tenter de réconcilier maintenant Maxime et sa femme Camille. C'est la chanson de la réconciliation, il y a 10 minutes, on a eu Maxime au téléphone, il est toujours avec nous. Rebonjour Maxime.
3: Rebonjour.
0: C'est le principe de la chanson de la réconciliation est le suivant. Quelqu'un est fâché avec vous, vous avez envie de vous réconcilier avec, vous avez envie de vous rabibocher, parce que la garantie énergie c'est zéro fâcherie.
1: Ouais.
0: Vous nous appelez, vous nous racontez votre histoire et on vous réconcilie en chanson. Maxime, pour tes 5 ans, t'avais promis à ta femme Camille de lui faire son plat préféré, des lasagnes avec la recette de sa grand-mère. Oui. Mais c'était mardi, t'as oublié. Donc juste avant qu'elle rentre, t'as un peu paniqué, t'as été acheter des lasagnes Picard, tu pensais qu'elle verrait pas la différence. Elle l'a vu direct, évidemment, puisqu'il y avait encore marqué Picard sur le plat.
1: Lui-même, elle les connaît, les lasagnes de sa grand-mère.
0: Soit je fais une parenthèse.
1: Quoi?
0: Putain, j'allais avoir une idée géniale.
2: De?
0: Tu sais, souvent, il y a des gens qui disent « Ouais, j'ai pas eu le temps, j'ai fait croire que c'est moi qui l'avais fait, puis Picard, ils ont des plats. »
1: Oui, oui, oui.
0: Tu sais? Mais si vous voulez être vraiment très drôle, Picard, c'est que sur le fond du plat... Sur le fond du plat,
1: immense.
0: Il y a marqué fait par Picard avec amour.
2: Mais de ouf.
1: Et pas par vous.
2: Une fois que t'as fini de servir, eh merde.
0: Je trouverais ça tellement drôle.
1: Merde.
0: Tellement drôle.
1: C'est drôle, ouais.
2: Bon. Ce serait une belle pub.
0: Pardon. Fin de la parenthèse. Ta femme, elle a pas apprécié parce qu'évidemment, elle a vu que t'avais oublié. Donc, elle te fait la gueule. Ça, c'est depuis mardi. Nous allons avoir normalement ta femme Camille. Elle sait qu'elle va passer à la radio. Elle sait pas pourquoi. Et nous allons lui chanter une chanson. Tu nous as dit que Without You de David Guetta et Usher, c'était un de ses titres préférés. Florent, le producteur de l'émission, a eu 10 minutes pour écrire des paroles par rapport à votre histoire de lasagne,
1: ouais,
0: sur la chanson de David Guetta et Usher. Si un jour on avait dit à David Guetta qu'on reprendrait sa chanson en parlant de lasagne... Alors attention, on a Camille normalement au téléphone. Camille, bonjour.
4: Bonjour.
0: Sois la bienvenue sur Énergie, Camille. Je crois que tu sais que tu es à la radio.
4: Oui.
0: Tu es sur Énergie, on est en direct. Je m'appelle Manu, mais tu sais pas pourquoi. Je vais tout t'expliquer. Nous sommes au courant. Nous sommes au courant de cette histoire de lasagne, Camille.
4: Mm-hmm.
0: Nous savons que ta grand-mère a la meilleure recette de lasagne au monde et que Maxime devait te les faire pour vos 5 ans de mariage, mais qu'il a oublié et qu'il a fait ce que toute personne fait en paniquant à ce moment-là. Il a été en acheter, évidemment, t'as vu la différence. Nous sommes au courant de tout, Camille. Ouais. Et nous sommes au courant parce que Maxime a envie d'arrêter cette fâcherie. Il n'en peut plus. Et Maxime, nous l'avons au téléphone, il est là et c'est lui qui nous a raconté tout ça. Maxime, Camille, Maxime, vous pouvez vous dire bonjour, vous êtes marié femme.
3: Coucou maman.
4: Salut.
1: Oula, oula.
0: Oh, c'est
1: glacial. Autant il fait chaud dehors, autant je peux vous dire que là...
0: Camille.
4: Oui.
0: Cette phrase de Lorenz.
2: C'est fou. Tellement à l'ancienne.
0: Ouais, la tata.
2: Il fait chaud dehors, mais là, c'est
0: glacial.
2: Ouh, glacial. Chambre froide. On est chez Picard ou quoi?
0: La meuf, c'est un glaçon. Hein.
1: Je suis 122 ans. Ouais.
0: Bon, pardon, excusez-moi, il y a Camille qui est là et qui ne comprend pas
1: pardon,
0: ce qui se
1: Camille.
0: Passe. Camille, j'aimerais que tu écoutes maintenant ce qui va se passer. Tu vas reconnaître la musique dès qu'elle va démarrer. Tu reconnais?
4: Oui, je reconnais.
0: David Guetta et Usher, mais on a changé les paroles. C'est plus du tout Without You, c'est les lasagnes. Écoute bien, Florence, c'est à toi maintenant, il faut tout donner.

0: Bravo, c'est magnifique.
1: Et là, il y a David Guetta qui dit, mais pourquoi j'ai pas eu ces paroles?
0: Ah oui.
1: Alors, Camille.
2: Superbe.
1: Super.
2: Très joli, bravo.
1: Tu lui pardonnes à Maxime?
2: Et oui, bien sûr que je lui pardonne.
1: Ah. Et voilà.
3: Merci mon cœur.
1: Ah. Encore un couple sauvé.
0: Ouais.
1: Grâce à la chanson de la réconciliation. Quelle belle chanson. Ouais. Quel bel amour. Quelle belle lasagne. Camille, Maxime.
2: Mais attends.
1: Oui.
2: J'attends mes lasagnes quand même.
3: Mais je t'en ferai tous les jours, même s'il faut toutes les semaines.
2: Je prends.
3: Je reprends pas deux fois la même erreur.
1: Maxime, fais-lui des lasagnes ce soir.
3: Allez, c'est parti.
2: Allez, trop bien.
1: Et je vous offre à chacun le mug Manu sur énergie et le t-shirt Manu sur énergie.
2: Voilà. Merci beaucoup, c'est trop sympa.
1: On vous embrasse, bravo à tous les deux.
3: Merci beaucoup.
1: Belle chanson de la réconciliation. Oh,
0: c'est beau. Ah,
4: mais il fait aussi chaud dehors que dans leur cœur maintenant, c'est ça qui est super.
1: C'est si beau ce que tu viens de dire et dégueulasse en même temps, c'est incroyable. 8h56, on va venir dans 4 minutes avec Mauvais Joe. Jusqu'à 10h, on est en direct. C'est Manu sur Énergie.
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1: Il est 9h01.

0: va vous offrir le dernier MacBook, celui que tout le monde veut. C'est le MacBook Neo. On vous l'offre dans même pas 10 minutes. Vous nous appelez au 0870 42 48. On va jouer juste après Mauvais Joe Pilé et les infos maintenant.
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2: Salut à tous, très bon réveil, un temps d'été encore aujourd'hui dans l'Oise avec de belles éclaircies ce matin. Cet après-midi, ce sera plus couvert, attention aussi aux orages. Les températures comptaient 29 degrés à Beauvais et Formerie. Dans la matinée, il fera 34 à Saint-Jean et Tillé cet après-midi.
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2: La canicule et ses conséquences, ça n'a pas tardé hier avec une belle pagaille et de nombreux retards à l'aéroport de Roissy à cause des premiers orages de chaleur. À la SNCF, on préfère anticiper en annulant des dizaines de trains intercités dans les prochains jours au niveau national. Pour le bac, les oraux de lundi et mardi après-midi sont repoussés d'une semaine dans l'académie de Poitiers uniquement, mais d'autres pourraient suivre rapidement. On le glisse dans sa poche ou dans son sac et ça évite de polluer. 9000 cendriers de poche ont été distribués aux buralistes beauvaisiens. Ils vont être mis à disposition des clients. Objectif, limiter le nombre de mégots jetés par terre. Pour rappel, si vous êtes vu en train de jeter votre cigarette, vous risquez une amende de 135 €. Une BD, un roman, une biographie. La médiathèque départementale de Beauvais organise sa braderie annuelle demain, entre 10h et 17h. On pourra donc trouver des livres et des CD à petit prix. Comptez 1 € pour un bouquin, par exemple. Dans l'actu aussi, nouvelle phase sur Mon Master pour les inscriptions dans le supérieur après la licence. Les candidats peuvent déposer de nouveaux vœux et classer les anciens à partir d'aujourd'hui. En foot, on connaît le nom du premier qualifié pour les 16e de finale de la Coupe du Monde en Amérique. Avec 2 victoires en 2 rencontres, le Mexique, l'un des pays hôtes, a décroché son billet cette nuit. Les Mexicains vainqueurs de la Corée du Sud 1-0. Plusieurs belles affiches sont programmées aujourd'hui avec notamment Écosse-Maroc et Brésil-Haïti. Rendez-vous lundi pour les Bleus contre l'Irak. C'est un jeu de raquettes largement inspiré du tennis. Le padel a de plus en plus d'adeptes, notamment chez nous dans l'Oise. À Beauvais, la société Padel Short s'apprête à ouvrir un nouveau complexe dans les anciens locaux d'Alinéa. Ouverture prévue fin 2026 ou début 2027 au plus tard. Ça continue encore et encore. Le Beauvais Rugby Club vient d'annoncer une nouvelle prolongation de contrat. Elle concerne cette fois-ci Ken Bicadois. Il a décidé de rester beauvaisien la saison prochaine. Le centre s'est réengagé pour 1 an. Enfin, pour se rafraîchir, direction le plan d'eau du Canada de Beauvais. Demain, pas mal d'animations seront mises en place là-bas à l'occasion de l'opération Holidays. On pourra essayer des activités nautiques, participer à des ateliers sur l'environnement également. Et puis un concert sur l'eau est prévu avec un piano flottant. Top départ 14h, vous avez toutes les infos sur le site beauvais.fr. 9h04 sur Énergie, c'est la fin de ce flash. Très bon vendredi tout de suite, c'est Manu.

0: Le MacBook Neo, tout le monde l'a vu, tout le monde le veut.
1: Il est trop beau.
0: Il est magnifique. Ouais. Il sera peut-être pour vous. Vous nous appelez au 0870 40 42 48. C'est ce qu'on vous offre. On va jouer ensemble dans 5 minutes, juste après Mauvais Joe et Pilé. Dimanche, c'est la fête des pères.
2: Ouais.
1: C'est vrai.
0: Oui, bah nous c'est compliqué parce qu'on sera déjà à Strasbourg pour le bus Manu sur Énergie.
1: C'est vrai.
0: Est-ce que vous savez d'où vient la fête des pères?
2: Non.
1: Non.
0: Bah je sais pas si vous allez être déçus ou si vous vous en doutez, mais c'est encore un truc de pub.
1: Ah bon?
0: Eh oui.
1: Commercial.
0: Bah totalement. C'est arrivé en 1949. Ça a été lancé par une marque qui s'appelle Flaminaire. C'est une marque de briquet. Et la marque, elle voulait imposer son briquet au gaz auprès des papas. Et voilà.
1: C'est malin. D'accord. Bref.
0: Bah, c'est malin, oui, mais c'est... Après, tu t'imagines du jour qu'il y a eu un truc comme ça pour fêter les parents?
1: Oui,
0: pour...
1: un truc beau, quoi.
2: Non, pas du tout, c'était des briquets.
0: C'était des briquets au gaz.
1: Et non.
0: Voilà.
1: Top, top.
0: Dimanche, ce sera aussi la fête de la musique.
1: Oui, ouais. Incroyable. Oui.
0: Mais avec la chaleur, il y a plein de fêtes de la musique qui sont annulées aussi dans certaines villes. Il y a plein de concerts qui sont annulés. Et puis bon, bah quand même, bonne fête aux gens qui reprendront mal Oasis devant des gens qui trouveront ça cool parce que trop de bière. Voilà.
2: C'est bien résumé.
0: J'essaye. Et dimanche, putain, c'est dimanche, quelle journée?
1: Il y a quoi encore?
0: Bah c'est l'été.
2: Évidemment.
1: Ah oui, c'est vrai.
0: Dimanche, c'est l'été. Alors, ce qui est marrant, enfin marrant, c'est pas non plus à se rouler par terre, mais dans l'hémisphère sud, c'est l'inverse, ce sera l'hiver.
1: Ah ouais?
2: Ouais.
0: Eh, ouais. Voilà, donc on est content, c'est l'été. Et puis je suis content, c'est une bonne nouvelle parce que du coup, c'est-à-dire que toute l'année sur Terre, il y a toujours quelqu'un pour manger une tartiflette.
1: C'est beau ça. C'est beau.
2: C'est une belle image.
0: Merci de m'avoir écouté. On parlait du bus, le bus Manu sur Énergie. On peut en reparler encore un petit peu. Si vous n'êtes pas au courant, ça va se passer toute la semaine prochaine à partir de lundi. On sera dans un bus, le magnifique bus Manu sur Énergie. Un grand bus, il est flashy, on le voit à 200 mètres. Et on va faire l'émission en direct dans ce bus pendant 4 heures. On tournera, on pourra sortir du bus aussi. On peut aller jusqu'à 100 mètres, la liaison jusqu'à 100 mètres du
1: et
0: bus.
1: Et on entend trop bien.
0: Ah mais dans les rues, on entend, on a fait des tests techniques. Hier, les gens nous disaient bonjour, on leur disait bonjour, on leur posait des questions, ils répondaient, c'est incroyable.
1: On était là, ça va les haut-parleurs? Plus fort et tout, c'était fou.
0: C'était incroyable. On s'est arrêté à côté d'un stade de foot. Oui. On disait au mec, vas-y, tire le pénalty. Il l'a tiré.
1: Oui, il a fait vite. C'est trop
0: bien. On va pouvoir faire des trucs de dingue pendant toute cette semaine. On sera lundi à Strasbourg, mardi à Metz, mercredi à Lille, jeudi on sera à Caen, vendredi on sera à Paris. 5 émissions en direct de ce bus qui va rouler sans arrêt. Vous pourrez venir dans le bus, on pourra vous déposer, on vous rencontrera, on pourra même aller dans la boulangerie dans laquelle vous achetez votre baguette, on pourra aller dans le bar, on pourra même rentrer chez vous parce qu'il y a quand même 10 ans, on peut sortir.
1: Ouais,
0: et
1: c'est trop
0: on
1: bien.
0: Sera avec ton micro comme ça et on se dit, ah, putain, on est en train de passer sur Énergie pendant vraiment, on est en train de faire cette radio là, ça va être incroyable. On viendra vous voir, on va s'éclater, il y aura de la musique, il y aura des sessions live et tous les jours on terminera avec des artistes qui seront là et qui vous offriront des showcases gratuits. Jungeli et Emma, ils seront là lundi. Ce sera Place Dauphine, ce sera à Strasbourg. Ensuite, le mardi, à Metz, on devait avoir Amel Bent. Mais Amel Bent, elle a annulé au dernier moment.
1: Oui.
0: Mais on s'est pas laissé avoir.
1: Ah non.
0: Parce qu'on s'est dit, on annule la scène. On fait non, on va pas annuler la scène. Il y a plein de gens qui nous ont dit, mais excuse-moi, mais à Metz, il y a plein de groupes locaux. Du coup, on va faire venir un groupe local qui joue bien, qui seront là sur scène. On va jouer avec eux parce que oui, on va faire de la musique avec eux.
1: Ça va être trop bien.
0: Mais attends, avec Nico qui joue de la guitare, moi qui gratouille la guitare, Florent qui chante. On va chanter. Et puis comme Amel Bent ne peut pas venir, bah on va chanter du Amel Bent.
1: Ça, c'est parfait.
0: Je trouve ça magnifique.
1: Ouais, ouais.
0: Et on va s'éclater. On sera là à Metz. On sera à Lille le mercredi 24 juin. Il y aura Amir et Marine le jeudi 25 juin. Il y aura Docteur Yarou et Kinvé le vendredi 26 juin. On sera à Énergie. On va transformer l'accueil en boîte de nuit avec Bob Sinclair pour terminer. Avant, il y aura un showcase de Jérémy Frérot. Ça va être incroyable cette semaine. Incroyable.
1: Et vous pouvez gagner des places pour les Energy Music Awards en plus.
0: Ça va être fou.
1: Ça, c'est fou.
0: On va vous offrir les premières places pour les Energy Music Awards, les prochains. La date n'est même pas encore officielle. Mais on vous offrira vos places aussi lorsqu'on vous rencontrera. C'est la semaine prochaine, on n'a jamais fait l'émission aussi proche de vous. C'est le bus Manu sur Energy. Ça démarre à 6h lundi à Strasbourg. Mauvais Joe, pilé sur Energy.

0: Il est 9h10. On va écouter Offenbach avec Four to the Floor, la nouvelle version que je trouve. C'est une tuerie.
1: Ouais, elle est trop bien.
0: Déjà, la version originale, c'est une tuerie, mais ça lui a redonné un boost. On va s'écouter dans 3-4 minutes, mais avant ça, on joue pour un MacBook Neo. Aube est avec nous. Bonjour, Aube.
2: Bonjour, Manu. Bonjour, les Wawa.
0: Sois la bienvenue parmi nous, Aube. Ça va ?
2: Merci. Ça va, et vous ?
0: Ça va pas mal. Elle a une belle voix, Aube. Elle a sorti sa voix numéro 4 pour tenter de nous corrompre. Eh bien, sache, Aube, que ça marche. Allez, je vais t'offrir le cadeau direct sans jouer.
2: Nickel.
0: On va jouer ensemble ce matin au jeu des 3 indices, Aube.
2: Ok.
0: Je crois que c'est mon jeu préféré.
1: Ah ouais ?
0: Ouais, je pourrais le faire tous les matins, ce jeu.
1: Ok.
0: Voici les règles des 3 indices. Tu vas devoir deviner des mots. Aube, il y en a 5. Tu devras en deviner 3 pour gagner. 3 sur 5. Pour arriver à ça, tu vas être aidé par Lorenza. Elle te donnera à chaque fois 3 indices pour découvrir le mot à trouver. Elle ne connaît pas les mots. À chaque fois, elle découvre le mot. Il y a un chrono de 10 secondes qui démarre. Elle a ses 10 secondes pour te donner 3 indices pour découvrir le mot. Attention, bonne chance. C'est le jeu des 3 indices, Lorenza.
3: Allez, concentration, ça va aller.
0: On respire bien, tranquillement. 10 secondes, 3 indices pour faire découvrir à Aube ce premier mot.
1: Italie, plat, partage.
2: Pas de pizza ?
1: Oui !
0: Pizza, oui ! On est bien. Attention, on continue. 10 secondes, 3 indices pour faire découvrir à Aube ce deuxième mot.
1: Transport, commun,
2: train, bus.
1: Manu ?
0: Bus, oui. Bus, elle m'a dit.
1: Ça marche, là.
0: Ça enchaîne. Attention.
1: Allez, attention, ne nous portons pas l'œil, il en reste un.
2: Ouais.
0: Troisième mot, 10 secondes, 3 indices.
1: Oh là là, pièce, punir, pièce, enfin.
2: Cachot, prison.
0: Prison. Pièce, punir enfant, cachot, prison.
4: Ça va l'éducation ou pas?
0: C'est un peu direct là quand même.
1: C'était au coin.
0: C'était coin.
2: Ah, au coin. Okay.
0: C'était le mot coin. Attention, il reste 2 mots, il faut une bonne réponse. Voici le quatrième mot. 10 secondes, 3 indices, bonne chance.
1: Pluie, tomber,
2: orage.
1: Sol.
2: Orage, tempête, neige, je sais pas.
0: Bah, c'était goutte.
2: Ah, goutte, ok.
0: Oula. Attention.
1: Oh, bordel.
0: Comme tu dis. Il reste un mot et il n'y a pas le choix. Faut le trouver pour gagner le MacBook Neo.
1: Ouais.

0: pas si c'est un rapport vraiment avec, avec télévision au niveau de la racine. Tu vois, c'est... Mmh. J'en sais rien.
1: Il y a quand même le même mot. Enfin, oui.
0: Bon, sinon, tu disais oui, changer, chaîne, appareil.
1: Oui, bah oui, oui, oui.
0: Bah bon, bref, c'est facile, c'est facile après. Ouais. Ah, c'est dommage. Ouais, ouais.
1: Putain, ça, pétard, pardon.
0: Ouais, c'est trop tard. Oh, je suis désolé, c'est pas gagné pour cette
2: pas
0: fois.
2: Pas de problème.
0: Oh, elle est bien. Oh, elle est mignonne. Mais bien sûr, la prochaine fois, tu nous rappelles quand tu veux, Aube.
2: Ouais, avec plaisir.
0: Et la prochaine fois que tu nous rappelles que tu nous avais appelé, que tu avais joué avec Lorenza, je mettrai quelqu'un d'autre.
2: Mais non, Lorenza, c'est la meilleure. Elle a pas de problème.
1: Oh. Ton amour.
0: Je vais t'offrir le mug Manu sur Énergie. Avec le t-shirt Manu sur Énergie aussi.
2: Ouais, trop nickel. Je vais avoir la classe. Merci beaucoup.
0: Merci, on t'embrasse fort, Aube. Tu nous rappelles quand tu veux. Ça arrive, Lorenza. Parce que Lorenza, elle est plus triste que Aube.
1: Bah non, mais c'est relou, quoi. On était tellement bien partis. Ouais. J'avais dit, en plus, on s'est réjouis trop vite.
0: Et ça arrive.
1: Pétard. Mais c'est pas grave.
0: Non, évidemment, tu vas te refaire.
1: Oui.
0: Allez.
1: J'espère qu'Aube aussi. Je sais pas non plus.
0: Aube est en train d'aller écouter une autre radio en disant c'est vraiment des connards là-bas. On t'embrasse fort, on vous souhaite un beau week-end.
2: Bye, bisous.
0: Gros bisous, il est 9h15, on revient tout de suite avec Offenbach, Fort to the Floor.
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12: Ils seront tous avec nous la semaine prochaine pour notre grande tournée mondiale.
13: On a de la chance.
12: Mondiale dans le nord de la France.
13: Mais oui, mais c'est
3: déjà très cool.
12: Le bus Manu sur Énergie, Strasbourg, Metz, Lille, Caen, Paris. On sera pendant 5 jours dans notre bus. Alors on nous dit, mais vous serez où? Et donc je leur explique parce
13: partout.
12: Que tout le monde n'entend pas. On va rouler en fait.
13: Mais
12: c'est
13: oui.
12: pas c'est pas juste on fait l'émission sur une place avec des chaises et une table et il y a le bus derrière. Non, on fait l'émission dans le bus.
13: C'est ça.
12: On va rouler tout le temps et on sera avec vous. On sera dans vos villes. On pourra descendre du bus. On sera là quand je sais pas moi quand vous serez bloqué dans un embouteillage. On fera des jeux avec vous dans les voitures. On viendra vous voir dans votre boulangerie. Ça va être incroyable. On va vous rencontrer. Ça va être une semaine de fou. Et tous ces artistes que vous avez entendus, ils chanteront en direct pour vous. 9h23, Offenbach tout de suite, Four to the Floor. Merci d'être là, c'est Manu sur Énergie. On démarre la semaine ensemble. Là, pardon, le week-end ensemble.
13: Ça va?
12: Je suis au taquet pour le bus.

0: sont bons ces cons. Hein.
1: Je sais que t'adores ce titre.
0: Franchement, ce qu'ils ont fait, le Star Sailor, ils l'ont retourné. Offenbach, c'est la nouvelle version de Fort to the Floor. Que Black et Franglish avec Génération Impolis arrivent pour vous dans 3 minutes. On démarre cette journée ensemble, on est bien, on est avec vous en direct jusqu'à 10h et on a une nouvelle personne dans le studio.
1: Oui.
0: Et c'est incroyable, c'est un stagiaire qui s'appelle Timothée.
1: Il est en observation.
0: Vas-y, vas-y, mets-toi, on va t'ouvrir le micro.
2: Bonjour.
0: Eh bien bonjour à toi, t'as quel âge?
2: J'ai 15 ans.
0: 15 ans, il est en stage d'observation pendant 2 semaines à Énergie.
1: Et il est grave passionné de radio.
0: Il est passionné de radio, t'as envie de faire de la radio?
2: Ah ouais, absolument.
0: T'as 15 ans?
2: Oui.
0: Donc globalement, si tu démarres, si t'as le droit de travailler, on va dire à 18 ans, c'est-à-dire que dans 3 ans, tu nous dégages.
2: Ah bah, j'espère.
3: J'espère.
1: Il est confiant.
0: Eh bien, tu veux que je te dise un truc? C'est ce que tous les animateurs de radio de mon âge aujourd'hui espère.
1: Ouais.
0: Qu'il y ait quelqu'un. Mais tu sais quoi, vraiment, en radio, on a besoin de gens qui nous bottent le cul.
2: Ah bah oui.
0: Moi, ça fait des années que je suis là, mais honnêtement, sur toutes les autres radios musicales, c'est pareil, on a tous le même âge. Tu sais quoi, je pourrais être ton grand-père.
2: Ah bah.
0: Donc, il y a un moment, il faut que tu me mettes à la retraite. Alors, tu vas te bouger maintenant, et tu vas te préparer, tu vas bosser, et tu vas arriver. Je veux que dans 3 ans, t'arrives et tu me tapes sur l'épaule, tu me dis, tu dégages maintenant, c'est à moi.
1: Allez, bouge.
0: D'accord, tu veux faire de la radio?
2: Oui.
0: C'est cool. Et t'en fais déjà un petit peu au
2: jour
0: de la web radio?
2: Une web radio associative, ouais.
0: C'est cool ça. T'habites où?
2: À côté de Caen, justement.
0: À côté de Caen, et tu viens jusqu'ici?
2: Oui.
1: Ah, faut vraiment être passionné. Ah ça, oui. C'est beau, ça.
0: Pour faire ton ça. Ouais. Et comment t'as eu un stage? Tu connais quelqu'un à la radio ou
2: pas du tout.
0: Ah ouais? T'as envoyé un mail? T'as envoyé
2: une lettre?
0: Le mec, en plus,
3: à l'ancienne.
0: Non, mais attends, le mec, il sait écrire.
3: À la plume.
0: T'as envoyé une lettre parce qu'il y a tellement de demandes de stage à Énergie.
1: Ouais.
0: Et t'as eu ton. C'est génial! Et tu viens de Caen, mais enfin tu fais pas l'aller-retour parce que c'est Énergie à Paris, donc.
2: Ouais, non, on a loué un truc. J'ai une heure en transport.
1: Non, mais franchement, chapeau. Hein.
0: Il s'est démerdé.
3: Enfin, il a envie.
0: Il a pris sa lettre. Il loue un truc, ce qui fait qu'en fait, il bosse la nuit aussi. Hein. Donc, voilà. Faut payer tout ça. Quoi.
1: Non, mais c'est beau. Hein,
0: et tu fais la radio sur une web radio.
2: Exactement.
0: C'est cool. Tu fais quoi?
2: Alors cette saison, j'ai animé une émission de foot. Et là, la saison prochaine, c'est pas encore précis, mais ce sera plus une émission de foot, c'est sûr.
0: Ce sera quoi?
2: Je sais pas encore précis.
0: Sur le sport ou
2: non, ce sera de la musique.
0: Ah oui, tu passes du foot à la musique, quoi.
2: Oui,
0: et pourquoi tu mettrais pas les deux?
1: Bah oui, mais bon.
0: Foot à la musique.
1: Ouf. Ouais. Pas sûr.
3: Il a marqué un but.
0: Mais honnêtement, si les commentaires étaient en comédie musicale.
1: Ouais, ce serait.
0: C'est Mbappé qui marque. Il a marqué le. Ah non, c'est une faute. C'est un pénalty peut-être. C'est quoi tes pronostics pour la Coupe du Monde?
2: Bah j'espère la France, mais.
0: Enfin, bah mais non, mais quoi?
2: Bien évidemment, j'espère la France, mais je sais pas, on verra. Je suis pas sûr.
0: Non, tu te mouilles pas, quoi.
2: Non. c'est ça.
1: Tu sais bien.
0: Non, mais le top 3, vas-y.
2: Donc France, peut-être pas Portugal.
0: Alors, si tu fais les peut-être pas tous, ouais. On y arrivera pas. Alors, juste 3.
1: Tes préférés?
2: Je dirais Espagne et.
0: Tu sais quoi, fais une émission sur la musique.
2: Ouais. Bon, après, je dis pas tous mes pronos pendant une heure. J'ai pas dit tous mes pronos pendant une heure sur mon émission de foot. Donc.
0: Ah, d'accord, ok. Très bien.
1: Et
0: bah, tu sais quoi, sois le bienvenu parmi nous. Tu peux
2: regarder.
0: T'es là, tu nous écoutes le matin?
2: Oui.
0: Et ça fait plaisir?
2: Oui.
1: Trop bien.
0: Et bah, écoute, c'est le but.
1: Allez.
0: Voilà. Il y a des mecs qui veulent encore faire de la radio. On dit la radio, elle est morte. Ils vont sur Twitch,
1: mais
0: etc. Mais non! Mais non, je vous le dis, moi! C'était bien mieux avant!
1: Oui.
0: À l'époque, il n'y avait pas les ordinateurs, c'était de la radio, moi!
1: Oui, monsieur.
0: Je vais vous raconter un truc, moi! Je vais raconter une histoire! Asseyez-vous! Assieds-toi!
1: Vous allez prendre vos questions!
0: Assieds-toi, Lorenza!
3: Je
0: vois pas avec mes yeux! New à l'époque! Aujourd'hui, quand tu vas aller aux toilettes, qu'est-ce que tu fais? Tu te lèves, tu vas aux toilettes?
1: Oui!
0: Mais à l'époque, il n'y avait pas les ordinateurs! Il fallait mettre un titre long pour pouvoir aller aux toilettes et revenir après. Mais ça, aujourd'hui, il n'y a pas ça. Vous n'avez pas connu ce moment-là.
1: Bah non, on n'a pas connu ce moment-là. Mais
0: dites-vous que dans les années 80, quand quelqu'un mettait Hotel California, c'est qu'il avait envie de chier. Voilà. En vous souhaitant une bonne journée. Et des histoires comme ça, j'en ai plein. Timothée, je souhaite que tu réussisses à la radio.
2: Merci, c'est trop gentil.
0: Et merci d'être là en stage. Franglish et Que Black tout de suite avec Génération Impolis. C'est Manu sur Énergie jusqu'à 10h. On est en direct.

0: Il est 9h33. C'est Manu sur Énergie. On va s'écouter Tamper City avec Self Aware. Et c'est le moment de notre écrit. Il y aura la écrit dans le bus la semaine prochaine?
1: Non.
2: Oh
1: non, il y aura des artistes. On a pas la place, c'est normal.
2: Ah oui, c'est pas l'heure.
0: Oh,
2: on peut l'avancer.
0: On peut quand même se faire une petite écrit avec des artistes.
1: On peut. On peut l'envisager.
3: Est-ce qu'on veut
0: J'ai l'impression que Florent n'avait pas prévu de travailler la semaine prochaine.
2: Il se dit, eh merde.
0: Non, parce qu'en fait, j'étais pas préparé au fait que ce soit le dernier jeu de cette saison. Quoi. Non, mais tu peux en préparer. Et on voit si on les fait, si on les fait pas.
1: Oui, bien sûr, pas de soucis.
0: T'avais pas envie de les préparer, c'est ça les...
1: Ah si, non, mais on peut faire un Uno, c'est bien les jeux.
0: On va chercher à la radio Uno.
1: Ah oui, bon, ça va.
0: Tout le monde veut le jeu de Florent.
1: Ah bah oui, je pense.
0: Regarde, Océane est là. Bonjour, Océane.
4: Salut tout le monde.
0: Tu le veux le jeu de Florent?
4: Mais bien sûr, voyons.
0: Et tu le veux la semaine prochaine aussi?
4: Mais encore plus.
0: Mais
1: oui, bien sûr.
0: Océane est là pour jouer avec nous au jeu de Florent, notre producteur. Tous les jours, il nous propose un jeu. On le connaît pas, on sait pas ce que c'est. Et lui, j'ai l'impression que lui non plus ne sait pas vraiment ce que c'est. Mais on est content, on participe, on découvre tous les jours. C'est un peu notre écré.
2: Oui.
0: Alors,
1: et justement, on va parler du bus la semaine prochaine parce qu'on va faire le bus dans 5 villes différentes. Du coup, je vous ai prévu une question sur chaque ville. Sur chaque ville qu'on va faire la semaine prochaine. Donc une question sur Strasbourg, sur Metz, sur Lille, sur Caen et sur Paris.
0: Très bien, je vous rappelle que la semaine prochaine, oui, nous sommes avec notre bus et nous allons tourner dans toute votre ville. Voici donc les questions sur les villes.
1: On commence par Océane avec une question sur Strasbourg. Attention, est-ce qu'en 1515,
0: ce sera lundi.
1: Voilà, ouais. Exactement. Je suis dans l'ordre, évidemment, des jours de la semaine. En 1518, la ville de Strasbourg a été frappée par une épidémie de fou rire ou de danse?
4: Bon, c'est dur de danse.
1: Eh bien, c'est complètement. Oui. Ouais. Tout a commencé d'abord avec une femme qui s'est mise à danser. En une semaine, 34 autres personnes étaient en train de danser. Et en un mois, plus de 400 personnes dansaient.
0: Mais danser, ils se contrôlaient pas.
2: Ils mouraient de danse.
0: Non.
2: Si. Quoi?
1: Et en fait, il y a eu des messes, des pèlerinages pour stopper l'épidémie. Et en fait, ça s'est éteint tout seul, d'un coup.
0: Ah oui, hier, on a parlé d'une épidémie de fou rire en Tanzanie.
2: Oui.
1: Et là, il y a la danse.
0: 1518. C'est incroyable.
2: C'est ouf.
0: Ah, c'est ouf. C'est sur Strasbourg. Mardi, nous serons à Metz.
1: Metz. Et justement, Manu, quelle célébrité sera de passage à Metz le 28 septembre prochain? Ah, Kim Kardashian, le pape ou le roi d'Angleterre?
2: Oh.
0: Je vois pas trop le pape passer à Metz comme ça. En tout cas, j'ai pas été informé.
2: Pour faire la messe à Metz. Pardon.
0: Oh là là.
5: Éliminé.
0: C'est Océane.
2: C'est
0: tu vois, génial. C'est dommage parce qu'on va s'éclater la semaine prochaine, mais tu viens pas.
2: J'étais obligé.
0: Bon, il y avait Kim. Je pense que c'est le roi d'Angleterre.
1: Eh bien, c'est complètement faux. C'est le pape qui va passer à Metz. Ah, ouais, il y a même un décompte officiel sur le site pape.france. Et il sera à Metz dans 97 jours, 22h, 23 minutes et 23 secondes.
0: Mais il vient en France juste à Metz ou il fait.
1: Non, il fait un tour. Il a un petit programme de prévu.
0: Attends,
1: mais,
0: en septembre?
1: Oui.
0: Est-ce que le pape serait pas en train de piquer notre idée de la tournée du bus?
1: Il fait une tournée en papa mobile. Alors.
0: C'est la même chose.
2: C'est ouf.
0: C'est incroyable.
1: Ça faisait 38 ans qu'il n'était pas venu en Moselle. Voilà.
0: Ah, écoute.
2: Eh ben.
0: Pareil pour nous. Hein,
1: bah oui,
0: tu vois, il nous pique vraiment tout.
2: Bah ouais.
0: On sera à Lille.
1: Exactement. Et c'est pour Nico. Vrai ou faux, Lille s'appelle comme ça parce qu'avant, c'était une île.
0: Pas du tout.
1: Eh ben, c'est vrai.
0: C'est faux. Ah
1: c'est
0: bon
1: vrai, la ville a été fondée en 11e siècle sur une île formée par des bras de la Deule. Et en fait, pendant des siècles, ces canaux traversaient le cœur de la cité pour le commerce avant d'être asséchés dans les années 1930.
0: Mais ils ont fait exprès d'assécher?
1: Non, je crois que ça s'est fait naturellement.
3: Ah 1930 bon. Putain, c'est tard. Ah, ok.
1: Et du coup, ça s'appelait l'île.
0: Jusqu'en 1930, c'était une île.
1: Ouais.
3: C'est dingue.
2: C'est ouf.
0: On y allait, on traversait les ponts.
3: C'est faux.
0: Par contre, tu vas sur Wikipédia, tu changes la page, hein, puis voilà,
3: ah oui, on est d'accord.
1: Alors, où serons-nous ensuite?
0: Jeudi, on sera à Caen.
1: Exactement, Lorenza.
2: Oui.
1: Ouais. Quel record du Guinness Book a été homologué à Caen en novembre 2024? Est-ce que c'est le plus long fil d'Aligo ou le camembert le plus épais?
2: Moi, je dirais le camembert, on est dans le nord.
1: Eh bien, c'est le fil d'Aligo le plus long.
2: Ah merde.
0: on n'est pas nord-nord, on est.
2: Oui, mais bon, oui. L'Aligo, c'est plus l'Aveyron, tu vois, donc.
0: Je sais pas où est l'Aveyron vraiment.
2: Bah, plus bas, quoi, dans le sud.
3: On est nul en géographie.
0: C'est génial. Caen, c'est dans le nord. Mais c'est l'Aligo, l'Aveyron. Mais l'Aveyron, c'est où? Bah, dans le sud. Bah, alors, ça n'a plus aucun sens.
3: Ouais, en plus, c'est la géographie par la bouffe, quoi.
0: Mais ça, c'est aussi
3: Strasbourg.
1: Et bon, du coup, c'est trois frères qui ont fait un fil d'Aligo de 6,30 m. de longueur. Voilà.
0: Ah ouais. Et... c'est passionnant.
1: Et dernière question, du coup, sur Paris, où on sera vendredi prochain.
0: Bien sûr.
1: Océane, vrai ou faux, il y a des panneaux stop dans les rues de Paris?
4: Vrai.
1: Eh bien, c'est faux.
4: Non, faux.
1: C'est faux. Le dernier panneau stop de Paris n'a pas été réinstallé après un vol en 2016. Et en fait, la ville l'a supprimé pour s'appuyer uniquement sur les priorités à droite et les feux tricolores.
3: D'où le bordel.
0: Ouais, ouais. Alors, exactement. Ouais. Ça marche bien, je pense que c'est la ville où on s'engueule le plus en voiture. Donc,
1: c'est ça.
0: Très bon choix. Océane, je vais t'offrir le mug Manu sur Énergie pour toi. Merci de nous avoir appelé ce matin.
4: Merci, trop chouette.
0: Et on te souhaite une belle journée, un beau week-end.
4: Bonne journée, ciao.
0: Ciao, gros bisous. 9h40, merci pour ce beau jeu.
1: Avec plaisir.
0: Oh, faut qu'on en fasse la semaine prochaine. Mais oui, on va faire des jeux. Tamper City, Self-Aware sur Énergie.

0: Merci d'être avec nous jusqu'à 10h. On profite de chaque seconde. On est avec vous. C'est Manu sur Énergie. On va écouter Calvin Harris avec Miracle, avec Ellie Goulding. J'adore Ellie Goulding. Je ne l'ai jamais rencontré.
1: Qu'est-ce qu'elle date là ? Qu'est-ce qu'elle fait ?
0: En ce moment, Ellie Goulding ?
1: Ouais, il faudrait qu'elle revienne.
0: Dernière nouvelle, elle se prenait un café, elle se réveillait tranquille.
1: Et elle ne nous écoutait pas.
0: Calvin Harris avec Ellie Goulding, c'est Miracle, ça arrive dans 3-4 minutes. On est en train de se préparer, on est chaud bouillant, c'est à partir de lundi. La grande opération, le bus Manu sur Énergie. Si vous voulez voir à quoi ressemble notre magnifique bus rouge dans lequel on va faire nos émissions toute la semaine prochaine, vous pouvez aller sur nos réseaux sociaux. C'est Manu officiel sur Instagram, Manu officiel sur Facebook, Manu officiel TikTok sur TikTok. Il a de la gueule ce bus.
1: Il est trop beau. Ouais.
0: On va être à Strasbourg à partir de lundi, on vous en parlait il y a 5 minutes. Ensuite, on sera à Metz, ensuite à Lille, ensuite à Caen, ensuite à Paris. On fera l'émission en direct avec vous. Donc, on prépare nos valises. J'ai une question.
1: Oui.
0: Qu'est-ce que vous mettez dans votre valise que les autres ne mettent pas ? Ou en tout cas, que peu de personnes mettent. Moi, j'en ai déjà parlé plein de fois, j'aimais toujours ma...
1: Multiprise, ouais.
0: Ma multiprise. Toujours. J'en ai acheté une nouvelle.
2: C'est vrai ? Plus longue ?
0: Alors, elle n'est pas spécialement plus longue. Mais
2: plus de trous ?
0: Mais je sais pas, j'avais besoin d'avoir une multiprise neuve.
2: D'accord.
0: Comme il y en a qui achètent des t-shirts neufs, je m'achète une multiprise neuve.
2: Ok, voilà. Il est content.
0: C'est la multiprise du bus, quoi. Enfin, toi, c'est vraiment...
1: Oui, ouais, okay. D'accord, c'est okay. Ton voyage, c'est ok.
0: Exactement. J'aime bien avoir une multiprise chez moi, parce que, enfin, dans l'hôtel, parce que s'il n'y a pas de prise alors que j'ai besoin de brancher deux trucs, ça me tend.
1: Ouais. Ok.
0: Voilà. Ne me jugez pas, s'il vous plaît.
1: Un petit peu, mais c'est léger, quoi.
0: Bah, alors, toi, qu'est-ce que tu prends dans ta valise ?
1: On a des petites figurines d'animaux à l'appart qui nous représentent. Avec mes colocs.
0: D'accord.
1: Et je vais les prendre avec moi, quoi.
0: Et tu prends quoi comme figurine ? Les leurs ?
1: Bah oui, parce que du coup, je les aurais pas près de moi, donc je prends les leurs et la mienne.
0: Ok, dis-moi que t'as pas envie de passer une semaine avec moi sans me le dire.
1: Non, pas du tout. Mais non, mais parce que je vis avec eux. Donc, enfin, c'est comme vous.
0: Je prends pas une figurine de ma femme. Hein.
1: Ah bah, non, mais parce que t'en as pas.
0: Mais j'ai pas de femme ?
1: Mais non.
0: Et pour ça, mais quelle est cette personne chez moi qui vit avec moi depuis des années ?
1: Mais non, mais moi, je prends le tigre, la girafe et l'alpaga, quoi. Et vous allez voir mes petites figurines, d'ailleurs.
2: Ah, toi, t'es qui sur les trois ?
1: Moi, je suis l'alpaga.
0: Ah oui ?
1: Oui.
0: D'accord.
1: Pourquoi c'est le moins stylé ? Mais il n'y avait pas de loutre, donc c'était le deuxième choix, quoi.
0: Ah, d'accord. Vous avez dit, on prend chacun une figurine de nous et...
1: De notre animal un peu préféré, et totem, quoi.
0: Quand quelqu'un s'en va de la coloc, il prend les figurines.
1: Oui.
0: D'accord, c'est mignon.
1: Bah oui, en vrai.
0: C'est
1: mignon.
0: Figurant, c'est un truc que les autres ne font pas, ça.
1: Non.
0: Nico ?
2: Moi, j'ai la bouteille de parfum de ma compagne. Comme ça, je vais sentir elle
1: toute
2: la semaine.
1: Lover.
2: Non, mais je trouve ça cool. Tu sais, j'aime bien rentrer chez moi et quand elle est partie, tu vois, je sens son odeur encore chez
1: c'est
2: elle. Bah là, j'ai ce truc-là.
1: Elle écoute maintenant et tout, donc
0: si j'avais lancé cette question à 6h du matin, il aurait pas dit ça. Eh ben, je prends tranquille, quoi. Mais
2: fuite, une bière, un décapsuleur. Mon décapsuleur est monté.
0: Ah, bien sûr, il est là le décapsuleur. Et puis, je prends aussi mon four à pizza, on sait jamais.
2: Mais vu que là, effectivement, elle fait son sport en nous écoutant, il se peut que je prenne sa bouteille de parfum.
1: Trop mignon,
2: pour sentir son odeur près de moi.
0: Elle aura plus de bouteille. Ah, c'est une deuxième.
2: C'est une deuxième, effectivement. J'en ai une à titrer, ouais.
1: Ça va le budget parfum là.
0: Ah ouais, mais Nico, il est.
2: C'est pas non plus ça, mais effectivement, je roule sur l'or. Je vous rappelle que ma mère a un camping et qu'on fait un maximum de black. Effectivement. On a du cash. Pas de contrôle.
0: Nico, tu vas prendre le contrôle.
2: Je sais bien.
0: C'est une blague.
1: C'est une blague. Rigolo.
0: Florent, le producteur dans ta valise.
3: Moi, je vais prendre mon filet de tennis de table rétractable.
1: Ah vrai.
2: Oh là.
0: Ah, honnêtement, c'est pas mal.
1: Bah, je sais, vous allez faire des compètes là.
2: On va pouvoir le défoncer et prouver qu'il est nul. Donc c'est bon.
3: Non, oh là. Marrant.
0: Et tu prends des raquettes avec.
3: Bah oui, c'est un kit. C'est un petit kit avec des filets rétractables.
0: T'as deux raquettes ou quatre raquettes ?
3: Deux.
0: Il faut en prendre deux autres.
2: Ouais, deux plus.
0: Pour faire des doubles.
3: Oui, allez-y, faites commande. Hein, je vais passer.
0: Honnêtement, si tu peux prendre aussi un Philippe Bloomington.
2: Non, mais deux raquettes en plus, ça va, c'est raquettes de ping-pong.
0: Tu peux faire un effort, quoi.
3: Oui, bien sûr. Mais de toute façon, pour un sport, vous critiquez, là, il y a du monde maintenant, là.
1: Et c'est un loisir.
0: Ouais. Oui.
3: Tennis de table. Ok, ça marche, je vais prendre quatre raquettes.
1: Oh !
3: Je vais vous défoncer.
0: Bah bien sûr, mais c'est quoi, on peut l'installer n'importe où. Surtout, on sort du bus, on met le truc sur une table dans un bar et on joue.
1: Ah, ce serait fou.
0: Mais on pourra faire ce qu'on veut. Hein,
2: et celui qui... celui qui perd, on le laisse sur le côté.
0: Ouais, c'est
1: génial. On sait déjà que ce sera moi.
0: Attends,
1: c'est bon.
0: Mais avant, le tabasse. Hein. Ouais, génial.
1: Vous êtes malade.
0: Ne le faites pas. C'est une blague.
2: Non.
0: On va être comme des enfants pendant cette semaine.
1: Ça
0: va être épuisant. C'est à partir de lundi, nous serons à Strasbourg, ça va démarrer à 6h, ça va être incroyable et tout évidemment sera en vidéo sur nos réseaux sociaux. 9h46, Calvin Harris avec Ellie Goulding, Miracle sur Énergie.

0: 9h49, merci d'être avec nous. On est là jusqu'à 10h, ça veut dire qu'il nous reste encore 10 minutes. On va profiter de chaque seconde. Si vous avez envie de lancer la journée avec nous, vous nous appelez 0870 42 48 pour lancer la journée et pour lancer le week-end qui démarre. À tout de suite.
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42: Moi, je pourrais lui demander des titres alors. Parce que Bob Sinclair, il sera avec nous dans une semaine. Dans Bobby. Une semaine, à la même heure, Bob Sinclair sera là en train de mixer en direct sur Eden. C'est avec lui qu'on va terminer la saison dans une semaine. C'est déjà la fin de la saison.
43: Oh ouais.
42: Et si vous n'êtes pas au courant, bah je vous le dis, si vous venez d'arriver maintenant, la semaine prochaine, c'est une grande opération, c'est le bus Manu sur Énergie. Vous voulez savoir à quoi ça ressemble le bus? Vous pouvez aller le voir sur nos réseaux sociaux, c'est Manu officiel sur Instagram, sur Facebook, Manu officiel TikTok sur TikTok aussi. Il a une gueule de malade ce bus.
43: Ah ouais, il est magnifique.
44: Impressionnant.
42: Toute la semaine prochaine, on va faire nos 5 émissions en direct d'un bus, en mouvement. C'est un bus électrique, MAN. C'est aussi grâce à Point S qu'on réalise cette opération, parce que sans eux, eh ben, on n'aurait pas de pneus. Voilà.
43: Oui.
42: Non mais c'est grâce à eux aussi qu'on a pu mettre tout ça en place, parce que c'est un bordel à organiser. Mais c'est incroyable. À partir de lundi 6h, là on va partir, quand on va reprendre l'antenne lundi matin à 6h, on sera dans notre bus, on sera à Strasbourg et on va faire 4 heures en direct de ce bus qui sera en mouvement. On va rouler dans les villes, vous pourrez monter dans le bus, on pourra descendre, on pourra vous voir dans les embouteillages, on fera des jeux avec vous dans les voitures.
43: C'est trop bien.
42: On ira, parce que Lorenza évidemment elle a une petite vessie, il faudra qu'elle fasse pipi. Bah,
43: oui.
42: On ira dans les bars, on dira bonjour, on est en direct sur Énergie, elle veut pisser, voilà.
43: Génial.
42: Mais on n'aura pas le choix.
43: Ce sera ça.
42: Et ça va être incroyable. Strasbourg lundi, mardi Metz, mercredi Lille, jeudi Caen, vendredi avec Bob Sinclair à Paris. Et puis tous les jours, on terminera l'émission à partir de 9h30 sur une place, une grande place dans la ville, pour vous offrir un showcase gratuit. Lundi, le 22 juin à Strasbourg, on sera place Dauphine avec Jungeli et Emma. Mardi 23 juin, on devait avoir Mel Bent, mais elle a annulé, Mel Bent. Derrière, on devait se marier, elle a annulé le mariage au dernier moment,
43: ouais,
42: c'est compliqué.
43: C'est ça.
42: Mais comme tout était installé, il y avait les invités, donc on continue le mariage, c'est un peu ça en fait. Et on nous a dit, mais vous avez qu'à prendre des groupes locaux. Et ben, on va prendre un groupe local.
43: Et c'est une trop bonne idée.
42: Qui va venir et qui va jouer des morceaux, on va s'éclater et on va jouer avec eux.
43: Et ils sont trop forts en plus.
42: Bah, plus que nous en tout cas.
43: Oui.
42: Et Nico aura sa guitare, Florent il chante très bien, Lorenza elle fera les chœurs, je ferai de la guitare et on sera avec eux et on prendra des titres d'énergie.
43: Ouais, trop bien.
42: J'ai vu qu'il prenait genre David Guetta Titanium.
43: Oh, oula,
42: on peut se faire ça.
43: Ouais, c'est chouette.
42: Alors, on sera un petit gala, Fruit from Desire.
43: ouais.
42: Alors on va mettre le feu. Les démons de minuit. On peut prendre les démons de minuit.
43: Qui ça? Qui ça?
42: Et puis mais pour non. Qui n'a jamais rêvé de le faire en direct? Mais bien sûr. Tu feras les cœurs qui ça qui ça.
43: Génial.
42: Voilà. Et puis et comme Amel Bent n'est pas là, on lui rendra hommage. On chantera Amel Bent. Voilà. Ce sera incroyable. Ce sera mardi ça. Mercredi. On sera à Lille. Place François Mitterrand. Au Westfield à Lille. Avec Amir, Marine aussi. Le jeudi, Docteur Yao. Avec Kinvey. D'accord, j'enchaîne comme ça, je me dis, mais quelle semaine.
43: C'est fou, hein.
42: À Caen, on sera avec eux, Place Saint-Sauveur. Et enfin, le vendredi, on terminera à Énergie. On viendra changer totalement l'accueil. On le mettra en salle de concert. Pourquoi tu ne réponds pas? Il y aura Jérémy Frérot et on terminera par un Bob. Par un Bob.
43: Bobby.
42: Par un Bobby. Bob Sinclair qui viendra mixer pour la fin de la saison. Et tout ça, évidemment, c'est gratuit. Il vous suffira juste à partir de 21h30 d'aller dans tous ces endroits-là. De 9h30, pardon. Ouais, ah on fait l'émission un peu plus longue cette année.
43: J'étais pas au courant.
42: À partir de 9h30, on sera sur ces places-là avec tous ces artistes. On va s'éclater. Il est 10h, on s'en va. Passez une belle journée, passez un beau week-end. Buvez de l'eau.
43: Ah
42: buvez
43: oui, de l'eau.
42: Faites attention aux personnes âgées dans vos familles aussi, ouais. C'est important. Parce que je veux tout le monde en forme pour démarrer lundi à 6h en direct de Strasbourg dans le bus Manu sur Énergie. Et pour se quitter, comme chaque jour, on se lance un titre qui donne le mood de la journée, un titre qui donne envie d'y aller. Et j'ai choisi un titre qui donne envie de bouffer le bitume.
43: Ok.
42: Qui donne envie de prendre le bus et de dire putain, on va tout défoncer. Un petit Offspring.
43: Ah oh, oui.
42: Why don't you get a job? Pourquoi est-ce que t'as pas un autre boulot? Ben parce qu'on est tellement bien ici. Passez une belle journée, passez un bon week-end. À lundi sur Énergie.
0: À lundi.

0: Destiny, Ed Sheeran, mauvaise nouvelle. Il dit, je vais sûrement prendre une pause et faire des trucs de daron. Je vous aime. Au revoir, Ed Sheeran.
1: À bientôt.
0: Bon bah moi je reste un peu quand même. Énergie des hits numéro 1 mixé pour vous, ça arrive à la maison. Neyka, Justin Bieber avec Nicki Minaj et puis Alex Warren.
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0: Vendredi, comme quoi tout arrive, double F sur Énergie. Hello. Énergie vendredi 19 juin pour vous raconter ce qui se passe ici dans les studios Énergie. Je fais l'émission ce matin avec... je sais pas combien ils sont. Bonjour les stagiaires.
1: Hello.
0: Merci, voilà. Vous les avez entendus, ils sont contents. Énergie plus de 30 minutes de non-stop, ça démarre bientôt avec Shakira, Matt Pokora et Martin Garrix avec Ed Sheeran.
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8: Okay. Énergie, plus de 30 minutes de hit non-stop. Chacun chez vous maintenant, Matt Pokora après, et puis Zao avec Solar. Avec un C comme Caroline, avant 11h.

0: Double F au micro énergie, fête de la musique dimanche. Selon l'étude, savoir jouer d'un instrument de musique sera un atout de séduction. Ah bah je comprends mieux pourquoi je suis célèbre. Hein. Ah parce que même la flûte, j'y arrivais pas. Hein. Ah, laisse tomber. Hein. Tout de suite, Jennifer Lopez et David Guetta au pipeau. 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

0: avec un dé comme Dudule, double F au micro allergie. Bonjour. Énergie vendredi 19 juin, ça y est, c'est officiel. 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Pour la suite, il y a Offenbach qui arrive.
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0: Énergie 1130, ah, c'est dommage, on a changé de studio ce matin, on n'a pas notre bruit de téléportation.
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0: Retour en 2013 ce matin, Rafael Nadal termine numéro 1 mondial du tennis. Énorme. Au même moment, à la radio, on découvrait Tom Odell avec Another Love qu'on réécoute ce matin. 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

0: Énergie, retour du flashback lundi matin 11h30, soyez là. Double hit énergie. Ah, pour gagner, PS5 hein, avec le jeu 007 Force Light. Mon père Olivier André Hugo et Capable Demon Hunters, vous appelez Timothée Stagiaire chez Energy.
1: Vous appelez le 3937 bien sûr.
0: Bravo, je connais tout par cœur. Hein, ça. Tu veux prendre ma place ou quoi?
1: Allez.
0: Eh ben non. Ah. Energy plus 30 minutes de non-stop, ça démarre avec UGL et Miley Cyrus bientôt.
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Énergie, plus de 30 degrés attendus dans la capitale de l'Oise tout le week-end. Ça tombe bien, cette semaine il y a la plage du plan d'eau du Canada qui a rouvert. Je vous ai mis les horaires là sur nos réseaux, Insta et Facebook, Énergie Beauvais. Et pendant la bronzette, on se branche sur l'appli Énergie. Taylor Swift arrive juste après le hit de l'été de Carbone sur Énergie. C'est le hit numéro 1.

0: Avant de partir en week-end, je vous file vos places pour Toy Story 5.
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0: Insta, Facebook, Énergie Beauvais. Vous m'envoyez un message maintenant, je vous file vos places pour aller voir le Pixar le plus attendu de l'année. Toy Story 5, il est sorti mercredi dans tous les cinémas de l'Oise avec Énergie. Bastien Demeru, lui, il va aller le voir en 4DX au cinéma Pathé à Montataire. Il vient gagner ses places sur Énergie. Et pendant la pause déj, c'est le numéro 1 mixé sur Énergie avec James Arthur juste après Taïk sur Énergie.
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0: Énergie, vous faites quoi pour la fête de la musique?
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0: C'est ce week-end la fête de la musique. Insta, Facebook, Énergie Beauvais, dites-moi ce que vous avez prévu. Marion de Ferrières-en-Bray, tiens, samedi soir, elle sort avec ses potes au César. C'est la soirée des Bungers Summer Hits. Les hits numéro 1 de l'été au César à Gournay-en-Bray. Et on vous les mixe aussi sur Énergie pour démarrer à l'après-midi. Le nouveau Shakira, ça va cardonner cet été avec la Coupe du Monde. Je vous colle ça avec Stromae sur Énergie.
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2: La revanche d'une blonde débarque en série.
3: Un tonnerre d'applaudissements pour la star du jour, Elle Woods.
2: Sorti en 2001, ce film culte est bien plus qu'une comédie, c'est un phénomène féministe et pop qui a propulsé Reese Witherspoon au sommet.
4: Non, ça n'a aucun sens.
2: 20 ans après ce succès planétaire, Reese Witherspoon passe à la production pour offrir un prequel à son personnage fétiche sur Prime Video. La série s'appelle tout simplement Elle comme Elle est.
5: Joli parapluie.
4: Merci, j'en ai hérité.
6: Elle rigolait, t'as l'air d'une bouffonne.
2: Direction Seattle, en 1995, on y découvre les années lycée d'Elle Woods, une ado toujours habillée en rose dont tout le monde se moque, naviguant entre amitié complexe et premier choix vestimentaire discutable.
4: Personne t'a dit qu'on n'aimait pas les matu vues ici? Seattle, c'est pas un déguisement. Et Rose, c'est pas une personnalité.
2: Mais à chaque défi, elle prend sa revanche et se rapproche de l'icône d'Harvard que l'on connaît. L'annonce avait été faite par Reese Witherspoon en personne sur Instagram dans une vidéo archi mignonne à faire pleurer un pitbull. Reese Witherspoon convoque l'actrice Lexi Mintry. Elle croit que c'est pour une nouvelle audition. Et non, she got the job. Sortez les mouchoirs, preuve qu'on peut adorer le rose pailleté et être ultra intelligente. Et les Woods brisent à nouveau les stéréotypes. Rendez-vous sur Prime Video le 1er juillet.
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21: Ok.
22: Pendant la pause déjeuner, on démarre plus de 30 minutes de hit non-stop à Beauvais dans le pays de Brest sur Énergie avec Stromae juste après Shakira sur Énergie.

0: Énergie, pas d'intelligence artificielle pour Toy Story 5.
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0: C'est Pixar qui l'a annoncé, Toy Story 5, il est sorti mercredi dans tous les cinémas de l'Oise avec Énergie. Il est 100% garanti humain, raison de plus pour vous filer vos places. Hein. Que de l'humain, pas d'intelligence artificielle. Insta, Facebook, Énergie Beauvais, vous m'envoyez un message et je vous mets vos places de côté pour aller voir le nouveau Toy Story dans n'importe quel cinéma de l'Oise. Et pour démarrer l'après-midi, retour des hits numéro 1 mixé Shakira juste après Sean Paul sur Énergie.
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0: le Mexique et le Canada ont gagné cette nuit respectivement face à la Corée du Sud et au Qatar. Les États-Unis jouent ce soir chez eux contre l'Australie à 21h. Dans la foulée, on aura aussi de belles affiches avec Écosse-Maroc à minuit et Brésil-Haïti à 2h30 du matin. Il va falloir choisir entre le judo, le tennis ou la gym. Le conseil départemental de l'Oise a décidé de remettre en place son pass sport, un dispositif qui vous permet d'obtenir 15 euros de réduction sur la licence sportive des enfants et des ados. Pour y avoir droit, il faut avoir moins de 18 ans, habiter dans le département et choisir un club de l'Oise.
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0: Énergie, ce soir, c'est le début de la fête foraine de Beauvais. This is Énergie Beauvais. On va pouvoir aller dépenser tous nos sous dans les manèges, les machines à peluche, les auto-tamponneuses. Et dès lundi, retour de Manu sur Énergie. Avec lui, retour du doublage de salaire, comme tous les matins sur Énergie, 7h05, 8h05. Vous avez juste à envoyer salaire par SMS au 7-10-12 pour qu'on vous rappelle et qu'on vous double votre salaire. Plus de 30 minutes de Hit and Stop, ça démarre maintenant sur Énergie avec Sia, juste après Naïka sur Énergie.
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0: 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Tout ce que vous avez à faire, dès que vous repérez Olivier Rodrigo, K-pop des Manhunters, c'est à la suite. C'est le double hit Énergie. Vous nous appelez 3937 et on vous envoie tout ça chez vous. Les hits numéro 1 mixés, ils sont là. Ed Sheeran arrive juste après Jungeli et Emma sur Énergie.
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0: Salut Nolwenn.
2: Salut Théo. Le retour d'un grand groupe pour un grand événement. Muse sort dans une semaine son 10e album The Wow Signal, dont le dernier single rock électro Night Shift Superstar est utilisé en France pour promouvoir la Coupe du Monde de football. Entre le trio et le sport, ça a toujours été une grande histoire d'amour. Le leader Matthew Bellamy explique pourquoi leur morceau a été choisi.
3: C'est un morceau très rythmé et positif, et il y a le mot superstar dans le titre. Donc c'est assez facile de l'associer à un footballeur ou à n'importe quel autre athlète. On avait déjà joué durant les Jeux Olympiques de 2012 à Londres, et beaucoup de nos titres sont utilisés dans des événements sportifs aux États-Unis. Mais au fond, je ne sais pas vraiment pourquoi on nous associe aussi facilement au sport. C'est peut-être nos paroles. Elles encouragent à se battre, à devenir une meilleure version de soi-même, à se dépasser. Comme dans notre chanson Butterflies and Hurricanes. De toute façon, le rock et le métal en général collent bien à cet esprit de compétition.
2: Une interview de Tom Hannan.
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0: 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Et ce soir, Soprano sera là.
2: Remets-nous des glaçons.
0: Ouais, et des glaçons avec 32 degrés sur Beauvais, je dis pas non. Hein. Soprano de 18h avec Camille Combal sur Énergie. Et pendant l'après-midi, plus de 30 minutes de hit non-stop. K-pop Demon Hunters arrive. Peut-être le double hit juste après Shakira sur Énergie.
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19: Okay. Pendant l'après-midi, dans le pays de Brest sur Énergie, c'est plus 30 minutes de hit non-stop avec K-pop des Manhunters juste après Shakira.

Plus de 30 minutes de hit non-stop partout dans le Beauvaisy sur Énergie. Will.i.am, Grouille de Will.i.am qui arrive juste après celui qui sera le 16 octobre à l'espace de Forge avec Énergie. Voici Julien Lib, montez le son. C'est l'hit numéro 1 partout dans le Beauvaisy sur Énergie. Je pense

Énergie, je sens le week-end qui approche là. Plus que quelques heures. On passe l'après-midi ensemble avec les hits numéro 1 dans l'Oise jusqu'à 16h avec Taylor Swift qui arrive juste après. Mon hit préféré du gel sur Énergie.

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0: l'après-midi, j'ai pour vous les hits numéro 1 avec un groupe de Lady Gaga juste après Temper City sur Énergie.
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0: 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C'est aussi la voix d'Énergie que vous entendez toute la journée. Retro Game Festival, je vous ai mis toutes les infos sur les réseaux pour prendre leur place. Les hits numéro 1 sont là. Kyo arrive juste après Offenbach sur Énergie.
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33: J'ai une étude dingue qui est sortie, la, votre personnalité en fonction de la couleur de vos yeux.
34: Ah, oh, j'adore.
33: Vous aimez bien ça?
34: Ah ouais.
33: Ok, alors on y va. On est sur Énergie en direct, je vais demander à Anne-Lise qui est avec nous. Salut Anne-Lise.
35: Bonjour tout le monde.
33: Anne-Lise, tu viens d'où?
35: Je viens de Besançon.
33: Très bien. Anne-Lise, tu as les yeux de quelle couleur?
35: Très classique, marron.
33: Marron, comme moi, comme Oriane aussi.
36: Je dis noisette, personnellement.
33: Oh, ce qui est vraiment marron, mais.
35: Très beau.
36: Bah, oui, marron clair, comme noisette, reflet vert.
33: Moi, pareil, je les avais noirs. Vraiment noirs, un marron tellement foncé que ça faisait noir et à force, ils sont devenus marrons.
36: Ouais. Bah ouais, on fixe longtemps le soleil puis ça éclaircit.
33: Mais vraiment, j'avais les yeux noirs.
34: On fixe longtemps le soleil, non, mais, et puis on perd la vue aussi, en fait. C'est ça l'histoire, ouais.
33: Ah, mais vous voulez que je vous apprenne encore quelque chose sur les yeux ?
34: S'il vous plaît, monsieur.
33: Anne-Lise.
35: Oui.
33: Est-ce que vous savez qu'on prend des coups de soleil aux yeux ?
36: Aux yeux, attends,
33: bien sûr.
36: La paupière ou la rétine ?
33: Non, la rétine, c'est très mauvais. En fait, on peut prendre le soleil, il est important de mettre tout le temps des lunettes, parce qu'en fait, on peut prendre des coups de soleil, parfois, vous vous en rendez pas compte, vous rentrez de la plage ou quoi, et vous dites, oh, mes yeux, ils piquent, et on se dit, bah, on a dû prendre un grain de sable. Mais pas du tout, vous avez pris un coup de soleil à l'œil. Oh. C'est très mauvais.
34: Ah, mais c'est pour ça, il faut mettre de la crème solaire dans les yeux.
33: Je vais même vous dire un truc, le coup de soleil aux yeux est la première cause de greffe.
36: Ah ouais ?
33: Ah bon ?
34: Ouais.
33: Ah non mais attends, et ça, et les stations de ski aussi. Quand il fait beau, que ça tape sur
34: ça
33: la neige et que ça
34: sur la réverbération,
33: ça aussi.
36: Et c'est pour ça qu'il faut pas prendre n'importe quelle lunette, parce qu'il y en a qui protègent pas pour de vrai.
33: Ah bien sûr. Oui.
36: Les jolies en forme de cœur là sur le marché, ouais, deux pour le prix d'une. Je l'ai fait. Bah ça m'a gratouillé.
33: Bah oui, c'est pas bon quand ça gratouille, c'est le coup de soleil.
36: Mais toi, tu me traumatises sur les yeux, je n'ose plus me les toucher.
33: Mais il faut pas se les toucher les yeux.
36: Je sais, mais c'était un petit plaisir de la vie pour moi.
33: Alors bah les yeux marrons. Comme Oriane, moi et donc Anne-Lise, si vous nous écoutez en voiture, vous avez les yeux marrons. On est des personnes calmes, loyales et respectueuses.
36: Oui,
34: ah oui, c'est vrai, c'est vous.
33: Des bonnes personnes finalement, des bons gars, un brave.
36: On fraude pas.
33: Voilà, qui sont aventureuses et avant tout des oiseaux libres.
34: Oh,
33: regardez. Suis-je un merle ? Sans doute. On résisterait pas de ouf à la douleur, mais par contre, on est vif comme l'éclair.
34: Oh, sympa.
33: Rémi, tes yeux ?
34: Vert.
33: Vert. Les yeux verts. Vous êtes plus généreux et sensible, et surtout des vrais ambianceurs. Ça, c'est vrai.
34: Ah, j'y suis là. Hein.
33: Les yeux verts égale joie de vivre, mais en même temps, vous êtes méfiant.
34: Un peu, c'est vrai. Ça peut m'arriver de me méfier un pied. Un peu, bah, notamment d'Anna Serena, tu vois, dans cette équipe.
33: La cellule fact-checking, bien sûr. T'as bien raison. Thibaut ?
34: Oui ?
33: Je crois que t'es le seul à avoir les yeux bleus.
0: Non, moi j'ai les yeux.
36: Tu attends depuis 2 heures.
34: C'était un peu long pour moi.
4: Il l'avait préparé. Il est allé chercher le 45 tour et tout.
0: J'ai les yeux bleus, ouais, effectivement.
34: Les yeux bleus, vous êtes des gens émotifs.
0: C'est vrai.
34: Et extravertis.
36: Oui, c'est lui, ça.
0: Je suis extraverti.
34: Ah bah oui. Et surtout, plus intelligent. Capitale du Guatemala.
0: Guatemala.
34: Saint-Malo.
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6: Est-ce que j'ai le droit de le dire? J'aimerais que contractuellement, on me dise oui Camille, pas de problème, tu as le droit de le dire. Est-ce que je peux dire que... Alors, notre invité ce soir, c'est Soprano. Ça, je peux vous le dire, parce que je le dis depuis mardi.
1: Et c'est déjà pas mal du tout.
6: Mets-moi Jeffrey des glaçons, là. Remets-moi des cailloux. Jeffrey, remets-moi des cailloux. Des... Oh là là, je vais pas tout le temps expliquer à des non-marseillais comment on
1: dit. Pardon, t'es marrant.
6: Ma foi, je passe te chercher un scooter, qu'on va se faire me gonfler. Je te récupère, je te chale derrière le scooter.
1: Ok.
6: On va se boire un coup, on va pas se faire escagasser pendant une heure. Enfin, je sais pas, c'est gonflé. J'ai de la moula sur moi, je suis plein. Et on met deux cailloux. J'adore. Qu'est-ce que j'avais pas le droit de dire jusque hier? Qu'est-ce que c'était? C'est qui est l'invité? Non, jusqu'à aujourd'hui, pardon. C'est qui est l'invité de lundi soir?
1: Ben oui.
6: Lundi soir, c'est toi ou pas, Oriane?
7: Non.
6: Ah, tu manques.
7: Ah, tu vas
6: chasser. Oh, tu vas louper.
7: Je sais.
6: Vous tous qui êtes avec nous sur Énergie, sachez que lundi, ici dans ce studio, notre invité, ce sera François Bayrou.
1: Ah, oh, génial.
8: Et je vais lui faire son fameux. Pas du tout,
6: vous croyez n'importe quoi, vous applaudissez n'importe quoi. N'importe quoi, vous applaudissez. Sachez que lundi, notre invité, ce sera...
1: Oui.
6: Fred, de Fred et Jamy.
1: Mais non, oh,
6: qu'on va prendre plein de trucs, vous applaudissez n'importe quoi.
1: Que
6: va prendre quoi?
1: Bah, je sais pas, comment ça monte, ça descend, les je sais pas quoi.
6: Mec, c'est une flûte, ça.
1: Ah oui, c'est un petit pipeau, là.
6: C'est un pipeau, ouais. Non, c'est pas Fred de Fred et Jamy, ce sera pas Marcel et son gros camion.
1: Qui peut être plus fou que Fred?
6: Pauline est avec nous, ça va, Pauline?
9: Oui, ça va et vous?
6: Pauline, écoute bien qui sera dans notre studio. On a Soprano ce soir, déjà c'est énorme, il va chanter en live. Qui sera lundi dans le studio? Vous voulez savoir?
9: Oui, s'il te plaît.
6: Oui, lundi avec nous dans le studio, ça va être une femme.
1: Oh!
6: Oh! Ce sera Z, la voix off des 12 coups de midi.
1: Oh,
6: C'est chiant,
1: bien, oui Jean-Luc.
6: Oh non, c'était bien. Le viaduc de Miop est exactement 1,8 km. À ne pas confondre avec le viaduc de Montécriban qui lui fait 1,1 km.
7: Non, c'est pas déception, ah, déception, tu nous dis non à chaque
6: fois. Vous applaudissez n'importe quoi.
1: Bah écoute, nous on trouve ça cool quand même, tu vois.
6: Bon, toujours pas donc. Sachez.
1: Oui.
6: Que lundi.
1: Oui.
6: Dans l'émission, je peux le dire, hein.
1: Oui.
6: Là, c'est officiel, j'ai le droit de le dire. Là, dans l'émission, avec nous, nous allons avoir... Vous êtes prêts?
7: Oui.
9: Oui.
6: Une femme.
1: Ok.
6: Une femme puissante.
1: Oh, oh.
6: Ah. Femme de pouvoir.
1: Oula, oula, oula. Attends,
6: femme que tout le monde rêverait d'avoir dans ce studio.
1: Je l'ai. Roselyne Bachelot.
6: Exactement. Ouais. Ouais. C'est n'importe quoi, vous applaudissez, c'est dingue.
1: Bon, c'est pas possible.
6: Qui écrit Roselyne?
1: C'est bien ça.
6: On a un fan de Roselyne Bachelot. C'est pas Roselyne Bachelot qui sera avec nous, même pas du tout. Sachez que lundi soir dans l'émission, nous aurons Ursula von der Leyen. Présidente de l'Union Européenne.
1: Ah oui, attends, c'est
7: elle vient
6: pour nous. C'est faux, c'est faux. Je l'ai dit, ah tiens, on va voir qui suis bien. Est-ce que tu peux me donner le slogan de l'Europe que j'ai donné hier dans l'émission?
7: Tous unis?
6: Non.
1: Non, bah, ça c'est vraiment les,
6: c'est les magasins bus.
1: Ça c'est vraiment le top 14. Hein.
6: C'est l'Union Bordeaux-Bègles.
7: Tous unis, tous égaux?
1: Presque, mais non.
7: Diversité?
6: Presque.
1: La vie, la vraie, l'Europe?
6: Non, la vie, la vraie, c'est Auchan.
1: Ah mince.
8: c'est pas du tout ça.
1: Je croyais que c'était.
6: Unis dans la diversité. Ah, il est magnifique ce slogan. Non, t'as pas dit ça. T'as dit
7: j'ai
6: unis.
7: Dit tous unis dans la diversité.
6: Lundi, vous voulez savoir, tu veux savoir qui y aura dans l'émission, Pauline ?
9: Ah oui, je veux bien, s'il vous plaît.
6: Je suis très heureuse. Quelqu'un que j'aime beaucoup. Je suis fan déjà de tout ce qu'elle fait. Et je l'aime également énormément. C'est une fille géniale. Puisque lundi soir dans l'émission, Angèle sera avec nous.
9: Incroyable.
6: Ça sera notre dernière semaine sur Énergie où on invite que des copains.
7: Ouais.
6: Que des copains, que des gens qu'on aime. Lundi soir, Angèle donc sera avec nous 16h-19h.
1: Ok.
6: D'aller faire. Je connais tout par cœur. Hein. J'adore. J'ai fait le carpool karaoké avec elle, donc j'avais appris tous les morceaux par cœur. Je connais tous les morceaux du premier album par cœur.
1: Ah, génial, ah,
6: bien sûr.
1: Et imbattable.
6: Laisse.
8: En fait, j'ai pas.
6: Je t'aime.
7: T'es ma préférée.
6: Elle revient, je suis comme un fou. Vous avez écouté le dernier morceau ? Dis-le.
7: Non.
6: Pas encore.
9: Ah, non.
6: Il
9: pas
6: est
9: encore.
6: Sorti cette nuit. Il est sorti cette nuit. Il est extraordinaire. C'est du Angèle 100%. On adore. Les couplets sont fous. Là, on est sur un refrain, avec
1: bruit. Ouais.
9: Ça a l'air pas mal, non ?
6: C'est génial, Pauline, je te promets.
9: Ah, je vais l'écouter. Vivre que dans l'instant, manifeste au destin,
6: tout restera certain. Écoutez son instinct. Écoutez son instinct. Bah, pas tort. Elle sera avec nous lundi soir dans l'émission. Je suis comme un fou. On a Soprano, on va avoir Ramzi Bedia qui sera avec nous. On a plein de monde qui vient la semaine prochaine. Ça va être génial. Pour l'instant, on va s'écouter Sound of Legend. L'émission va démarrer. Il serait
1: ouais.
6: peut-être temps.
1: Oui, bah écoute, tranquille.
6: Eh, hey, c'est vendredi, hein? Oh, ouais.
1: Ah,
6: oh,
1: oui!
6: Oh, mon Dieu, c'est hey, vendredi! Mon nom,
7: hein. J'avais pas réalisé, ça n'a pas du tout la gueule d'un vendredi cette journée.
6: Ah, bah, j'ai bien la gueule d'un vendredi. Ah. Tu caches pas. On est là jusqu'à 19h, c'est notre plaisir sur Terre de partager ce vendredi avec vous pendant 3h. 0800 70 42 48. Vous voulez me parler, vous voulez jouer avec nous, vous voulez passer un petit moment sur l'antenne, n'hésitez pas. Le numéro est gratuit et vous repartez avec des cadeaux de ouf.
8: Ouais, il y a une planche là ce soir à gagner, l'enceinte Marshall et la Switch 2.
1: Allez!
6: Mais tout est.
9: Excellent!
6: Mais je vais vous dire, tout est. Triste à côté d'une plancha.
7: C'est vrai.
6: La convivialité, l'humour, c'est ça. Vous verrez, vous savez quoi ? Lundi, vous allez voir qu'Angèle va repartir avec sa plancha énergie.
1: Ah ouais.
6: Ah, s'il te plaît.
1: S'il te plaît.
6: Mais attention, hein, elle part avec sous le bras.
1: Ah ouais.
6: Il n'y a pas de je te la fais livrer à Bruxelles. Je veux la voir partir avec sa plancha sous le bras.
9: La fameuse plancha que personne ne veut.
6: Et ben voilà, personne ne la veut, tu vas voir Angèle. Elle va partir avec ma plancha. Je suis sûr,
1: c'est ça. Mais oui.
6: Parce qu'elle a le goût des bonnes choses. Bien voilà. Sûr. Mais elle a le bon vivre, quoi.
1: Des petites brochettes marinées, elle adore ça.
6: Bien sûr. On s'écoute Sound of Legend tout de suite San Francisco, ça fait 16 fois que je le dis. On l'écoute et on est en direct jusqu'à 19h.

0: Et indice 50, hein. Je vais pas avoir de l'indice 30. Hein. Je comprends rien. Qui a fait ça?
1: Bah avec Gary, on s'est dit, le producteur de l'émission qui fait toutes les musiques aussi, ce serait quand même bien de faire des petits messages de prévention.
0: Et qui a posé sa voix, tu as vu?
1: C'est Gary, il est là, il chante.
2: Ah, hein. Il est là, ça chante.
3: Il n'y a pas d'autotune. Hein.
0: Tu sais ce que j'aime? C'est que je prépare tellement pas que je suis autant surpris que vous dans la voiture. Vous voyez, il se passe des trucs dans l'émission, moi j'arrive, je sais même pas qui est invité. Et je suis autant surpris que vous de ce qui se passe. Vous voyez, je me réjouis, quoi, je suis content. C'est bien, c'est qui a fait ça. Bon, j'espère que ça vous plaît les copains. Il va se passer plein de choses dans l'émission. Je l'ai dit, on a des cadeaux à vous offrir. Et là, je compte. Vous pouvez compter sur moi, on va les offrir. On a également.
3: Oui.
0: Les infos pour Brio Dîner de ce soir.
4: Oui. Oh.
0: Quel est le thème ce soir, Oriane?
4: Plat.
0: Là. Que alors, des gens qui confirment que la Terre est plate. On veut que des platistes.
4: Et chacun donne un petit argument pour non, dire.
0: Non, c'est quoi? C'est un plat.
4: Voilà, cuisine, nourriture, nutrition.
0: Sur plat. Un plat, ça doit concerner un plat. Ouais. Désolé, ouais. Je vous dis. Qu'est-ce que t'as à toi?
4: Tomates farcies.
0: Mais c'est quoi une info sur les tomates farcies? C'est pas des recettes qu'on vous donne. Hein. Non, c'est Jack et Carla, ça. Nous, c'est pas la recette. Hein.
2: C'est pas Marmiton
0: ouais,
2: FM, quoi.
0: Ouais, voilà, c'est vraiment une info. Rémi?
2: Moi, c'est la salade César. Parce que c'est la salade que je préfère en été. Et c'est celle que je mange. Voilà. J'adore. Et attention, je vais vous apprendre une folie. Hein.
0: Folie hein. Moi, c'est sur le porc noir servi avec asperges.
4: Ouh. Mais c'est très niche, non?
0: Ah, très niche. Et Thibaut?
1: Moi, je me suis intéressé au taco, le fameux plat mexicain.
4: Ça ne m'étonne pas du tout,
1: oui,
4: toi.
1: Le taco.
0: Taco Bell.
1: Ouais. Bah oui.
0: Eh ben très bien, on a les 4 infos. Ah, je pensais que ce serait plus vendeur. Je vous avoue que c'est pas hyper vendeur, mais en tout cas, vous apprendrez 4 fun facts.
1: Ah oui.
0: On a plein d'infos aussi. Joël doit être filé qui va arriver, bougez pas.
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0: Et alors, on est comment sur la canicule? Ils annulent ou pas certaines épreuves? J'ai vu que
1: ils
0: c'était
1: vont,
0: un peu.
1: Ils vont essayer de faire en sorte qu'il y en ait le plus possible le matin.
0: Ah ouais.
1: Et ils vont pas annuler ou quoi. Je pense qu'ils sont un peu en galère, mais ils veulent faire genre, ils avaient préparé le coup et on n'est pas en galère. Et je pense que vraiment, c'est fou. On dirait que l'éducation nationale, c'est une fois. Vraiment, c'est à 11h. Elle commence à faire chaud là. Ils se disent, qu'est-ce qu'on fait? Comment. Il fait très chaud quoi. Et tu retires tes filles de l'école, c'est ça?
0: Ouais, semaine prochaine, je pense que vraiment elles vont rester avec nous. Alors je sais pas ce qu'on va faire pour l'instant. Hein, mais.
2: Non, mais j'arrive pas à réfléchir dans la rue. Même je regarde le feu rouge, feu vert, j'ai du mal à me concentrer. Mais alors écrire pendant 4 heures en rédaction.
1: Ouais, c'est difficile.
2: Les pauvres.
1: Faut pas que ça soit un truc qui te fasse baisser ta note à la fin,
0: bien sûr.
1: Bon, jouer doit être filé.
0: Oui.
1: Voilà ce qu'on écoute. Rihanna, ça c'est pareil. Il fait 35 chez vous. Vous mettez ça, dans 2 secondes dans le salon, il fait 31. C'est climatisant.
2: Oui, c'est rafraîchissant.
1: Ah non, on vous met une playlist très froide. Ah, je vous l'ai pas dit ça encore?
2: Non.
1: C'est un parquet qui fait à la fois chauffant et refroidissant l'énergie. Ça, vous mettez ça dans la voiture, ça fait baisser 2 degrés à la bagnole.
0: Ah, pas mal.
1: Génial. Ah, ouais, les mecs, nous on fait une playlist comme ça. J'avais pas dit.
0: Ah non, t'avais pas dit. Non,
1: bah, c'est avec l'intelligence artificielle, c'est avec ce bon vieux Claude. On a réussi à faire ça. On écoute Rihanna tout de suite et on est avec vous jusqu'à 19h. Dans un instant, maman, ce que j'ai. Un truc qui est à vendre 2,5 millions d'euros.
2: D'accord.
1: Ah. C'est fou. Abordable. D'accord, ça vous laisse le temps de jouer doigt de filet pour trouver les 2,5 millions d'euros. Et je vous dis, à ce prix-là, ce qu'il y a à vendre, c'est dingue.

0: Merci d'être là, merci de nous choisir sur Énergie. Vous avez 2,5 millions d'euros?
1: Oui.
0: C'est exactement où il faut les investir.
2: Ah ben très bien.
0: Quentin, tu fais quoi dans la vie?
3: Salut tout le monde, comment ça va? Moi je suis en pharmacie.
0: Ah, t'es étudiant ou t'es pharmacien?
3: Étudiant en pharmacie, ouais.
0: Ah bah 2,5 millions, tu les auras d'ici un an ou deux.
3: Oui. J'espère.
0: J'espère pour toi mon Quentin. T'es dans quel coin?
3: Ouais, là je suis à la plage, je suis désolé s'il y a un peu de bruit.
0: Non mais ça va aller, on va t'entendre, t'inquiète pas. Eh ben justement, tiens, qui a 2,5 millions d'euros? Eh ben je vais vous le dire, ce qu'il faut.

0: vous acheter, ça c'est en Bretagne. Qu'est-ce que vous pouvez vous offrir à 2 millions et demi d'euros?
1: Un port.
0: Non.
2: Ah, la Bretagne, une île, une petite îlette, un petit îlot.
0: Pas exactement.
2: Ah,
1: port, une P-O-R-T. Île. Ah, voilà.
0: Une île.
1: J'ai entendu.
0: Ça vous pouvez vous offrir.
2: Bah oui. Donc c'est ce que je viens de dire.
0: Non, t'as dit une île. C'est une île.
2: Il y a pas envie de me faire gagner. Il y a pas envie.
0: Une île, ouais, 2 millions et demi d'euros. Rendez-vous compte, il y a une île à vendre en Bretagne. Moi, je ne les ai pas, mais je rêverais d'acheter une île.
1: Attends. Il y a quoi sur l'île?
0: Eh ben, je vais te dire. C'est pas n'importe quelle île. Hein. Elle s'appelle l'île de Ric, dans le Morbihan. C'est un paradis en barre. Je vous le vends. 2h30 de Paris. 6 hectares. Il y a 2 maisons. 5 plages privées. Bémol, les maisons sont en G en diagnostic énergie.
2: Ah bah oui,
0: ouais. PLE.
1: Faut refaire un petit peu la.
0: Il y a de l'isolation, ouais. Tu perds des mètres carrés. Hein.
2: Non, tu remets du coup de BA13 ouais. Et puis c'est bon.
0: Oui. Mais vous rendez
3: après, pour avoir une île, il faut avoir un bateau aussi.
0: Ah, tu rajoutes le bateau. Je te cache pas que ce n'est pas dans le prix de vente. Et en plus, Johan, notre producteur breton, compte vraiment contre un pack de jupilaires. Il peut passer tous les jours faire le jardin. C'est clair. Vous vous embêtez pas. Hein. Non, mais attendez, les gars, il y a une île à vendre. Il y a des plages.
1: C'est presque à portée de main. J'ai pas 2 millions d'euros.
0: Bah non, mais.
1: Mais quelques morts par-ci par-là. Et...
2: Moi, j'ai un pote qui a une île. En Bretagne, justement. Alors, c'est un petit îlot, il y a un petit caillou. Mais sa famille, à l'époque, avait monté une petite maison. Et donc, il a un petit îlot. T'es obligé d'y aller en bateau. Et il a des vestiges de la guerre aussi, encore dessus, de 39-45. Mais c'est extraordinaire.
1: Attends, qu'est-ce que t'appelles vestiges des obus?
2: Non, des vieux Allemands, bunkers, des vieux Allemands.
0: Bon, là, ils traînent sur l'île, on les fout pas dehors.
2: Quand il va vous goûter,
4: adoucez le dos.
2: Non, c'est extraordinaire. Et sa grand-mère avait ramené des tout petits sapins pour un peu végétaliser l'île à l'époque. Et là, tu viens dessus, c'est un paradis.
1: Et ils reviennent sur le continent pour aller à l'école, etc.
2: Exactement. Faire leurs courses,
0: etc. Je vous pose une question courante. Vous partez sur une île déserte, les trois objets que vous emmenez. Objets, me dites pas mon chéri, tout ça. Vraiment, trois objets que vous amenez sur une île déserte. Oriane.
1: Des sardines. Protéines. Un canif pour me défendre.
0: De qui? Elle est déserte, l'île.
2: Bah oui.
1: Bah, des bêtes.
0: Ah, des animaux.
1: Des attaques, en fait. Mmh. Je sais pas. Et alors, qu'est-ce que j'ai dit? Un canif, des sardines et une casquette. Attends, on n'est pas à l'abri d'une insolation. C'est très important, sinon ça.
0: Non, mais je suis pas dans les vêtements, ouais, bon, ok, je te prends, mais.
1: Tu sais, sinon, tu sais, quand tu fais des insolations, tu vomis, tu te sens pas bien, j'ai envie de passer du bon temps, moi. Bah, la casquette, mes sardines, mon canif, je suis bien.
2: Alors, moi, j'ai été scout, hein, donc un opinel, une pelle, et je te prends une boussole, parce qu'on fera vite le tour de l'île, mais peut-être que je te prendrai. Un petit. On peut pas les vêtements? Un petit speedo pour nager.
0: Non, mais je ne rentrerai pas dans les vêtements, mais vous pouvez si vous voulez. Mais c'était vraiment les objets. Après, vous partez habillé comme vous voulez.
2: Moi, c'est vraiment pour survivre. Donc, on est vraiment sur des outils, quoi. Pelle canif. Une boîte d'allumettes, bien sûr, pour faire un feu.
0: Une boîte d'allumettes, ouais, j'allais dire. Mais après, t'as vraiment le réflexe scout, alors que, pardon, Rémi, c'est plus à toi qu'il fallait une casquette. Hein.
1: C'est clair.
0: Des deux, hein, pardon, mais s'il y en a bien un pour toi, c'est dans la survie, parce que toi, il n'y en a pas. Hein, là, tu prends une insolation, t'es pas bien. Là,
1: tu verras qu'il va se prendre une noix de coco, il va la fendre en deux, il va s'en faire une casquette.
2: C'est ce que j'allais dire, je suis capable de prendre une feuille de bananier, de faire une casquette. Pas de souci.
0: Thibaut, tu prends quoi? Trois objets. Moi, pardon, je prends mon téléphone.
2: Bah oui,
1: mais c'est moins marrant.
0: Ouais, mais c'est moins marrant. Excuse-moi, tu prends des nouvelles, tu peux appeler de l'aide, tu regardes ta petite série Netflix, tu t'ennuies pas, quoi.
2: Donc,
0: t'es sur une île déserte, hein. Tu commences, t'as vite fait le tour, c'est un caillou, hein.
1: Ouais, mais faut vivre les choses un petit peu à la route, quoi.
2: Oui, mais t'as deux objets. T'as ton téléphone et le chargeur.
0: Sans prise, bien sûr. Deux objets. Pardon, je suis déjà à deux objets.
2: Ah oui.
1: Ah mais oui, il a pas de prise.
0: Bah bien sûr. Et troisième objet. Pardon, je suis un peu coquet, mais mon oreillam est mort de forme.
2: C'est le confort. Hein.
1: Ah, c'est pas
0: je
1: mal.
0: Je peux pas dormir sans. Très plat, tu poses la tête, il garde la forme. Je ne peux pas dormir sans, c'est bien simple. Hein.
2: Ouais, je comprends.
0: Moi, je peux dormir sans couette, sans truc, t'es pas bien, mais ça va. Mais alors, dormir là sur un morceau de crabe, là, non.
1: Oh, peut-être du dentifrice, j'ai pas envie de me sentir ma propre
0: t'es
1: haleine.
0: Seule.
1: J'ai pas envie de m'auto-dégoûter.
2: Info pour toutes celles et ceux qui vont se retrouver sur une île déserte, le sable. Tac, tac, tac, le sable, ça te nettoie les dents et tu te rinces à l'eau de mer.
1: C'est pas mentholé, le sable. Hein.
2: Ah non.
1: C'est pas contre mes gencives qui saignent. Pas de la sensodine non plus.
0: Mais Mike Diamant, c'est ça, il fout du sable dans un tube. Hein. Thibaut, tu prends quoi?
5: Moi, je prends un miroir parce que j'ai vu dans des reportages que tu peux faire des appels avec
0: bien
5: la lumière.
0: Bien sûr.
5: Et en plus de ça, tu peux faire du feu.
0: Prends ton téléphone.
5: Mais non, je vais faire l'aventure, moi.
0: Et je vous ai pas dit, vous étiez abandonné sur une île déserte. J'ai eu trois objets sur une île déserte.
5: Oui, moi, je suis abandonné. Je suis abandonné, moi.
0: D'accord.
5: Alors, par contre, je prends quand même une montre pour savoir l'heure. Comme ça, je dis, ok, il est quand même l'heure de l'apéro. Et comme il est l'heure de l'apéro, en troisième objet, je prends ma tireuse à bière.
0: Mmh. Après, je suis hyper déçu par toute la team, Quentin. Il y en a toujours pas un qui prend ma plancha.
2: Ah bah non, mais t'es marrant.
0: Bah après, elle est électrique.
2: Elle est électrique, ou tu
0: crois. Elle est électrique, la plancha, là.
2: Ouais.
0: C'est bon à savoir. Quentin, je te fais un gros bisou. On s'écoute Imagine Dragons dans un instant. Ah. Et la plancha, on l'offre hein, ce soir.
2: Ce soir, elle est tombée.
0: 0870 42 48. Les infos pour Bréau dîner de ce soir, on parle d'un plat. C'est vendredi, Soprano, notre invité. Il se passe plein de choses jusqu'à 19h avec vous.

0: Shakira, Die Die. C'est ce qui va arriver dans un instant.
1: On l'adore.
0: Parce que c'est la Coupe du Monde, hein. C'est quoi les scores d'hier? J'ai pas vu les matchs. Etienne, notre auditeur qui est avec nous dans le studio, tu regardes un peu la Coupe du Monde? Approche du micro. Vous savez que vous pouvez venir nous voir, hein. Il vous reste 5 jours, hein. Donc ouais, dépêchez-vous.
2: Non, j'ai aucune. Oui, je regarde de fou, mais pas hier soir.
0: Ah, bah hier soir, il y avait quoi? J'en sais rien du tout. Hein. Tiens, Johan,
3: connecté. Il y avait un diabolique Canada-Qatar.
0: Diabolique.
4: On adore.
3: Jean-Pierre. 6-0. Canada.
0: Attends, pour qui?
3: Pour le Canada, contre le Qatar.
1: Ouais.
0: Bah, ouais. Attends, mais le Qatar. Mais non, il joue la semaine prochaine contre.
3: Ouais, mais. Contre la Bosnie. Ça sera le troisième match.
0: Ah, parce que nous, la semaine prochaine, il y a la soirée de fin d'année de l'équipe et ça tombe un soir de grand match Bosnie-Qatar.
3: Mais la Bosnie qui a été aussi battue hier.
0: Ah, donc c'est déjà un match. Est-ce qu'on peut parler d'un match couperet, Christian Jean-Pierre?
3: Ah, là, on est sur un match couperet. Malheur vaincu.
0: Ce diable d'attaquant.
3: Le Mexique, par la plus petite des marges, qui a battu la Corée du Sud 1-0.
0: 1-0, boulette du gardien, j'ai vu.
4: Ah ouais.
0: Grosse boulette hier. Enfin, boulette. Bon, on dit boulette, en vrai, il sort et il percute son défenseur et donc il relâche le ballon.
3: Et la Tchéquie, Afrique du Sud, match nul, un partout.
0: Les matchs de ce soir?
3: Les matchs de ce soir, il y a Australie, États-Unis.
0: Oh, ça va être bien ça.
3: 1-0 États-Unis. Ok.
0: 1-0, tu crois?
3: Cette nuit, on a Écosse, Maroc.
0: 2-0 ouais. Pour le Maroc.
3: Brésil, Haïti.
0: Je suis poulpe. On m'appelle Paul le poulpe.
1: Brésil, Haïti.
0: Comment?
1: Brésil, Haïti.
0: Brésil, Haïti. 4-1.
4: Oh.
0: Ah ouais.
4: Pour
0: ouais,
4: le Brésil. Prendre un
0: but. Ouais, bah oui.
3: Et à 5h du matin pour les noctambules, Turquie-Paraguay.
0: Oh là, 0-0.
1: Ah non, 1-0 pour le Paraguay. Oh. Désolé, mais oui, je connais très bien les joueurs paraguayens et je peux vous dire que ça envoie.
0: Je peux vous dire qu'ils se sont dopés toute la nuit. Impeccable. Ok, très bien. La Coupe du Monde, en tout cas, qui se déroule maintenant. Et tiens, hier on l'a raté, c'était l'anniversaire du polo, Paul McCartney.
1: Ah bon?
0: Ouais. 84 balais celui-là. Hein.
1: Quand même, hein.
4: Il ne bouge pas.
0: Pardon, il bouge, mais il porte bien.
4: Oui, il est bel homme.
0: Il porte, bah, il est chic.
1: Ah oui.
4: Il a pas d'ostéoporose. Je le trouve pas très courbé pour un 84 ans.
1: Tu sais quoi? Je pense qu'il met comme moi des petits masques la nuit, des petits masques coréens hydratants.
0: Ah, je vais vous demander. C'est une légende de la musique. Je ne vais vous demander que des légendes. Je vous donne un thème, vous me donnez votre légende. Okay. Légende de la musique pour toi, homme ou femme, bien sûr, vous l'avez compris. Oriane.
4: Brel.
1: Ah ouais,
0: on peut dire Jacques Brel.
1: Enfin,
0: Brel, non, on est où là?
4: Ouais, mais tu sais, sur les légendes, tu dis.
0: Oh, bah non, tu dis Jacques Brel, sinon c'est 5 balles dans la boîte du respect, ça part vite.
4: Hein. Jacques Brel.
1: Moi, je vais pas, vous savez, c'est Aznavour pour moi. C'est au-dessus, il y a le soleil.
0: Je dis, ouais, Charles Aznavour.
1: Oui, bon, ça sur moi,
0: 2 secondes après. Bah, Aznavour.
4: Ça va, Combal?
0: Oh là là là là, c'est fou.
1: Personne au-dessus.
0: Emmenez-moi au pays de l'inverse. Alors moi, c'est number one sur terre de tout ce qui s'est passé dans ma vie. C'est Beatles, mais je trouve que j'ai pas envie de les différencier les quatre. Donc, j'envoie un Elton John.
1: Ah ouais, très bien.
0: Je veux pas choisir. Moi, je suis plus Beatles encore, mais ils sont quatre. C'est nul d'en choisir un. Donc, Elton John.
1: Yes.
0: Thibaut, ma légende.
5: Moi, ma légende, je crois que c'est Jean-Jacques Goldman.
0: Sincèrement. Moi, c'est Claudio Capéo. Je vous ai trop énergie, vous me dites. Hein, c'est Mickaël Miro, Dame Dame Déo. Ah, moi, c'est Mickaël Miro. Voilà, je vous le dis. Je suis peut-être trop paramétré énergie. Hein,
5: non,
0: pas
5: peut-être. Non, franchement, Jean-Jacques Goldman, je suis dès que j'écoute,
0: bien sûr,
5: il me rend trop heureux. Et en fait, le côté, genre, il a décidé de tout arrêter. Pour moi, ça, c'est une légende.
0: On continue le jeu des légendes?
4: Oui, s'il
0: vous plaît. Dans un instant, on fait une petite pause. On écoutera Shakira Die Die, le jeu des légendes qui continue dans un instant. Restez avec nous. Et les infos pour Brio Dîner de ce soir. 4 fun facts sur un thème. Le thème, un plat. Je veux que vous me donniez une info concernant un plat.
1: Très bien.
0: D'accord? On reste tous ensemble sur Énergie. J'espère.
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4: Laisse faire le karma, Big Flo et Oli, on les embrasse, c'était nos invités, on a eu tellement de chance, tellement d'invités canon qu'on a eu pendant ces deux ans, même ici sur Énergie, on les remercie, c'est Soprano qui sera là ce soir et Angèle lundi.
5: Ouais.
4: Je suis en feu. Et Angèle donc lundi, Shakira arrive avant, on continue nos légendes.
5: Ah,
4: let's go. Nos légendes, on a fait les légendes de la musique.
5: Ouais.
4: Attention, donnez-moi chacun très vite vos légendes du sport. Une légende du
6: Didier
4: sport.
6: Didier
5: Riner. Marie-Jo Pérec.
6: Antoine Dupont. Et toi?
4: J'ai envie de dire Zidane. On a quand même notre cycliste là actuellement. Il faut quand même se rendre compte de ce qu'elle est en train de faire. Pauline. J'ai oublié son nom de famille, Pauline. Pauline Ferrand-Prévot, pardon. Et c'est extraordinaire ce qu'elle fait. Malheureusement, je dis pas pour le dire, le sport féminin est moins mis en avant, mais on a des championnes qui font, mais je vous jure, c'est genre. Alors Zidane, tout le monde l'attend, mais vraiment, je peux vous dire, elle, ce qu'elle est en train de faire dans le monde du cyclisme, il y aurait un Français masculin qui ferait ça, on parlerait que d'elle, ferait la une de l'équipe tous les jours, elle aurait tous les jours les titres. C'est extraordinaire ce que fait cette fille. Elle est incroyable.
6: Elle est en quoi? En vélo de course
4: olympique, elle change, elle passe au vélo cycliste, elle a gagné les JO, elle a gagné le Tour de France, elle a gagné Paris-Roubaix, elle se met en VTT, elle nettoie toute la catégorie, elle se met à dire bah on va mettre d'autres boyaux, on va se mettre en route. Route, elle nettoie toute la catégorie. C'est un truc de fou.
5: Et c'est vrai que t'aimes bien la bicyclette, toi. T'aimes bien regarder.
4: Même pas, je trouve que c'est des performances énormes, mais ce qu'elle fait, cette fille, comme plein d'autres championnes, mais c'est extraordinaire. Et on n'oublie pas ici quand même, pardon. Edgar Ropiron aussi.
6: Ah voilà. Oui.
4: Pour moi qui est en légende. Mon idole absolue, mon Edgar. Allez, on fait un dernier.
6: Oui.
4: Donnez-moi votre légende cinéma. Plus grand acteur ou actrice de cinéma.
6: Jean Reno. C'est ma légende.
4: Ah ben attends, on se juge pas nos légendes. Hein.
5: C'est une double.
4: Ah non, c'est un seul. Ou une seule.
5: Jaoui, mais avec Bakri. Donc Bakri.
4: Tu veux pas dire les prénoms?
5: Ah, c'est vrai que je dis jamais
4: c'est
5: les prénoms.
4: Jaoui et Bakri.
5: Jean-Pierre Bakri et Agnès Jaoui.
4: Quand même, on parle de légende, il n'y a aucun respect.
5: Jaoui, Agnès Jaoui et Jean-Pierre Bakri.
4: Oh là là.
6: JP
5: Bakri.
4: Je crois que je mettrais Bakri aussi hein, dans la légende absolue. Hein.
5: C'est fou.
4: Franchement. Hein.
6: Moi, je crois qu'il est en train de mal vieillir un petit peu, mais franchement, au début de sa carrière, Leonardo DiCaprio, moi, je suis fan.
4: Ah, il est trop fou.
6: Ouais.
4: Oui, c'est vrai. Il fait des bons choix.
6: Mais je crois qu'en ce moment, il est un peu sur la pente descendante, quoi, non?
5: Ah bon?
6: Bah, je sais pas, il fait un peu tout fatigué, il a l'air pas
4: il
6: bien
4: vieillit,
6: en ce moment.
4: Il vieillit, le pauvre, attends, il vieillit, hein.
6: Voilà, bah, je le préférais jeune, voilà, je vous.
4: Ah ouais, wow, bah, c'est sympa ça.
5: De l'agisme, nous voilà bien.
4: Il va apprécier, il nous écoute tout le temps.
6: Ah, je sais, sur le 100.3, lui, il écoute.
4: Non, il habite Chaumont. Il nous écoute. Et alors, moi, les gens de ciné, allez, Jim Carrey.
6: Ah bah ouais,
4: ah
6: ouais,
4: oui, Jim Carrey, on en parle plus. Shakira, tout de suite, vous l'avez pas mis, ça, là, ma Shakira, là. Dai, voilà ce qu'on écoute tout de suite. Belle après-midi sur Énergie, les infos pour Brio Dinette ce soir qui arrive tout de suite.

0: Angèle qui arrive. Pardon, Chaki, termine. Pardon, ma Chaki, je voulais pas te... Oh là là, excuse-moi. Mais dans un instant, là, le nouveau Angèle, il est chambé.
1: Ah bah écoute, on va se le faire, on va se l'écouter.
0: Ça va arriver dans un instant. Vous l'avez pas encore écouté, l'équipe?
2: Non,
0: enfin. Il me donne envie de sortir de la radio et courir pendant 10 bornes.
3: Ouais.
0: Hein?
3: De fou.
0: C'est un titre.
3: Vraiment, il fait 50 degrés dehors. Vraiment, il me donne envie de tout
0: de ça. Moi, il me donne envie de rester dans la radio, de monter encore un peu la clim et de l'écouter tranquille.
3: Ouais, t'as raison.
0: Bon, et c'est les infos pour Bruno Dîner de ce soir. Je vous présente Arnaud, c'est lui qui va voter ce soir. Vous l'aimez cette séquence? 4 fun facts. Qui aura le meilleur sur un thème? Le thème, tu le veux, Arnaud?
4: Oui, bien sûr. Salut, ça va?
0: Salut mon poteau, sois le bienvenu. C'est une info sur un plat. Un plat, pourquoi? Parce que hier, je voulais le faire hier, je peux le temps. Hier, c'était la journée mondiale de la gastronomie.
2: Ah, oh, formidable.
0: Génial, jingle.
5: Qui aura la meilleure info sur un plat?
6: Bon alors, on n'a plus d'idée? L'émission, elle s'arrête bientôt? Le fact-checking, elle sent ça. L'émission, elle s'arrête dans pas longtemps.
0: Non, j'ai le thème d'hier et je le fais aujourd'hui. Mais j'aime bien sur un plat. Oui. Tiens, rapidement d'abord, tu peux commencer d'ailleurs, Arnaud. Tout le monde fait la pub pour un resto qu'il aime bien.
3: Oh.
0: Tout le monde a le droit de faire la pub, un pote ou en tout cas un resto que vous aimez bien, tout le monde.
3: Moi, je veux bien commencer alors.
0: Vas-y, je t'en prie, mon pote.
3: Il faut aller, si vous avez l'occasion un jour de venir vers Paris, à Issy-les-Moulineaux, il y a un restaurant qui s'appelle Ma Biche. Et c'est un restaurant de partage. Moi, j'y suis avec mes parents. Franchement, vas-y. C'est pas si cher, c'est énorme. C'est de la bouffe libanaise, de la bouffe, t'as même des ribs, t'as tout. Et tu partages, et c'est avec les saisons.
0: Ça sonne un peu les restes du resto d'à côté.
3: Je sais, non.
0: Il y a tout, il y a du Libanais, il y a du Sri Lankais. Il y a un truc aussi, c'est les trucs de la cantine scolaire là, qu'ils n'ont pas bouffé, là, tu sais, les flambis. Et tu vois, tu peux t'amuser à les gober, enfin, c'est top. Tu es en train vraiment de me décrire les restos du cœur.
3: Écoute, je vais te convaincre en deux secondes, le meilleur houmous que j'ai jamais mangé de ma vie, il est là-bas.
0: Oh là,
3: c'est incroyable, ouais.
0: T'as dit houmous?
3: Ouais, j'ai dit houmous.
2: Voilà.
3: Il y a du poulpe aussi. Tu dois pas être très poulpe, toi, Marc.
0: Rémi? Non, j'aime pas. Il faut que ce soit très cuit.
3: Ouais, trop bon.
0: Alors, moi, c'est en Ardèche, à Vals-les-Bains. C'est un restaurant qui s'appelle. Attention, c'est pas le thème, là. Hein. C'est juste, on fait un peu de tout pour un resto.
7: Ça s'appelle le 1957. C'est tenu par la cousine d'une copine de chez moi. Et c'est magnifique. Tu sais, en gros, quand les gens respectent le produit, faut juste respecter le produit. Voilà. Hein. Après, c'est toujours pareil. Tu respectes le bois. Bon, ben, eux, ils respectent la saucisse. Voilà. Et ça se passe bien.
0: Oriane.
2: Moi, c'est un resto ambulant qui se balade dans Marseille. C'est une sandwicherie qui s'appelle Okia et qui fait des produits bruts avec des produits corses et des produits du sud uniquement. Donc ils font des sandwichs qui changent toutes les semaines que avec des produits corses et des produits du sud-est.
0: Parce que ma mère, elle a jamais réussi à dire sandwich alors qu'elle était restauratrice. Elle a passé toute sa vie à dire je vous fais un sandwich.
7: Mais c'est marrant, mais attends,
3: il y a un sandwich, ma mère.
7: Il y a pas de G,
0: gars. Mais tu sais que ma femme dit sandwich. Elle a essayé de dire sandwich non plus.
2: Mais c'est dur à dire, faut dire.
3: Mais attends, ta femme, c'est la maman de Camille?
0: Oui, bah.
3: Pardon,
0: ça va pas, toi?
3: C'était une question.
0: J'ai entendu un rire. T'as pété les plombs, Thibaut.
3: J'ai entendu un rire. Je pose des questions, hein, j'ai pas peur de.
0: Ça va pas ou quoi, toi?
3: Bah non, mais je me pose la question deux secondes.
0: C'est pas la même. Ah, je m'en vais d'énergie, y'a plus de respect. Voilà, alors, on y va sur les darons et tout. Non, bon, allons-y alors. En début d'année, il y a deux ans, quand je suis arrivé, salut Camille, bah, je suis ravi de collaborer avec toi. Et là, maintenant, c'est alors, qui c'est qui a bouillable la daronne à Camille? Non, mais vas-y, on y va. Il reste 4 jours en roue libre.
3: Mais regarde, c'est clair. J'ai fait le rapprochement, je dis, regarde, Rémi, c'est une personne incroyable et fantastique. Ta maman, c'est une personne incroyable, fantastique. Je dis, bah, forcément, ils ont peut-être un peu commun.
0: Voilà, bien sûr.
3: C'est ça que je me suis dit.
0: Bon, on va en parler à son père.
3: Et on sera un point.
0: Alors, moi, je. Toi, t'en as pas mal, j'imagine, là-haut, là. Tu peux pas choisir les orges parce que tu vas faire de la. Tu vois
3: là, je peux pas choisir les orges.
0: Non, faut que t'ailles ailleurs. Je peux pas choisir les orges, je donne de la pub. Attends, je vais dire qui. Bah, tiens, vas-y, Arnaud, toi, fais de la pub à quelqu'un.
4: Bah, venant de Mâcon, je vais faire la pub pour le Ponto Loco. C'est un restaurant espagnol-italien. Ça mélange les deux. Avec juste une terrasse incroyable. Donc, pour l'été, c'est top.
0: C'est top, hein. Ça m'a fait peur le début. Hein. Faire la pub pour un Procto. Oula. Je fais de la pub pour un resto, moi. Ouais. C'est à l'île de Ré.
3: Ah, sympa.
0: Le resto s'appelle, faut vérifier, mais je crois que c'est ça. La Baleine Bleue, je crois. Est-ce qu'il y a la Baleine Bleue à Saint-Martin-de-Ré? Ils sont trop sympas. La carte, elle est trop bonne. C'est sur le port, là. T'es trop bien. Tu bois un petit coup avant, machin. Tu vas sur le port. T'es trop bien. Et la Baleine Bleue, ils sont archi sympas. Et c'est archi bon.
2: Trop bien.
0: Pas mal. OK.
2: Avant l'été.
0: Ah, ils sont bien. C'est très sympa. Il y a qu'un truc, c'est que parfois ils ont leur terrasse et que le resto pas eux, mais le resto d'à côté fait des soirées de ciganes. Te cache pas qu'ils chantent, enfin soirée, tu sais chanter, mais avec le micro et tout, et donc tu te prends un peu la musique du resto à côté dans le resto. Mais bon, ils peuvent rien, ils sont trop sympas là-bas, la Baleine Bleue. Allez-y.
7: Bah oui.
2: Oui, c'est pas le moment d'avoir une conversation très sérieuse avec ton partenaire.
0: Non, mais non. En même temps, t'as du doré, t'es là pour profiter.
2: Bien sûr. Pour parler compta.
0: Arnaud, mon poteau.
4: Ouais.
0: Quatre infos sur un plat, ça sera dans un instant. Avant ça, on s'écoute Angèle, ça vous dit?
2: Ah yes.
0: Oh non, c'est pas ma faute. Ah si, oui, on a envie de l'écouter, Camille.
2: Oui,
0: s'il te plaît.
2: Oui.
0: C'est notre invité lundi, je suis tellement content de la recevoir. Angèle, dis-le, voilà ce qu'on écoute tout de suite, c'est sorti cette nuit. Let's go girl.

0: Bienvenue tout le monde. Oh, pardon. Pardon, j'avais pas la fin, il est quasiment 17h et on est sur Énergie. Rémi, Oriane, Thibaut, chacun a une info, chacun a un fun fact sur un plat.
1: Mais votre correspondant
0: qui va... Oh là, pardon, c'est moi qui me suis raté de ligne, autant pour moi. Pardon, c'est en même temps j'appelle pour mes impôts parce que j'ai un petit bois.
2: Non, tu vas te manger les 10%. Hein. T'as pas fini de déclarer.
0: J'ai une petite galère, j'ai oublié d'assurer quelque chose. Arnaud. Oui. Quatre infos, tu choisis la meilleure et on commence par la Queen, on commence par Oriane aujourd'hui. Pour une fois, c'est toi qui démarres.
3: Je suis ravie, vous
0: dans
3: allez...
0: le grand bain, ma grande. Pas ouais. Le temps de te mouiller la nuque.
3: Je me bouche le nez, on y
0: j'espère
3: va.
0: J'espère que t'as pas mangé il y a moins d'une heure.
3: C'est vrai ce truc ou
0: pas ? Irrocution. Ah là, ça, ah bah c'est oui. Vrai, c'est pas une idée reçue.
4: On m'a dit que c'était une idée reçue.
0: T'es sûr ? Ah, alors, on vérifie, fact-checking ?
2: Moi, je veux bien tester pour vous, sinon. Je mange un bout, j'attends et puis je.
0: Non, mais en vrai, moi, en tout cas, ma mère ne nous laissait jamais aller nager si on n'avait pas mangé il y a moins d'une heure.
3: Je saute toujours dans l'eau après le repas.
0: Ah ouais. Alors,
3: je suis toujours avec vous pour en parler, donc c'est que tout va bien.
2: Je suis pas sûr, mais je crois que soit tu vas tout de suite ou soit faut attendre un
0: certain temps. Ouais, pareil, je crois que c'est un peu ça, mais peut-être ça c'est une légende. Soit tu vas tout de suite, soit sinon c'est mort.
5: C'est une légende urbaine.
0: Ah, je te crois pas.
2: Ouais. Je suis deg.
5: Ouais. Il n'est pas nécessaire d'attendre en fait.
3: Bon, tu perds vrai, une heure de baignade depuis ton enfance, imagine.
0: Vous vous rendez compte que quand même, je m'a imposé ça de mes 0 à mes 17 ans. J'ai jamais le droit d'aller me baigner, c'est pas une heure. Non, c'est juste un truc qu'on a dû dire à ma mère dans un couloir.
2: Oui.
0: Comment, Arnaud ?
6: T'es pas le seul.
0: Non mais tu vois, t'es d'accord
6: pareil. Ah ouais, je suis totalement d'accord.
0: C'est fou.
3: Et c'est vrai qu'il faut pas se boucher le nez quand on éternue ?
0: Non, ça, c'est,
2: ça
0: vrai.
2: C'est vrai.
0: Non, ça c'est très très vrai.
3: Mes yeux peuvent tomber ?
0: Oh là. Non, mais tu peux te péter des vaisseaux dans le cerveau.
2: Bah, j'ai dû faire ça,
0: bien sûr, c'est très mauvais de s'empêcher d'éternuer.
3: Je fais trop de bruit si je bouge pas.
0: Mais c'est pas grave, c'est faut éternuer de bon cœur.
3: Ok. Ouais.
0: Ça c'est vrai, t'es d'accord, fact-checking ?
4: Ouais, ça c'est vrai.
3: Tomate farcie.
2: Bonjour.
0: Pardon, t'avais revu dans le
2: journal. Tomate farcie.
3: Vous aimez ça ?
4: Ah ouais, ouais, ouais.
0: Ah oui, ouais, moi j'adore.
3: Et ben figurez-vous que
0: j'adore tomate. Il y en a moins parce qu'il y en a qui rendent trop l'eau. Genre très dur de faire les courgettes farcies.
3: Ah oui, ça et c'est les petits farcis.
0: Les légumes, ouais, mais c'est très dur. Les légumes qui rendent beaucoup l'eau, c'est dur. Ma mère le fait de façon exceptionnelle, mais c'est dur à refaire.
4: Je peux donner juste une clé ?
0: Non.
4: C'est vrai que je cuisine très bien. J'ai la clé. Ouais.
0: Bon. Super.
2: Allez, Oriane.
3: Tomate farcie. Et ben figurez-vous que si vous aimez ça, c'est une poubelle de table à la base. C'est les Grecs qui ont inventé les tomates farcies. Et quand ils savaient pas quoi faire, ils prenaient les restes qu'ils voyaient dans le frigo.
2: Ah ben c'est dans le resto de Thibaut.
3: Une vraie poubelle de table. Ils disaient un peu de viande hachée, je prends du riz, je prends, tiens, je vais fourrer une tomate. Et c'était vraiment les repas de fin de semaine où tu fourrais tout ce que tu avais à fourrer dans la tomate. Et les Français ont toujours énormément méprisé la tomate farcie. Et finalement, ça a été un petit peu glorifié grâce à Bocuse, qui a fait Paul Bocuse. Toute une ode à la tomate farcie dans ses livres. Et plus récemment, Philippe Etchebest qui s'est dit, moi aussi je vais glorifier la tomate farcie.
0: Glorifier.
3: Glorifié. Mais à la base, c'était la poubelle de table pour les Français. Ils n'aimaient pas ça du tout.
0: D'accord.
4: Donc, ouais.
3: Pas mal.
2: Ouais, c'est très bien.
0: Ouais.
2: Moi j'adore.
3: Moi j'adore.
2: Mignon.
3: À l'aube de l'été.

0: Et ça, c'est terrible. Parce que quand j'étais petit, je détestais cette chanson. Et je me disais, mais qu'est-ce qu'ils ont tous ces vieux à semblant sur cette musique. Et maintenant, comme j'entends,
1: bah, j'y vais.
2: Il est content.
0: Bah, je suis un peu content, je la trouve réconfortante. Bah, ça y est, je suis vieux.
2: Ça va les genoux?
0: C'est pas simple, là, c'est fait chaud. Hein.
2: Attends, ça gonfle. Hein. Hydrate-toi pendant que je te raconte le taco.
0: Attention avec l'arrogance. Quand même. Parce qu'il reste 5 jours quand même.
2: Oui, mais c'est la fin, faut qu'on profite de chaque moment.
1: Bien sûr.
2: Bon, le taco, pourquoi il s'appelle le taco? Au Mexique, figurez-vous qu'il y avait plein de mineurs là-bas. Il y avait plein de gens qui étaient dans les mines. Et comment ça s'appelait, le petit explosif qu'ils fabriquaient eux-mêmes, où ils enroulaient dans du papier des explosifs, s'appelait un taco. Et du coup, ils ont calqué la façon de faire des explosifs pour faire ce fameux taco qu'on mange. Et c'est pour ça que le taco s'appelle le taco. Ça vient des mineurs mexicains.
3: T'y
4: crois pas ?
3: Elle est pas mal. Elle est vraiment pas mal.
2: T'as vu, Arnaud, comment on se régale ?
3: Ah ouais, ça j'aime bien.
0: Alors, c'est pas ouf.
1: Je peux me permettre de donner un avis maintenant sur les
0: arts. C'est pas vraiment pas à toi de le faire.
5: Non, et je crois, pardon. Je crois que c'est une
2: fake news.
5: On est en train de vérifier.
0: Ouais, la fact-checking, elle était d'abord déjà sur ton info que t'as même pas encore fait. Mais
6: non, les premiers tacos, ils remontent au peuple autochtone. Ils utilisent le maïs comme aliment de base. Voilà.
0: Ça ne répond à la question. Il n'y a rien que j'aime plus que la self-checking. Il n'y a rien d'écouter. Et donc, il est juste la définition de taco. Non, taco, c'est
2: du maïs.
0: C'est en fait du maïs.
2: De la viande.
0: Ça revient des générations autochtones.
2: Voilà.
0: Mais du coup, ça n'a aucun lien avec ce qui s'est dit. Mais elle essaie de le dire avec suffisamment d'aplomb.
6: C'est ça, autochtone. Déjà, j'ai eu du mal à le dire. C'est tout ce que je sais sur les premières traces de tacos.
0: Est-ce que ça vient de la dynamite?
6: Non, pas du tout, parce que ça remonte vraiment à des millénaires.
2: Ne confondez pas de tacos,
6: c'est l'ancienne.
5: Donc, c'est non. Ça les tacos que tu rencontres.
2: Oui, je parle de pas le tacos qu'on mange maintenant aujourd'hui, c'est ça que je veux.
3: Mais en fait, c'est horrible, tout est approximatif. Et l'info, et la contre-info.
0: Je crois que ça va faire 5 euros chacun. Hein.
2: Ce qu'il faut retenir, c'est que les explosifs qu'ils utilisaient, ils appelaient ça des tacos.
0: Oui, mais qui de l'os de la poule? Plus rien à voir avec un plat, quoi.
2: Mais c'est pour ça que là-bas, ils appellent ça comme ça.
0: Bah, la preuve que non, elle vient de dire non.
2: Non, elle a dit qu'un taco, c'était du maïs avec une
6: du poulet et de la viande. Non, ça remonte à des millénaires.
3: Le taco remonte. Oui, ils ont appelé le tacos l'explosif. Ça ressemblait au tacos au sandwich, non?
2: Voilà. Ah oui, bon, c'est. Oui,
0: effectivement, ça fera 5 euros.
2: Avec plaisir.
0: Globalement, pour l'info et un peu pour l'arrogance. Le mélange de tout ça, c'est 5 euros dans la boîte du respect.
2: Je vais les mettre avec plaisir.
6: Oui, c'est faux.
0: Ça fait vraiment 5 euros. Rémi, c'est à toi ton info. Et après, je termine et je gagne.
5: Moi, je vais vous parler de ma salade préférée, la salade César. Je pensais que ça venait, comme tout le monde, de la Rome antique, Jules César. Et en fait, pas
0: romantique.
5: Du tout. Romantique. Jules César, rien à voir. En fait, ça vient d'un immigré italien qui habitait à, vous savez, cette ville qu'on a du mal à prononcer au Mexique, qui s'appelle Guadalajara, un truc comme ça. Guadalajara. Et donc, pardon. Toujours beaucoup de respect, pardon, si j'arrive pas à le prononcer. Et en gros, lui, il était là-bas. Il faisait cette salade parce qu'il était en galère, il avait plus d'ingrédients. Et tout le monde arrive dans son resto. Prohibition à l'époque, on pouvait boire de l'alcool chez lui. Donc il attirait beaucoup d'Américains. Il commence à faire cette salade avec ce qui lui reste. Et on l'a appelé la salade César parce qu'il s'appelle César Cardini. Et la salade César s'appelle César. Et d'ailleurs, je donne une info, la salade de base, moi qui suis fan, n'a pas d'anchois. Soyez bien.
0: Ça c'est pas ma France.
5: De la salade César, c'est pas ta France.
0: Moi c'est avec des anchois.
3: Bah évidemment.
5: Oui, mais alors ça c'est autre chose. Ça a été repimpé par les Français et les Italiens.
0: Ah non, moi c'est avec anchois.
3: Mais d'ailleurs je ne prends la salade César que pour les anchois.
0: Je suis un peu d'accord.
3: Oui.
5: Ah oui.
0: Vous voulez la mienne?
2: Ah oui.
0: Beaucoup plus simple et beaucoup mieux selon moi. Mais en fait ça va être à Arnaud d'en juger. Moi si je vous dis porc noir, asperges, tarte au chocolat, qu'est-ce que c'est ce plat?
3: Incohérent.
5: Ben oui.
0: Porc noir avec asperges et je rajoute la tarte au chocolat en dessert.
3: C'est marron et vert.
0: Eh ben non, c'est le menu du repas qui a eu lieu mercredi entre Emmanuel Macron et Donald Trump. Voilà
3: c'est
0: ce qu'ils ont mangé,
3: vrai.
0: Les deux dirigeants au G7. Qu'est-ce qu'ils ont mangé? Porc noir, asperges, tarte au chocolat. Au moment où il a signé l'accord sur l'Iran, là, Eh ben juste avant, il venait de se manger ça. Info sur un plat.
5: Pas mal.
0: Un plat, une info.
5: Ok, donc on a plus de détails, la petite sauce, est-ce qu'ils ont fait des carottes râpées en entrée? Non.
0: Ah non, c'est leur repas.
5: C'est leur repas.
0: Ils ont fait léger.
5: Ils ont fait que ça. Ah, ils ont fait léger, hein.
0: Ils ont fait léger.
5: Ils ont fait léger. Et vous savez, une autre info que je vous donne, que j'ai entendu, c'est que le traité là, qui a été signé entre les États-Unis et l'Iran, en fait, ça devait pas du tout être signé là.
0: enfin, il s'était pas prévu qu'en gros il devait signer, mais de façon électronique. Mais il devait pas du tout le signer un peu sur la table avec Macron et tout. Et comme d'hab, Trump, il arrive au dernier moment, il dit bon allez, en fait, allez, venez, on fait une image. Ça fera une image, on le fait. Et ils avaient pas d'imprimante. Et donc, comme c'était à Versailles, les collaborateurs d'Emmanuel Macron, ils ont couru dans tout le château et dans tout Versailles pour trouver quelqu'un pour imprimer le traité de paix entre l'Iran et les États-Unis. Ils n'avaient pas prévu d'imprimante, ils n'avaient pas prévu de signer le traité.
6: Le stress, imagine, il y a un problème de toner, un problème d'encre à ce moment-là.
0: Ah, mais je comprends pas, mais c'est sans fil, là. Mais ouais, mais je suis sûr que Xerox, bah ouais, mais c'est une HP, mon pote. Non, mais t'imagines. Et donc, ils couraient partout pour trouver une imprimante, c'est incroyable.
5: C'est énorme.
0: Et celle-là, c'est pour Xerox, oui. C'est comme ça.
6: Oh,
0: c'est
6: oh,
0: c'est
6: ah comme non, ça. On reste sur le port noir, bien sûr.
0: On reste sur le port noir. Hein. Arnaud, quelle info t'as préférée?
3: Alors, j'ai bien aimé savoir que le taco, c'était du maïs. Mais pour le coup, j'ai appris quelque chose avec les tomates farties.
6: Ah, ravi Arnaud, merci beaucoup.
0: Moi, je suis à 9 points. Les filles, vous passez à 7 points.
6: Oh.
0: À qui est-ce que vous enlevez un point?
6: À toi.
0: Bah écoutez, je passe à 8, vous êtes à 7. C'est
6: comme ça, on pourrait faire touche-touche. On a encore quoi, 5 émissions?
0: 5 émissions.
6: Ah.
5: Oh. Aïe, aïe, aïe. Si je la prends pas, et donc du coup, c'est.
0: Toi, t'es toujours à moins 5. Il faudrait que je fasse un sans faute.
5: La semaine pro?
0: La semaine pro.
6: Ah non, parce que
0: je peux retirer un point à Thibaut, ouais. Ouais, ça va se jouer entre vous, quoi.
1: Ça va être entre nous.
5: Aïe, aïe, aïe, aïe, aïe. J'ai plus que 5 jours, quoi.
1: Ouais.
5: Allez, bosser. Ok. J'ai bossé, qu'est-ce que je te dis?
0: Je sais même pas si pour la dernière semaine, on devrait pas se retirer et laisser. Non, faut rester jusqu'au bout. Faudrait presque laisser le match entre. Vous savez quoi? La semaine prochaine, on continue pareil les infos pour Bruno Dîner de ce soir. C'est notre dernière semaine sur Énergie. Mais on dit qu'on peut plus voter que pour Rémi et Thibault.
5: Yes!
0: Ils se règlent entre eux.
1: Ah, c'est énorme.
5: Trop bonne idée.
6: C'est-à-dire que toi et moi, on ne fait plus de news.
0: Ouais. Mais si, on fait des news, mais elles sont pour zéro.
6: Pour le bonheur?
0: Bah, pour le plaisir des gens.
6: Bien sûr.
0: Ça veut dire que j'ai gagné.
5: Non, c'est pas pour ça, juré.
0: Bon, on met tout ça au point. En tout cas, je voudrais remercier Arnaud et on te met du Nike tout de suite. Arnaud, belle soirée, mon pote.
3: Merci à vous, l'équipe. Bonne soirée.
6: Bisous.

0: Sur Énergie, on va se faire une petite pause dans un instant. C'est Pilé qui va arriver. Plein de choses à vous raconter, plein de choses à partager ensemble, des jeux à faire aussi. Hein.
1: Oui.
0: Vous croyez qu'on va pas vous offrir une Switch 2, une plancha, des enceintes? Oh, génial!
2: On ferait tout pour les rendre ces planchas.
0: Franchement, on ferait tout. J'ai l'impression d'être dans

0: moins le Mont d'Or. Qu'est-ce que ça vous coûte, c'est de l'entremont. Régalez-vous.
1: Ça arrive dans un instant, tout ça. L'équipe, vous restez ?
2: Oui, oui, oui.
1: Ça m'arrange. Soprano, notre invité, va chanter en live d'ici moins d'une heure sur Énergie. A tout de suite, en restant sur votre direct, je suis à 19h, soyez prudents en voiture.
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3: Merci de nous choisir pour terminer vos après-midi, vos semaines aussi, on est vendredi.
4: Oui.
3: Ça y est, hein. Ça va être la révision pour plein d'étudiants, bien sûr. Et puis pour les autres, j'ai un petit agenda, oui Rémi.
4: Ben non, mais on embrasse tous les parents qui ce soir sont à la kermesse. Tu sais comment c'est, faut tenir un stand, faut débarrasser les stands, faut faire un gâteau.
3: Là, mais c'est pas que ce soir, c'est demain aussi.
5: Moi, elle est passée déjà, fini la kermesse.
4: Ah ben voilà, ben, c'est un peu là, juin c'est un petit bourbier, hein. Il y en a deux
3: j'aime
4: partout.
3: Bien Rémi qui passait la kermesse pour lui ce soir, c'est pour non. Toutes les kermesses.
4: Ah, non, j'en ai vu plein sur les réseaux me dire c'est le 19.
3: Ouais, il y en a plein aujourd'hui,
4: il y en a plein.
3: Et il y en a plein demain aussi, en gros c'est le gros c'est week-end là. Des kermesses.
4: C'est là.
3: En tout cas, Tramway Dance Floor à Marseille dimanche pour la fête de la musique. Globalement, il y a la fête de la musique ce week-end.
4: Aussi.
3: Le Delta Festival transforme un tramway en dance floor.
5: Oh, trop bien.
4: Bien ça.
3: C'est sympa ça. Hein. Fête de la musique animale à Aluin dans le Nord. Concert animal. Spécial animaux avec son du cri.

0: en LED. J'en ai jamais fait.
1: Ah, t'as jamais fait?
2: Ah ouais?
0: Ah, c'est marrant.
1: Faut pas prendre des habits qui peuvent déteindre.
2: Ouais. Ah bon?
1: Après, t'as les pieds bleus. Moi, j'avais fait ça une année avec des chaussures, hein, les Vans, toutes bleues. Et j'étais rentré avec une demoiselle, quoi. Et au moment de se mettre, un peu plus à l'aise, j'avais les pieds bleus, je suis rentré chez moi.
2: Et faut pas ouvrir la bouche? Ouais. J'ai eu de la mousse plein la bouche, c'était horrible.
3: Ah, je crois que tu parlais une fois que t'es avec. Je comprenais plus. On revient à la soirée mousse, on est d'accord. Ouais.
2: On donne tous nos tips, quoi, sur les soirées mousse.
3: Si j'avais fait ça, trop d'infos pour moi. Mauvais Joe, pilé, voilà ce qu'on écoute tout de suite sur Énergie. Il est 17h20 pile, dans même pas une heure, Soprano est avec nous, on passe la soirée tous ensemble.

0: Merci d'être là avec nous sur Énergie. Rémi Oriane.
1: Oui.
0: Est-ce que je peux vous présenter quelqu'un?
1: Bien sûr.
0: Quelqu'un qui a l'antenne avec nous qui voudrait gagner un cadeau, c'est Jules. Salut Jules.
2: Salut Camille, salut l'équipe.
3: Salut Jules.
0: Salut, salut mon poteau, tu fais quoi dans la vie?
2: Ben, je suis étudiant, mais je suis dans le domaine de la maçonnerie.
0: Et t'as des examens?
2: Oui, mais je viens de le finir là aujourd'hui.
0: Mais arrête-toi.
2: Oui, c'est vrai.
0: Et donc, c'est comment des examens pour de la maçonnerie?
2: Ben, du coup, là, je suis en BTS.
0: Ouais.
2: Du coup, on a un projet qui dure environ un mois.
0: Ouais.
2: Il faut. Donc, c'est sur un bâtiment.
0: Mais donc, en gros, c'est quoi? Il y a de l'écrit quand même, ou avec poser des choses, tout ça? Ou est-ce que c'est vraiment du. C'est vraiment manuel?
2: On crée des plans. Et voilà. Après, c'est beaucoup d'écrit. On crée des plans, on fait de l'administration. Et après, on présente à l'oral ce qu'on a fait.
0: Donc là, t'es là-dessus. Ouais. On te demande pas d'ouvrir, poser un linteau et faire une fenêtre, quoi.
2: Non, ça, je l'avais déjà fait. C'était en CAP et en BP.
0: Voilà.
1: Ah oui. Après, sinon, t'as ton prof qui peut te dire, bah, tu me construis ma baraque, puis on verra à la fin si je trouve ça cool. Bah, écoute, c'est super, c'est de la bonne maçonnerie. Je m'installe.
0: Ça serait pas bête. Hein.
1: Ça serait pas fait.
0: Jules.
2: Oui.
0: Je vais essayer de te faire gagner un cadeau. Tu vas jouer avec Rémi.
1: Ah.
2: Ok, nickel.
0: Donc, okay, c'est comme les examens, hein, c'est pas gagné encore.
1: C'est clair.
0: C'est mieux parti pour Vanessa qui va jouer avec Oriane. Salut Vanessa.
3: Salut Vanessa.
4: Bonjour.
0: Comment vas-tu, Vanessa?
4: Eh ben, ça va. Il fait un peu chaud, mais.
0: Tous les deux, je vais vous offrir. C'est la plancha.
1: Ah ouais.
2: Nickel.
3: C'est l'heure.
0: C'est l'heure de la plancha.
3: Ouais.
0: Je gagne la Switch 2 pour plancha, la fin d'émission. Plancha, plancha. Parce qu'on refera un jeu aussi avec Soprano, qui est notre invité dans quelques minutes. Le principe, il est assez simple. C'est le jeu de l'indice.
3: Oh là là,
0: le retour du jeu de l'indice. C'est très simple. Chacun votre tour, ou Rémi ou Oriane donnera à l'un ou l'autre un indice. Et il faudra deviner une personnalité réelle ou fictive, mais en tout cas quelqu'un de très connu. Ça peut être Mickey Mouse, comme ça peut être, j'en sais rien,
1: Brad Pitt.
0: Oh, mais j'avais vraiment Brad Pitt.
1: Ma première
0: photo, mince, c'était Brad Pitt.
1: Je suis vraiment confus.
0: Allez, ciao Brad Pitt.
1: Salut, bisous.
0: Un gros merci.
3: Bye.
0: Donc, il y aura une personnalité. Quand vous pensez avoir une réponse, vous la donnez. Si c'est la bonne, vous marquez un point. Le premier à 3 points gagne. Si c'est la mauvaise, la main passe à l'autre équipe qui, à son tour, donne un indice. Je commence avec les filles. Oriane, Vanessa, bonne chance.

0: Premier à 3 points gagne une plancha. Voici la première personnalité que je te montre et que je vous montre à tous les deux.
1: Ok. Fiona.
0: Ah, bien joué.
2: Shrek.
1: Oui, Vanessa.
0: Oh là là, mais... direct à Lucas.
1: Cette connexion.
0: Incroyable.
1: J'hésitais avec vert, mais je me suis dit après tout, c'est géant vert.
0: Bah oui. Attention. Personnalité suivante. On commence avec les garçons. La photo est,
3: est extraordinaire.
0: Alors, animateur.
4: Animateur.
0: Trop tard.
4: Nagui.
0: Ah, c'est pas lui. Auréane.
1: Boyard.
2: Un stage gelé.
0: Ça serait bien.
2: Ouais.
0: 3 secondes. 2. 1. Trop tard.
1: Oh.
0: Tu peux plus répondre. Tu ne peux plus répondre, Vanessa. La main repart au garçon.
3: Je vais pas aller plus loin. Je vais dire.
0: Là, c'était un tout droit.
3: Ouais, je vais dire fort.
0: Bah,
3: écoute, t'es marrant.
0: Jules.
5: Olivier Mine.
0: Olivier Mine, tu es bonne réponse un partout.

0: Par hasard, on mène avec des migales. Alors attention, ça fait un partout. La main repasse aux filles. Un seul mot pour donner un indice. Là, Vanessa, tu l'avais en plus. Pourquoi tu l'as pas dit, Vanessa?
1: Ben, parce que le nom sortait pas.
0: Oh, tu m'énerves. Allez.
1: Je m'énerve aussi.
0: Nouvelle chance, un partout.
2: Waka.
1: Shakira.
3: Ouais. Oh là là, mais c'est pas vrai.
0: Non, mais elle est forte. Hein. Oh, Oriane, t'es hyper fort.
2: Ah,
0: bravo,
2: je suis
0: aussi,
2: ravie.
0: Bravo aussi à Vanessa.
2: Bravo, Vanessa.
0: Il faut que vous voyez en dehors, vous. Hein, vous tous,
2: on est connectés, Vanessa.
0: People.
2: On est fusio-fusio, là.
0: Non, non, mais en vrai, faut que vous fassiez des soirées toutes les deux.
2: Hein. Bien sûr.
0: Je force un peu, hein, on va vous laisser en tête.
2: Bien sûr.
0: On va
2: donner
4: non, ça, c'est une petite planche mixte, une soirée, quoi.
2: Mais c'est vrai qu'on est connectés.
0: Pas. Bonne chance, hein. Non, mais c'est incroyable. C'est incroyable. Aucun des deux ne sait qui c'est.
4: On ne sait pas qui c'est.
2: Je peux tenter.
0: Non, mais c'est non, un mais joueur de l'équipe même de France, c'est Michael Olysée. Jules, Vanessa, vous voyez qui c'est?
5: Oui.
0: C'est globalement c'est le meilleur joueur de l'équipe de France actuellement. Il joue également au Bayern Munich. J'ai montré la photo, les deux ont fait des baguettes.
2: Mais je ne suis pas très physio.
0: En autant, Olivier Mine, oui. Voilà. Bah, non, je ne sais pas, je ne sais pas. Montre-moi Bourville, hein. Je suis ton gars, mais. Olysée, non.
4: Ah non, non, non.
0: Ah ouais. Bon, ben ça marche pas. Allez, nouveau, c'est toujours au garçon 2-1.
4: Ok. Ah non, mais ouais, bon, hey, je tente un truc, je suis même pas sûr que ce soit la personne.
0: Arrête.
4: Bah, je te jure, alors je vais dire.
2: Mais attends, il tente.
4: Je vais dire.
0: Je écris. Qui sait? Enfin, j'écris tellement mal, mais.
4: Ok. C'est bien à elle que je pensais. Ok, chanteuse.
5: Chanteuse.
0: C'est à toi, Jules, une proposition, 3 secondes. Vous jouez dans la voiture, trop tard.
5: Non.
0: Les filles. Mais il y en avait des chanteuses, Jules, quand même, hein?
5: Oui, c'est vrai.
2: Hello.
1: It's me.
4: Trois.
2: C'est ça.
4: Deux.
0: Oh, ouais, c'est un cadeau, hein. C'est un cadeau. Vanessa, c'est mal barré.
5: Je l'ai, moi.
0: Attends, bah oui. Vas-y.
4: Anglaise.
5: Adèle.
2: La violence de cet échec.
0: C'est pas ma préférée d'Adèle. À chaque fois, on a cette discussion.
2: Il est à bout.
0: Mais non, mais on profite un peu d'Adèle. Ça fait 100 fois que j'ai la même discussion.
2: Ouais. Non, toi t'aimes. Non, c'est pas celle-là qu'il aime.
4: Non plus.
0: Bah,
4: non plus.
0: Je les aime toutes, attention. Tout ce que tu viens de me faire écouter, j'adore.
2: C'est Hometown, toi.
0: Ouais, moi
2: oui,
0: j'aime.
2: Ma Hometown Glory, quelque chose.
0: Ouais, je crois.
2: Hometown Glory.
4: La plus tristoune, un peu.
2: Ouais.
0: Ah bah,
2: ouais.
0: Tu écoutes pas du Adèle pour fêter le réveillon. Hein.
4: C'est pas
0: excuse-moi,
4: faux.
0: Hein. C'est quand
4: faux.
0: Ça va pas fort, ma Adèle.
2: Ma Hometown.
0: Je vais vous redire ma préférée, hein, pour ceux que ça intéresse.
4: Prends pas trop, Marianne. Elle a tendance à prendre un
0: Love
4: peu.
0: Love in the Dark. Love in the Dark.
2: Non, c'est pas ça.
4: C'est là? Ah oui, d'accord, oui, ça va vraiment pas, quoi.
0: Take ah ben, attends, excuse-nous, Rémi, on a pas fou du djembé partout. Il hein. Bah, y a aussi des artistes qui ont pas de djembé et qui sont un peu profonds avec les textes, hein, pardon. Hein.
4: Vous voulez qu'on rajoute du djembé dessus?
0: Non, non, non.
4: C'est pas ça, il peut saigner du nez.
0: Écoutez, est-ce que c'est beau la vie là?
2: This is never ending. We have been. Elle m'atteint pas celle-ci. Elle m'a pas atteinte. But
4: I can't. Puis moi j'ai. Ouais.
0: Oh là là, bon allez, non, arrête là. J'arrive pas à parler, il me gâche.
4: Mais non, mais il y a du soleil, on est dans une bonne
0: mais
4: ambiance,
0: c'est incroyable,
4: on est en train de plomber là.
0: Don't come. Please stay where you are. Je ne résisterai pas si tu viens. Donc, s'il te plaît, reste. C'est magnifique.
4: Oui, c'est
0: oh là là. Mais vous me l'avez pourri. Ah, c'est bon. Attends, allez, c'est un peu.

0: Il y a eu Adèle, le reste c'est que du bruit.
1: C'est une chanteuse prodigieuse, mais sur celle-ci, elle geint un chouïa.
0: Elle quoi?
1: Elle geint un chouïa.
0: Oh là là, c'est énorme.
1: Et pas sur toutes, hein. Sur celle-ci, elle geint.
0: Et de peine à jouir. De peine à jouir. Il n'y a rien qui va. Je leur mets un morceau, il y a tout. Mais vous m'avez saoulé, pardon. Vous me l'avez gâché. Vous l'avez gâché.
2: Mais c'est pas ça. On passe de pilé-pilé à Adèle. On
0: est pas bon, je vous regarde, je comprends pourquoi j'arrête. Hein.
1: Il y a
0: des moments où je regrette et il y a des moments où je me dis, mais j'ai bien fait. Hein. Allez, on y va. Il y a 2-2, c'est la dernière. Toujours là. 2-2, c'est la dernière.
1: Allez,
0: on y
1: Vanessa.
0: Va, c'est parti. C'est parti.
3: Concentré.
0: Dernière personnalité à deviner. On commence par les filles. C'est jamais facile hein, de commencer par les filles. Enfin, de commencer, excusez-moi. C'est parti.
1: Cabane.
3: Tom Sawyer.
1: C'était dur, non, c'est pas ça.
0: À nous, Jules. Chanteur. Oui, c'était pas ça. Hein. Cabane, chanteur.
4: Viennet.
5: Oui. Oh, le gars, oui.
4: J'ai hésité, hein.
5: Merci,
0: ça fait 3-2, c'est les garçons qui gagnent. Jules, félicitations, tu gagnes ta plancha, mon pote.
4: Merci beaucoup. Merci beaucoup, vous êtes les meilleurs.
0: Bah, t'es un amour, merci beaucoup, Jules, étudiant en maçonnerie qui nous écoute ce soir. Vanessa, tu retenteras ta chance, tu peux t'en vouloir, hein. T'as eu deux balles de match, ouais. On écoute Laurine tout de suite sur Énergie. Belle soirée.

0: bien ça.
1: Ça va être canon, il va chanter dans le studio et lundi, Angèle sera notre invitée.
2: C'est fou.
1: Lundi sera notre dernière semaine, on aura Redouane Bougueraba, on aura Ramzy, on aura toute l'équipe aussi du film De la Comédie Française.
2: Ah, génial.
1: On est hyper content d'avoir tous ces gens-là pour notre dernière semaine avec vous tous, surtout 0870 42 48. N'hésitez pas à nous appeler. Jungle et Emma sont venus chanter là leur single. On va l'écouter dans un instant.
2: Au-delà de ça, monsieur Combat, le rendons à César ce qui appartient à César. C'est toi qui as l'origine de ce single.
1: Oh, ah, bah là,
2: attendez,
1: pas là,
2: dites les choses à la France.
1: Je suis pas là pour ça, mais bon, on était un peu le géniteur de ce duo. On va l'écouter dans un instant, juste un peu. On est sur Énergie jusqu'à 19h. À tout de suite.
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1: Parce qu'il lui aussi est passé nous voir pendant ces deux saisons sur Énergie. Je voudrais qu'on aille à Lamballe dans les Côtes d'Armor.
2: Ah, j'adore.
1: Samedi dernier, record du monde de la plus longue.
2: Oh là, attention.
1: Galette saucisse.
2: Ah, très bien. Pas de soucis.
1: Plus longue galette saucisse, le record a été battu. Écoutez bien, 136 mètres.
2: Alors,
1: de galette saucisse.
2: Moi, j'ai eu la chance, les copains, de la manger à Lamballe, la galette saucisse. Je connais bien Lamballe. C'est une folie. Je suis pas étonné qu'ils aient gagné le record. Mais ça, c'est leur délire.
32: Mais est-ce que tu mangerais 136 mètres de galette saucisse ?
1: Bien sûr, mais ça, c'est ma France. Voilà, ça, c'est ma France. Mais 136 mètres de galette saucisse.
32: Oh, mais le temps que tu arrives au 10e mètre, la galette est froide.
1: Après,
32: quoi.
1: Je crois qu'ils étaient quand même à plusieurs. Hein, pas un gars. Le but, c'est de faire à plus long. Après, ils l'ont mangé quand même à une petite quinzaine. Hein.
32: Ah, que ce soit un peu convivial.
1: Ouais. Une centaine de bénévoles étaient présents pour l'occasion. C'est eux qui ont mangé la galette saucisse après. Précédent record était 113 mètres. Ouah, détenu par Dinan. Alors, t'es où, Dinan ?
2: Ah, là, il y a une petite compète en Bretagne.
1: T'es où, Dinan, là ? Réveille-toi, Lamballe, ils t'ont mis la dose.
2: C'est marrant, là.
1: Eh ouais, les gars, bien joué. Dans un instant, je vous parle d'une histoire de dingue. Il y a Soprano qui arrive aussi dans l'émission. Et pour l'instant, Jungly et Emma sur Énergie. Belle après-midi, tout le monde.

0: Je vais vous parler de Kaylee Santos sur Energy. Elle a 22 ans, elle travaille au drive du McDo de sa ville. D'accord. Ouais. Et elle vient de se faire virer parce qu'un truc qu'elle a fait a été filmé sur son compte Snapchat. Qu'est-ce qu'elle a bien pu faire? Il y a Mathéo qui est avec nous. Ça va, Mathéo?
1: Salut Camille, bonjour. Heureux de vous retrouver.
0: Eh ben moi aussi, Mathéo. Mathéo, t'entends ça? Elle a été virée d'un McDo. Qu'est-ce qu'elle a fait, la Kaylee, pour se faire virer d'un McDo?
1: Elle était sous son portable, ouais.
0: Ah non, c'est pas ça. Pourquoi pas, mais c'est pas ça.
2: Elle a fait quelque chose en cuisine d'un peu péché chez McDo?
0: T'as raison, elle était en cuisine à ce moment-là. Mais si elle a fait comme
1: elle faisait des potes. Elle a posté des selfies de son lieu de travail, quelque chose comme ça.
0: Non, c'est pas ça, Mathéo. Ça n'a rien à voir avec le portable.
3: Quand t'as tes potes qui passent au drive, souvent tu rajoutes 2-3 burgers. C'est la vie qu'on a eue. Hein.
0: Bien sûr.
1: Ah oui. Elle a fraudé, elle a fait passer gratuitement des connaissances.
0: C'est pas ça. Elle n'a pas rajouté les deux McFlurry. On compare, tu vois.
1: Qu'est-ce qu'elle aurait pu bien faire?
0: Non, c'est pas ça. Aurélien, t'as une idée?
2: Elle a pris un Tupperware. Elle a pris plein de sauce Big Mac, la secrète. Elle l'a prise chez elle pour la congeler et la reproduire.
0: Ouais. Ah, essayer de piquer la recette.
2: Exactement.
0: Non, on n'est pas allé jusque-là. C'est plus simple. Mais c'est pas bien ce qu'elle a fait. Elle s'est fait virer, elle s'est fait attraper, elle s'est fait virer. Hein.
2: Elle a craché dans les frites.
0: Oh non. Elle a pas craché dans n'importe quelle frite.
1: Elle était en tenue non conforme.
0: Non,
1: c'est pas ça.
0: C'est bien les frites. Elle a craché dans les frites.
3: Non.
2: De son patron.
1: Non. Elle a ramassé quelque chose de par terre.
0: Mais d'un client particulier.
2: Sa mère.
1: Elle a ramassé quelque chose par terre.
0: Non, c'est craché dans les frites, la bonne réponse, Mathéo.
1: Ah d'accord, ok.
0: C'est vraiment la bonne réponse, Mathéo. Les frites de qui?
2: Quelqu'un qu'elle aime pas forcément.
0: Bah, ouais.
2: Son ex.
0: Oui.
2: Ah mais bien sûr, ça va.
0: Ça va pas. Elle s'est retrouvée à devoir servir son ex au McDrive. Son ex ne savait pas qu'elle y était. Et elle l'a vue dans la caméra. Elle a vu avec sa meuf dans la caméra. Elle était en train de servir les McDo. Elle a léché les frites. Elle a craché dedans.
3: Non, c'est pas vrai.
0: Personne n'avait remarqué, mais l'erreur qu'elle a faite, c'est qu'elle a diffusé ça sur Snapchat elle a fait un Snapchat en disant tiens Pierrick, enfin je sais pas si ça s'appelle Pierrick. Tiens Pierrick, c'est un bon nom d'ex, hein, Pierrick.
3: Ouais.
0: Tiens Pierrick.
1: Pas très maligne.
0: Elle a craché dans les frites et voilà. Et ça s'arrête pas là, son petit ami a porté plainte. Et elle risque jusqu'à 5 ans de prison aux États-Unis.
2: Il la connaît, sa salive, il lui roulait bien des pelles.
0: Il va plus rouler. Hein.
3: T'as qu'à dire que c'est la sauce Farmer, c'est un nouveau délire de chez McDo.
0: C'est fou, non?
1: Ouais.
2: Je l'aurais pas fait, mais j'aime beaucoup l'idée.
0: C'est mauvais, c'est pas bien.
2: En fait, je ne sais pas ce qu'a fait l'ex.
1: Ça se fait pas. Surtout que lui, il l'aurait pas su s'il n'y avait pas des caméras ou quelque chose comme
0: ça. Lui, il avait rien demandé, il savait même pas qu'elle y travaillait. C'est juste qu'après, il a vu sur Snapchat qu'elle avait craché dans ses frites, Rémi.
3: Moi, j'ai bossé dans une autre maison, au Quick, et j'étais manager. Et j'ai malheureusement viré un équipier, on appelle ça. Écoute-moi. Il était en train de faire les Giants et entre chaque steak, il se léchait les doigts.
1: Waouh.
3: Et je lui dis Nico, viens voir, refais ce que tu fais. Et il est là. Et je dis Nico, qu'est-ce qui se passe là quand tu fais les burgers? Qu'est-ce qui se passe? Il me dit je sais pas, je pose les burgers sur les steaks, je mets entre chaque steak, qu'est-ce que tu fais? Et il dit
2: mais attends, il a cru qu'il lisait un bouquin.
3: Fais une pause. Là, t'as les doigts où là?
0: Elle est dans ma bouche.
3: Je dis mais mec, à chaque fois que tu poses un steak, tu te lèches les doigts, t'es un fou.
0: Et on a été obligé de le dire.
3: Pourquoi tu lui as pas juste dit d'arrêter?
0: Parce qu'il arrivait pas à s'arrêter. Parce que quand je lui ai dit qu'est-ce que tu fais, il m'a dit il voyait pas ce qu'il faisait. Tu sais?
3: Parce que lui, il se voyait tourner des pages d'un livre.
0: Mais
3: exactement. Et t'imagines, il y a deux steaks par Giant. Ça fait beaucoup de lécharge.
2: Ce qui est fou, c'est que du coup, j'apprends qu'on ne porte pas de gants quand on fait un steak, quand on fait un burger.
0: Peu importe s'il lèche ses gants, ça fait. Qu'est-ce que tu racontes? Ça fait exactement même. Il va
1: crier pour la salive
0: sur les gants à un moment donné.
3: Et il comprenait pas. Et donc on s'est dit, de toute façon, mec, t'es matrixé, t'arrives plus à ne plus lécher tes doigts, donc t'es obligé de sortir.
0: Mais mettez-le en salle, vous faites lui faire autre chose.
3: Non, il voulait faire que de la cuisine.
2: Il allait lécher les plateaux.
3: J'ai compris après. Il bouffait tout, le mec, il faisait des trucs, il bouffait tout, le gars. Il faisait des frites, tu vois. Ouais, pas assez cuite, allez, je relance.
0: C'est fou. Votre truc préféré au McDo? Je vais vous demander deux choses. Je commence avec toi, Mathéo. Un article, me dites pas menu, je sais pas quoi. Un article préf au McDo. Et ensuite, tu me dis tout de suite si t'es team potatoes ou frites.
1: Je prendrai du poisson. Je mange pas de viande, donc poisson. Et team frites.
0: Team frites. D'accord. T'as vraiment pas de ma team, Mathéo, mais je te respecte.
2: Alors, ce que je préfère, c'est la sauce barbecue. Parfois, je me prends 3 sauces barbecue, je prends juste des trucs pour tremper dedans. Et je suis patatose.
3: Moi aussi, je suis patatose.
2: Moi, c'est pas mal.
3: Oui.
2: Hein. Mais il faut avoir faim.
3: Bien sûr. Bien sûr.
0: Mais t'es quand même content parce qu'il y a tout, je sais pas pourquoi, il y a toujours une frite dans tes potatoes, mais t'es quand même content de l'avoir.
2: Ah bah oui, c'est vrai.
0: Tu manges tes potatoes, tu vois, plutôt tu vois. Je comprends pourquoi je préfère les potatoes.
3: Et le jour où ils inventeront le moite-moite, moitié patatos, moitié frites dans un même truc, là, dans un même cornet, ça va être un casse. C'est une info que j'ai de
1: vous donner. C'est une bonne idée.
0: On sent le manager de Quick. Hein.
3: Ah bah attends, ouais, attends,
0: on a bossé. Hein. Tu vas chez McDo, tu prends quoi? Enfin, un article.
3: Double cheese, direct. Ouais.
2: T'enlèves le cornichon, tu le gardes?
3: Ah non, pas du tout, c'est un double cheese, faut garder le cornichon. Pardon, hein.
0: Vous remarquez qu'on a tous nos trucs au McDo.
3: Et toi, c'est quoi le...
0: Il y a tout le monde a un truc. Soit moi, j'enlève les cornichons, il y en a d'autres, c'est bah attends, je vais changer la sauce. En fait, moi, je prends mon truc du McChicken, puis je fous la sauce dans l'autre, puis avec l'autre, machin. Tout le monde a un délire.
2: Évidemment.
0: Un dos au McDo. Moi, c'est McChicken.
2: Ah ouais, okay. Classique. J'ai une recette.
0: Je vous ai énormément déçu, le gars. Mon McChicken n'a pas été accueilli. Ah ouais, chiant.
3: Mais c'est pourquoi? Il n'y a rien dans McChicken.
0: Oh là là. Mais non, mais arrête de juger.
3: Il y a une super mayonnaise, la salade. Mais pas du tout. Mais je trouve
0: génial. Ce soir, il est impossible.
3: Pas ton goût, c'est pas ton goût. J'aime le McChicken.
0: Mais Adèle, il faut pas mettre Adèle. Non, McChicken, ça lui va pas.
3: Je trouve qu'ils n'ont pas été au bout du McChicken. Il y a que de la salade et un bout de poulet frit.
0: Moi, ce que j'aime, c'est manger mon McChicken en écoutant mon bon vieil Adèle là.
3: Ben oui.
0: Voilà. Et là, voilà, je m'écoute ma petite musique. Et là, je mange mon McChicken.
3: Voilà. Il pleut et.
0: Et je me dis, pourquoi est-ce que Céline s'est barrée? C'est tout. Pourquoi elle s'est barrée? Voilà, je comprends pas. Qu'est-ce qu'elle trouvait de si dingue à Nicolas Portion?
3: Toujours les vrais noms.
2: J'ai une recette pour vous. Au McDo, prenez potatoes aux frites, on s'en fiche. Vous prenez...
0: On a plus de temps. Allez, Tamim Pala.
3: Voilà ce qu'on écoute tout de suite sur Énergie.
2: Suivez-moi sur les réseaux si vous voulez ma recette.
3: On fait un gros bisou, Mathéo, allez, dis-la.
2: Vous prenez une sauce de luxe potatoes.

0: Allez. Vous prenez une sauce pataiteuse, vous prenez une sauce barbecue. Et vous mettez la frite dans la sauce pataiteuse et ensuite vous la mettez dans la sauce barbecue et puis vous mangez. En fait, vous faites une double sauce, quoi.
1: Tout ça pour ça? Bon, ça valait vraiment le coup.
0: Si vous m'aviez laissé le dire plus vite, ça aurait été plus rapide. La double sauce, j'appelle ça.
2: Ouais.
0: Chez moi.
2: Ok.
0: Double sauce.
2: Sinon, moi, j'ai une recette folle. Ouais. En fait, vous prenez votre café, vous mettez une cuillère de sucre dedans et ça fait un café au sucre.
3: Waouh!
2: Pardon, à la maison, on appelle ça le café sucré. Je sais pas. Hein. On est des ouf à la maison, on fait ça. On est fou.

0: merci de nous choisir. On est sur Énergie. Sopra est arrivé. Il va être avec nous en direct dans un instant. Il va chanter. On va bien se marrer avec lui. Il va vous faire gagner un cadeau aussi grâce à Deux Vérités, un Mytho. Tout ça arrive tout à l'heure sur Énergie, bien sûr. Il y a Coralie qui est avec tout ça. Coralie ?
1: Oui, ça va et toi ?
0: Ah, t'as pas de chance. À 5 minutes près, tu parlais à Sopra. Non, il est pas encore. Il est dans le couloir.
2: Bah oui.
0: Il y a que nous.
1: Pas de soucis, ça te va bien.
0: Aïe.
3: On peut lui passer un mot sinon.
0: Hein ? On peut lui passer un petit mot. On lui passe un mot si tu veux, Coralie.
1: Ah bah, faut lui passer le bonjour.
0: Je lui passe le salam. Avec plaisir. Je m'en occupe, compte sur moi, Coralie, ce sera fait. T'es d'où, Coralie ?
1: Morteau.
0: De Morteau ? Eh bah, très bien. Je note, excuse-moi, hein, Coralie Morteau.
3: Dans
0: 2 minutes, il est avec nous. Je lui dis, t'as le bonjour de Coralie de Morteau.
1: Bah, parfait.
0: Impeccable, ça sera fait. Ah bah, nous, on est là pour faire passer aussi les messages.
4: Évidemment.
0: Alors, j'ai un chiffre fou que j'ai lu. Fou que j'ai lu.
2: Le 73 ?
0: Rémi, t'es en couple. Oriane, t'es en couple.
4: Oui.
0: Enfin, ce qu'il en reste, mais t'es en couple.
4: Je l'aime fort, je l'embrasse.
0: Coralie, t'es en couple ou pas du tout ?
1: Ouais, en couple.
0: Eh bien, écoutez bien. Ça va te concerner ta chérie ou ton chéri. 33% des personnes qui sont en couple ont déclaré qu'ils étaient avec leur partenaire pour une raison, laquelle un couple sur trois est en couple. Pour une raison inattendue, vous l'imaginez, il y a le fait, bah, on se plaît, on a eu un coup de foudre, c'est pas ça. Un couple sur trois est ensemble pour cette raison. Rémi ?
2: La flemme de tout recommencer, c'est-à-dire la flemme de quitter pour tout reprendre à zéro. Donc tu dis, bon, ça me convient, allez.
0: Tu parles avec ton cœur, là.
2: Ouais. Ça, c'est... Oh là, pardon. Moi, pas... ouais, bon,
0: ça s'est
2: entendu un peu.
0: Ça va vraiment arriver hyper vite. Ça. C'est pas ça, bien sûr.
4: Est-ce que c'est médiocre, genre l'argent ?
0: C'est pas du tout l'argent.
4: Mais
0: c'est pas ça. C'est... Bah, c'est une raison, je vous imaginez bien. C'est pour une raison inattendue, en tout cas. C'est un couple sur trois. On va. Ah, je vous donne un chiffre. Vous qui êtes là dans la voiture, qu'êtes en couple ou pas, vous allez halluciner. Oriane.
4: Sa belle famille. Parce qu'on aime sa belle famille, donc on reste avec le mec ou la fille.
0: Non. Non, mais c'est pas. Vous n'avez pas compris. C'est pas pourquoi on reste en couple. Hein. C'est pourquoi on se met en couple avec cette personne-là. Un couple sur trois s'est mis en couple avec cette personne-là pour une raison.
4: Oh, il a une bonne mutuelle. Il a une bonne mutuelle. Alors, j'aime mon mec, donc la question se pose pas. Mais il a une mutuelle d'entreprise. Écoutez, on est tous dessus, les deux enfants et moi. Mais je me fais tout rembourser, c'est bien simple.
3: C'est vrai que ça peut, hein.
4: Voilà.
0: C'est pas ça, Coralie.
1: Pour la voiture ?
3: Oh non, Coralie !
0: Non,
3: la voiture !
4: Oh,
3: oh là là là là !
0: Jeune femme cherche homme dynamique possédant voiture, envoyez photo de la voiture.
4: Oh, parce qu'il est bon cuistot ou elle est bonne cuisinière ?
0: Non.
2: C'est en rapport avec l'appart ou la maison ? Le lieu d'habitation ?
0: Non.
4: Est-ce que c'est parce qu'il fait quelque chose qui est très très utile ? Il ou elle fait quelque chose d'utile.
0: Non.
4: Ah !
0: Mais c'est pas, mais c'est médiocre, hein. Attention, hein, c'est pas une bonne raison. Un couple sur trois, non, c'est pas ça. Hein. Je vous le dis ?
2: Bah, on sèche là, non ?
4: Déclaration commune des impôts ?
2: Oh là là, mais non.
0: Non, tu te mets pas avec un administrateur. Ah, parce qu'en plus de la mutuelle, ouais, c'est vrai qu'ils sont au tiers payant. Enfin.
4: Bah, je dois dire qu'il y a une part et demie, parce qu'il y a notre enfant, puis il y a son enfant. Bon, bref.
0: Écoutez bien. Un couple sur trois est en couple avec une personne parce que c'est mieux que rien. Oh. Par défaut.
4: Ouais. C'est d'une tristesse absolue.
2: Ah oui, bah c'est.
0: D'après une étude très sérieuse, une personne sur trois est en couple par défaut. Elle préfère être avec. Elle préfère être avec cette personne que d'être célib.
2: Tu te rends compte ?
0: En gros, c'est pas son choix number one. C'est mieux que d'être célib.
2: Alors que le dicton dit, vaut mieux être seul que mal accompagné. C'est quand même fou.
4: Mais surtout, oui, il y a énormément d'avantages. Enfin, moi, quand j'étais célibataire, il y a plein de trucs très, très, très cool que je faisais en étant seul.
2: Mais la solitude, c'est vrai que c'est dur. Donc parfois, tu te dis, bon, bah allez, il fera le taf. Allez, bon, tant pis. Enfin,
4: le taf au quotidien, c'est 24-24, 7 sur 7, les amis, quoi.
0: On parle d'un couple sur 3.
4: C'est le dingue. Chiffre, je l'avais oublié. Un
0: Regardez
4: couple sur 3.
0: Là, il y a un couple, deux couples, trois couples, quatre couples, cinq couples, six couples, sept couples, huit couples avec Coralie. Ça veut dire que statistiquement, à peu près, deux d'entre nous dans le studio sont en couple par défaut.
2: Ouais.
0: Bon, il y a Rémi, mais qui est le deuxième ? C'est ça, qui est second ?
4: Bah, qui va l'admettre ?
2: Ah oui, non, mais...
3: Tout le studio me regarde, mais moi je suis en couple pour une seule bonne raison. Parce que je suis amoureux, les amis.
4: Je pense qu'il est amoureux, Thibaut.
3: Je suis amoureux.
0: Oh là
3: Regardez,
0: là.
3: Je porte son t-shirt aujourd'hui qu'elle m'a offert.
2: Ah oui, d'accord.
3: T'es pas beau en plus.
2: Bah, son t-shirt à elle. C'est un petit crop top pinky, donc. Bah voilà, quoi, je suis amoureux.
3: Je suis amoureux, voilà.
2: C'est leur moon. J'adore, hein. Bon, mais bref, je voulais vous donner cette info, c'est fou.
4: Ah, c'est très malheureux, c'est fou, je trouve.
2: C'est malheureux, mais bon, c'est.
1: Mais c'est pour pas payer le loyer tout seul.
2: Non, c'est vraiment, c'est même pas par argent, c'est même pas par cupidité. C'est parce que.
4: Par phobie de la solitude.
2: Il y avait pour mieux. Là, au moment où j'étais là, que j'étais en recherche, j'ai pris ce qu'il y avait de mieux, hein, mais pas te mentir. Hein. C'est un peu, tu vas à un plateau de fruits de mer le matin de Noël, bon bah, il y a plus ce qu'il faut, il y a que des bulots, tu les prends. T'es pas très bulot, mais bon, il y avait pour mieux, quoi.
3: Et pour mieux, tu le fais, hein.
2: C'est terrible, hein.
3: Oh là là, horrible.
2: Coralie, je te fais un énorme bisou, on s'écoute Sound of Legend. Soprano va arriver sur Energy, va chanter en live dans le studio. Bougez pas, on est là jusqu'à 19h.

0: Merci à tous d'être là. Dans un instant, on aura Soprano.
1: Ah ben attends, on l'attend
0: bien faire ça. On va faire les petites répètes et petites balances pour que tout soit prêt. Le live va arriver sur Énergie. Il y aura toutes les images, bien sûr, sur nos réseaux. On kiffe tous ensemble jusqu'à 19h. Sopra avec vous dans le studio. 0870 42 48. C'est le même number pour nous joindre, pour parler avec Sopra, pour jouer avec lui surtout. Il vous a préparé trois anecdotes. Vous retrouvez laquelle est la fausse. Vous gagnez une Switch 2.
1: Ainsi que pour me faire un virement. N'hésitez pas. Je suis un peu lège là, moi, genre, je vous cache pas. Là, j'ai trop de trucs.
2: C'est dur,
0: je
2: vais
0: pas faire ça.
1: Comment ça?
0: Je sais pas faire un virement c'est téléphone, ouais.
2: Hein? Attends. Voilà. Mais comment tu donnes l'argent aux gens? Comment tu donnes, tu rembourses les gens par exemple?
0: Ah mais je fais pas trick count auto avec mes potes, c'est toujours moi qui paye donc. On n'a pas de problème de trick count. À la fin des vacances, c'est moi qui paye. Voilà.
3: Allez.
0: Ça évite tous ces problèmes là. Ça peut me servir pour des virements à la limite, vers moi. Mais vers les autres, non, ça me sert jamais du coup.
1: T'oublieras pas de me mettre une petite chambre en bas d'août.
0: Allez, reste avec nous sur Énergie.
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4: Julien Lib, c'est ce qu'on écoute tout de suite, Dis-moi où, et après Soprano avec nous dans le studio, ça va chanter, ça va se marrer, ça va même vous faire gagner des cadeaux. Le numéro pour nous joindre, 0870 42 48. Belle soirée tout le monde sur Énergie, on est en direct. Je pense à la vie.

0: décide de faire un maximum de bordel pour Soprano que t'as avec yeah. La musique de mon DJ.
1: Marseille pour être là
2: c'est
1: avec
2: quoi
1: nous.
2: Ce bruit? Je croyais que c'était un bruit de canard là.
1: Ah, ah d'accord, j'ai cru que c'était un canard.
3: Je le fais hyper bien à la bouche, hein. Tu veux?
1: Vas-y.
0: Ouais. Ouais. Ouais, c'est pas mal, c'est pas mal.
1: Ça va, ça
0: comment
1: va.
0: Comment ça va, mon Sopra?
1: Ça va et toi?
0: Il est là quelques jours à Paris, on profite de lui parce qu'il y a aussi un single hein, qui est sorti hier soir à minuit. On va l'avoir en live, ça va être un de tes premiers lives, j'imagine.
1: Yes,
0: DJ.
1: Eh ouais, c'est la première fois que je vais le faire. Hein. On va danser. Je vous ai prévenu tout à l'heure.
0: Ouais.
1: Il va falloir que vous participez un peu.
0: Ah non, mais attends, tu sais.
1: T'inquiète,
0: pas.
1: On va pas faire la queue le tout ça. Mais à un moment donné, il va falloir que vous me montrez vos meilleurs pas.
0: Tu on va ramener tout le monde. On va ramener du monde, des étages et tout. Il y a la fête partout. On va. Ah bah oui, c'est vrai, il est déjà 18h le vendredi, c'est vrai que ça va.
1: Non, je suis arrivé en bas, ils sont en train de faire un karaoké géant en bas.
0: Ah ouais, il y a la fête, bah oui.
1: Eh oui,
0: bah
1: j'entendais des gens, comment ça s'appelle? Sous le vent. Bon, il y a des gens, ils avaient des notes un peu où je me retournerais pas si c'était un fauteuil.
0: Il peut plus s'empêcher d'être jury de The Voice, pas vrai.
1: Ah, on s'éclate, là, il y a la prochaine saison des Kids qui arrive, on s'est éclaté, ça arrive à... En septembre.
0: La saison 12, ouais. À venir, ouais. T'es aux côtés de qui? De Santa, Mpokora.
1: Santa, MP et le grand
0: et puis
1: Patrick.
0: Patrick Fiori.
1: Ah ouais.
0: Wow. Voilà. C'est vrai, la saison est cool?
1: Ouais, franchement, on s'est régalé.
0: Que tu reviennes!
1: Oh purée, il fallait filmer ce moment, je lui envoie, je le traque. Chaque fois, je le croise, j'ai dit à bientôt, que tu reviennes!
0: Tu te rappelles au JT quand il l'avait chanté? Ah ouais, c'est des barres.
1: Ah ouais, des barres.
0: Vous pourriez nous chanter un petit quelque chose?
3: Je sais pas, que tu reviennes!
1: Trop fort.
0: Personne n'était prêt.
1: Ah mais lui.
0: Attention, dans le monde de la chanson, je sais pas si Sopra va me donner raison ou pas. Vocalement, c'est rare d'avoir un chanteur de ce niveau-là, au-delà du fait qu'il ait de la voix. Vous savez qu'il entend quelqu'un chanter, il peut directement prendre la tierce, prendre la quarte, prendre en dessous, prendre la tonade en dessous du dessus. Il peut tout faire.
1: Ah,
0: il est à la perfection.
1: Ah tu vois,
0: c'est un chanteur extraordinaire.
1: C'est incroyable. Ça veut dire que c'est le plus talentueux, je pense. Parce que ça veut dire qu'il s'adapte. En plus, avec l'humilité, il va accompagner ta voix. Il ne va pas essayer de passer devant.
0: Il harmonise.
1: Va accompagner ta voix direct. Et même, par exemple, on fait un plateau. Pour la première fois, on va chanter. Là, on a fait le concert Corsou. Il a fait un gros concert au stade Vélodrome. Il a invité tout le monde. Il y avait la chorale et tout. Ça devait chanter Corse. On était tous là. Dès qu'il y en avait un qui se manquait, direct, il récupérait avec une octave. Mais tu te dis, mais comment
0: il peut harmoniser n'importe qui. Le gars chante, c'est lui qui choisit l'harmonie qu'il fait avec lui.
1: Non,
0: tout.
1: C'est
0: et ça,
1: trop facile.
0: À l'oreille, il est impressionnant. Et en plus, il arrive à choper la note. Enfin, il chante bien, il entend tout. C'est extraordinaire.
1: Il est trop fort.
0: Bon, nous, en tout cas, on est là pour parler de ce single. Alors, il faut quand même expliquer. Parce que Sopra, il est tellement productif. Il y a le triptyque Freedom, trois albums sortis entre 2024 et 2025 qui ont été bouclés. Il y a la tournée, on va en parler. Mais là, on est déjà sur le single du prochain album.

0: franchement.
1: T'as triché au bac?
0: J'ai pas triché, c'est un prof qui m'a donné toutes les réponses.
1: Oh, je te jure, c'est pas vraiment triché, quoi. C'est,
0: ah, c'est wow. pas pareil, c'est le prof. Ah, ouais. Il est venu, il m'a dit, mais je te jure, il est rentré dans la salle. T'as vu que c'est pas les mêmes profs qui viennent nous
2: corriger. Bien sûr, c'est vrai, bien sûr.
0: Donc, je vois mon prof qui rentre dans la salle. Je dis, qu'est-ce qu'il fait là? Il arrive vers moi, il va voir un autre, il vient vraiment. Qu'est-ce que tu as écrit? On a appris ça. Il m'efface devant
2: toi. Oh là là, mais non.
0: Il me dit, c'est ça, voilà. Après, je fais, 17.
3: Mais ah, c'est pas vrai. Là, mais
0: c'est bien sûr. Mes enfants m'appellent Barack Aman. Ben là, là, c'était incroyable.
2: C'est vrai que tu t'appelles comme ça?
0: Barack Aman. Voilà, j'ai dit oui, c'est vraiment la baraka. Je suis arrivé 17, alors que peut-être j'aurais eu un 11. J'ai eu le bac, j'étais content. J'ai fait la danse de la joie en sortant de la classe. C'était magnifique.
2: On va la faire tout à l'heure sur DJ, la danse de la joie. Je peux vous dire, on est très très chaud. T'es fan de foot aussi, bien sûr. Tu suis cette Coupe du Monde.
0: Ah, bien sûr.
2: T'as regardé quel match? T'aurais pu voir les Bleus ou t'es...
0: J'ai vu les Bleus.
2: Ouais.
0: J'ai essayé de voir l'Argentine avec l'Algérie, mais...
2: Ah, c'est 3h du matin, c'est une autre action.
0: Je suis tombé. Et j'ai vu... comment ça s'appelle? J'ai vu Espagne, j'ai vu. Mais lui que j'ai bien vu, c'est le sud de la France.
2: Et qui va gagner selon toi?
0: Ah, la France, sur le papier, c'est une dinguerie.
2: Mais t'as vu les autres favoris, ils marquent un peu le pas, quoi.
0: Ah
2: tu
0: oui?
2: Vois ben ouais, l'Espagne, ils ont galéré au début et tout.
0: L'Espagne, ils ont galéré.
2: Et les Français, on fait quand même 3.
0: Hein.
2: Ouais, mais on fait 3, et le Sénégal, c'est une énorme équipe.
0: C'est une grosse équipe. C'est les champions d'Afrique.
2: Oui. On l'a eu, ils sont partis 8 minutes au vestiaire prendre une douche. Après la douche, ils sont revenus, ils ont gagné, mais maintenant, ils n'ont plus gagné, on ne sait pas.
0: On ne sait pas. Mais à la base, c'est les finalistes de la CAN, et pourtant, la France. Franchement, ils ont fait un
2: gros match. Hein
0: ouais, un gros match. Ouais. Première mi-temps, on va dire mid, mais après, qu'est-ce que tu veux que je te dise, ils sont au-dessus. Hein. Donc on va voir. Attention à l'Argentine. Hein. Parce que Messi, le mec, normalement, il est à la retraite.
2: Mais oui, c'est ça.
0: Je comprends.
2: Ouais, triplé.
0: Je comprends. Hein.
2: Triplé, mais il est encore là, lui. C'est fou, ça.
0: Et attention, le but qu'il met, si tu vois, tu as vu quand tu regardes le but de Mbappé en équipe de France, le but qu'il met, paf, tu dis, wouah. 2 heures après, il y avait le match d'Algérie. Messi, paf. Wow. Tu te dis merde, l'Argentine.
2: Les deux, que ce soit Mbappé, mais on en a aussi dans notre équipe, ils peuvent te renverser un match à lui seul. Ils te renversent le match lui seul en 5 minutes.
0: Ouais.
2: Tu peux rien faire.
0: Ouais.
2: D'ailleurs, je suis tombé sur une info. La réponse va t'intéresser.
0: Dis-moi.
2: Écoute bien. 96% des pratiquants ressentent du bonheur après l'avoir fait, un bénéfice émotionnel, une activité que tu fais et tu te sens plus heureux. Tu te sens mieux physiquement et psychologiquement une fois que tu l'as faite. Tu vas comprendre pourquoi ça t'intéresse, Sopra.
0: Vas-y.
2: Qu'est-ce que ça peut être d'après vous?
1: Chanter.
0: Le run.
2: Quasiment, tu es presque.
0: Ah, chanter.
2: Une activité qu'on peut tous faire ce soir, si vous voulez.
1: Un karaoké.
0: Un karaoké.
2: Ah, yes.
0: Ah oui, mais bien sûr.
2: Bah, c'est le titre du prochain album.
0: C'est le titre du prochain album.
2: Pourquoi t'as choisi ce titre?
0: Parce que je me suis dit, qu'est-ce que c'est... avec toutes ces années que je fais des albums et des concerts et tout, c'est quoi qui me fait le plus kiffer? C'est de faire chanter les gens. Je me suis dit, c'est le karaoké. J'ai dit, l'album, on va l'appeler karaoké et la tournée, on va partir dans tout... On ne fait pas le Stade de France, on fera tous les Stades de France pour les transformer en karaoké géant dans chaque ville où il y a très peu de concerts. On va y aller.
2: Ah, génial. Sur les tiennes, tu n'avais plus besoin de mettre les paroles, toi.
0: Ben,
2: ils connaissent tous par cœur.
0: Ben, souvent, moi, j'oublie les miennes, donc ça m'arrange.
2: À vous, connard. Je sais pas où j'en suis.
0: Non, c'est cool. On va mettre, j'ai dessiné une scène qui va faire que les gens ils vont s'éclater et tout. Mais oui, je trouve que le karaoké, c'est le moment où, justement, où tu as l'unisson avec les gens et que tu te fous si tu chantes bien ou tu chantes mal.
2: C'est une fête.
0: C'est une fête.
2: C'est rien que je préfère au monde. Hein.
0: Ah ouais,
2: un karaoké, c'est ma vie.
0: Ah ouais, toi, tu
2: chantes mal, hein?
0: Ah ouais,
2: mais tu t'en fous. Je m'en fous, gars. Je mets tout mon cœur, je m'éclate.
3: Mais non, c'est pas le talent, c'est plus la fougue.
2: Ah, oui. C'est à l'envie, moi j'y vais à l'envie.
0: Mais oui.
2: Sopra.
0: Ah, vas-y. Ah, je croyais qu'il allait me
2: chanter. Moi je peux pas. Sopra va chanter son tout dernier single. Vous vous rendez compte qu'il est sorti cette nuit à minuit, le single? On l'a déjà en live là. Qu'est-ce que tu veux de mieux? Vitesse où on va là. Ce sera DJ, ça sera dans un instant.
0: C'est pas moi, c'est Lia. C'est pas moi, je suis pas là.
2: On va continuer de parler de tout ça avec Sopra. Restez avec nous, avançons, c'est cool. Metro Boomin.
0: Ah oui. Ah, yes.
2: Creepin. Je vais te demander un peu ce que t'écoutes d'ailleurs en ce moment, toi. Je sais que t'écoutes beaucoup de zik.
0: Ah oui. Beaucoup.
2: On va en parler dans un instant tous ensemble sur Energy. Je sais pas.

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1: Excusez-moi, vous êtes soprano ?
2: C'est bien moi, et vous ?
1: C'est un grand plaisir de vous recevoir sur la terre. Je suis content de t'avoir. Soprano qui va chanter DJ, c'est sorti cette nuit.
3: C'est fou, et c'est fou de l'avoir déjà là avec nous, franchement, sûr, une chance de dingue.
2: Je vous ai dit, c'est pas moi, c'est l'IA.
1: C'est faux, est-ce que j'ai le droit de dire que tu m'as dit depuis combien de temps t'avais ce morceau de près ?
2: Ouais, tu peux.
1: C'est fou, c'est plusieurs années.
2: Ouais, ça fait 3-4
1: ans. 3-4
2: ans
1: que le morceau est prêt.
3: Ouais, mais Soprano, il en a plein la besace, hein, comme on dit. Hein.
2: Ah ouais, j'ai un disque dur plein de morceaux.
1: Mais qu'est-ce qui fait que tu, à ce moment-là, tu dis c'est maintenant qu'il faut sortir celui-là ?
2: En fait, moi, je fais des albums concept, donc du coup, je choisis par rapport aux albums. L'album d'avant, il était un peu plus revenu aux origines, un peu rap et tout ça. Et celui-là, je le voulais festif parce que l'album s'appelle Karaoké. Et tu entends le morceau, il colle parfaitement pour un karaoké. Parfait.
3: C'est vrai qu'il t'ambiance quand même.
1: Bien sûr, qu'il t'ambiance. Qui c'est les seuls, à qui tu fais écouter tes morceaux avant de les sortir ?
2: Mes enfants. Bon, après, moi, ils sont grands.
1: Mais tu leur fais toujours écouter avant ?
2: Ouais, toujours. Toujours. Et en plus, ils ont des styles totalement différents. Lui qui a 26, il a une autre vision. Lui qui a 18, il a une autre vision. 19, une autre vision. 14, une autre vision. Donc du coup, ça me permet d'avoir un peu de recul. Mais sinon, les premières personnes à qui je fais écouter les morceaux, c'est mes frères.
1: Ah ouais, tes frères, ils sont derrière, de toute façon. Ils sont là.
2: Des fois, je les attends toute une journée, ils viennent pas. Je suis au studio, je les attends, j'ai dit on travaille. Ah ouais, mais je peux pas, tu comprends, voilà.
1: Il n'y a pas d'excuse.
2: Quand ils viennent, je leur fais toujours écouter.
1: Allez. Et alors, attends, on est obligé de se dire les choses. Oui. Chaque fois, je te tanne avec ça. Mais maintenant, t'es bloqué, t'as annoncé une retraite au Champ de Mars pour tes 50 ans. Tu fais trop de trucs, t'es trop de prépa, tu vas pas arrêter au Champ de Mars là, ce jour-là.
2: Je compte pas arrêter la musique, c'est l'amour de ma vie. Désolé bébé, mais c'est vrai que mon rêve c'est de pouvoir faire mes 50 ans sur le Champ de Mars. En premier on va faire les stades comme je t'ai dit et après on fait 50 ans.
1: Le Champ de Mars.
2: Champ de Mars avec toutes les générations qui ont écouté ma musique depuis qu'ils sont petits ou grands. On fait la fête avec plein de styles de morceaux, ce serait cool.
1: Et continuer la musique peut-être différemment après.
2: Voilà, j'aime bien faire des shows, donc peut-être à mon avis, même, pas peut-être, c'est sûr, je vais créer des shows, des spectacles dans des salles précises, ou même peut-être travailler sur des artistes qui font des shows, ou même dans des émissions de télé, on va voir, mais voilà.
1: Génial.
2: Yes.
3: Tu sais que moi j'ai fait la première partie de Soprano.
1: Toi t'as fait la première
3: partie avec quelque chose. J'ai fait la première partie de Soprano, écoute bien, en 97 j'avais 15 ans. Tu venais faire un concert à Mantes-la-Jolie avec la psychiatre de la rive.
2: Ouais.
3: Vous aviez 17 ans ou même Mantes-la-Jolie, pas.
2: Mantes-la-Jolie, ouais.
3: Et j'ai fait la première partie avec mon groupe qui s'appelait H2C. On était là, alors qu'est-ce qui se passe ?
2: C'est une dinguerie.
3: Juste avant vous.
1: Et
3: vous
1: êtes arrivé avec des... Et t'as kické.
3: Et j'ai un peu kické. Et là, quand on les avait arrivés, avec des serviettes sur la tête, je m'en souviens encore, on s'est dit, waouh, là c'est un autre niveau là.
2: Mais tu sais qu'il y avait ce concert ?
3: Mais non, je m'en souviens plus.
2: Il y avait Zadi. Et JP. Il était là, il avait un groupe.
1: Jean-Pascal Zadi ?
2: Mais oui, ça veut dire que juste avant toi, il y avait JP qui chantait, il avait son groupe, ils avaient tous des survêtements blancs, et ils dansaient comme ça.
1: Oh là là.
3: Énorme. T'es le seul qui a pas percé ce jour-là.
1: Les gars qui ont percé.
3: J'étais là. Mais je te dis, après j'ai brillé sur le djembé et ça m'a mis dedans.
2: C'est une dinguerie.
1: J'ai envie de savoir ce que t'écoutes. Je sais qu'il y a plein de gens qui se demandent. Sopra, c'est la playlist de quotidien qu'on a pris. C'est nos copains quotidiens. On embrasse Foriane. La chanson que t'as le plus écoutée cette année, c'est quoi ?
2: Ah, Dracula.
1: C'est mis pas là. Oh là, là.
2: Ah oui.
1: Été, cette ça chanson. Fait
2: ah oui, après les compos, là ils sont c'est trop fort. C'est eux qui ont fait Houdini de Dua Lipa.
1: Oui.
2: Ils ont fait Houdini, ils ont fait What in Doing de Dua Lipa aussi.
1: Mais je savais pas du tout que ceux qui avaient signé Houdini.
2: Trop fort.
1: Ils font un peu comme les Neptunes à l'époque ou quoi. Ils produisent aussi plein de sons pour les autres.
2: Ouais. Mais à la base, c'est des producteurs. Mais ils ont fait plein pour plein d'artistes. Mais ils sont trop forts. Le groove, la basse et tout. Tu as vu ? Tu es obligé de bouger. Tu as vu ce côté
1: fin. Il est doux.
2: Ils sont trop forts. Et Dracula, la première fois que j'ai entendu.
1: Ouais, c'est parfait. Voilà. Je suis d'accord. La chanson que t'écoutes avant un concert, c'est quoi ?
2: En général, c'est Bruno Mars. Tout le temps. Un morceau de Bruno Mars, tout le temps. Celui-là, surtout parce que Celui-là, il a, je sais pas, il a une énergie.
1: Pareil, il m'en fout.
2: Ouais, il a une énergie.
1: Il me rend fou, ce morceau.
2: Ah, il a une énergie.
1: Je m'en lasserai jamais. Je crois que tu peux écouter mille fois, tu t'en lasses pas.
2: Ah ouais, il était au Stade de France,
1: hier soir,
2: ouais,
1: bien sûr.
2: Ouais, ouais, j'ai raté ça.
1: Ah, ce soir aussi. Ouais. Bah tiens, t'as pas
2: dimanche aussi.
3: Et demain aussi.
2: Ah non, ce soir, c'est pour les anciens. Je suis au concert de Singila.
1: Oh
2: non, trop bien. Ouais, je vais au concert de Singila. Il est à Bercy ce soir.
1: Il fait un Bercy.
2: Eh ouais, ouais, ouais.
1: Trop bien.
2: Ça veut dire que le public, ça va être que de la nostalgie. Ça va être
3: Ah ouais.
2: Ça va être une.
1: Et tu montes sur scène ou vraiment tu vas voir?
2: Ah ça, c'est, je sais pas, c'est la surprise.
3: Ouais, ouais, bon, il monte sur scène.
2: Si on me demande, bien sûr.
1: La plus belle chose de tous les temps pour toi.
2: Cabrel. Cette chanson, je l'ai appris au collège. Et jusqu'à maintenant, la version de Shakira, elle est incroyable.
1: Oh, tu es trop vite!
2: Il va trop vite! C'est incroyable! Voilà, voilà. La chanson.
1: Elle a chanté en français, c'est vrai, j'avoue.
2: Ouais, ouais, ouais.
1: Je me rappelais qu'elle avait fait, mais.
2: Non, mais cette chanson, c'est trop. C'est trop.
1: La chanson d'amour.
2: J'hésitais entre deux morceaux. Mais elle de ma génération, et pour faire plaisir à mon collègue qui est derrière, qui s'appelle Kogi, à Boyz II Men.
3: Ah, ouais. Ah yes, voilà.
2: À Boyz II Men.
3: Bien sûr, mais bien sûr.
2: Ah, Boyz II Men, je crois que mon premier slow, je l'ai fait avec sur cette chanson.
3: Bien sûr.
2: Voilà, ça n'existe plus les slows. Alors, expliquez slow pour la nouvelle génération, les gars.
1: Slow, c'est un frotteur dans le métro, mais consenti à l'époque, c'était les deux voulaient se frotter dans le métro.
3: Voilà, voilà.
1: Et c'était un slow, quoi. Aujourd'hui, c'est pas bon. Mais à l'époque, on était là et les deux, on se frottait comme ça dans le métro, sans la barre de métro. On était là, quoi. Et enfin, la chanson pour démarrer la journée de bonne humeur.
2: Ah, moi, c'est Chalamar. Toujours du funk.
3: Ah oui,
2: Chalamar.
1: C'est bon.
2: Je mets ça et tu sais que
3: j'aime le funk.
2: Ah, j'adore
1: ça
2: le funk.
1: Ça s'entend dans tes morceaux aussi.
2: Mais oui, j'aime trop. Mais tu sais qu'est-ce que je fais? Je prends les morceaux, je vais dans la chambre de mes enfants, je mets à fond et je les réveille. Bon, ils barrent tous. Mais c'est bon, maman. Et moi, je suis là. Ah, c'est trop bon.
1: Sopra reste avec nous. Il va chanter en direct dans un instant. Sopra qui est revenu. J'espère que ça te fait plaisir dans le classement des personnalités préférées des Français dans le journal de Mickey.
2: Ah ouais, on m'a dit ça. Ouais.
1: T'as nouveau Prums.
2: Prums. Putain, tu vois, tu me l'apprends. Je savais pas.
1: C'est ça.
2: Ouais, je crois.
1: Prums.
2: Ah, mais c'est cool.
1: C'est extraordinaire.
2: Ouais, c'est une dinguerie.
1: C'est une dinguerie.
2: Surtout.
1: T'es avec bien sûr Mbappé, Wembanyama, Olivier Giroud.
4: Attends, et mon Sopra.
1: C'est
4: fou que personne t'ait prévenu, non?
2: Non, mais c'est parce que je suis très coupé. Je suis dans mon studio, je fais que de la musique. Tu as vu, je suis un peu coupé des trucs. Les infos me viennent de mes frères et sœurs.
1: Je trouve que c'est la meilleure récompense qui existe, c'est celle-là.
2: Ouais, c'est une dinguerie. Mais t'imagines Mbappé, Wemby.
1: Avec Wemby. Ed Sheeran, il débarque à Marseille, il veut faire une pétanque avec Soprano. Non, mais qui c'est? C'est vous ça, cette image? C'est fou. C'est Soprano qui l'appelle pour faire une pétanque.
2: C'est pas une dinguerie, ça?
3: Non, mais arrête.
2: T'imagines, qui l'a cru? Je l'amène, j'ai dit, viens, on va jouer, on va faire de la pétanque. Ah ouais, c'est quoi? C'est un truc chez nous. Viens. Je l'ai même mis un maillot de l'OM, mais je suis désolé. On joue à la pétanque et tout, c'était une dinguerie. Il me dit, ben viens monter sur scène avec moi. J'ai dit, ah ouais, je monte sur scène si tu dis. C'est Marseille bébé et ouais m'a gâté.
1: Il a dit?
2: Il l'a dit sur scène.
1: Ah, on est obligé de faire une pause, on revient en direct dans un instant, bougez pas.
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22: Bienvenue à tous, on est en direct sur Énergie, il est 7h moins le quart, on va encore tracer jusqu'à 19h avec vous, prendre soin de vous, bien s'occuper de vous, comme chaque soir, il nous reste une semaine à partager avec vous, on va bien en profiter. Soprano est notre invité ce soir, on peut pas faire plus rapide, on peut pas faire plus circuit court, là c'est du circuit court.
23: Ah oui, oui.
22: Le morceau est sorti à minuit et on est déjà là en direct avec Soprano sur Énergie. Ça s'appelle DJ, ça annoncera un prochain album, mais déjà c'est le morceau de l'été. Profitez, dansez là-dessus, ambiancez-vous. Soprano DJ en direct sur Énergie.
24: Les amis, vous venez danser avec nous ou pas?
22: Allez, allez.
24: Ah ouais.

0: m'a tué quand il est rentré lui. Oh, il m'a tué. J'étais pas prêt. Ah oui, oui, oui, oui. Oh, il m'a tué.
1: Bravo, bravo, bravo. Bravo. Merci à toute l'équipe. Merci aux équipes d'énergie qui sont venues nous rejoindre pour faire la fête, aux auditeurs qui sont venus nous voir ce soir aussi. Et celui que vous verrez sur la vidéo qui danse tout le long avec Sopra, c'est Victor de l'équipe qui a ce truc de il danse, il s'amuse, mais il ne sourit jamais.
0: Je bloquais sur lui après tellement.
1: C'est le seul gars qui danse en boîte, mais qui a la tête d'un mec qui vient de perdre son iPhone. Il a des soucis. Je danse parce que j'aime la vie, mais j'ai énormément de soucis, moi.
0: Oh là là là là, j'étais pas prêt.
2: En fait, c'est une danse technique qui est là pour faire danser les bassins. On m'a demandé de rendre une prestation.
1: Ouais, mais bon.
0: C'était une prestation magistrale.
1: Bravo à Victor. Bravo à Victor. On remercie aussi Mathieu et JC à la technique qui ont préparé ce live aussi avec Sopra. Viens me rejoindre, Sopra.
0: Ah, j'étais pas prêt, il m'a
1: perdu. Ah ouais, j'ai vu.
0: À un moment donné, il était dans la poche de chercher qui il est où. Et je me retourne, je le vois, un petit moustache, il faisait ça. Qu'est-ce qui c'est? Faut prévenir, les gars.
1: C'est la danse du cringe.
0: Ah ouais.
1: C'est vraiment tout est merde. Bizarre. Oh là là. Sopra, regardez, quand, c'est quoi un tube de l'été? C'est ça.
3: Et
1: tu
3: peux
1: pas, tu chantes, le morceau il est sorti il y a 4 heures et ça fait déjà danser tout le monde.
0: Mais ouais,
1: que je vais dire.
0: Ah oui, moi ça m'a marré aussi, je me suis marré.
1: Oh là là. On retrouvera toutes les images, bien sûr. Dans un instant, Sopra, tu vas pouvoir faire gagner un cadeau à quelqu'un.
0: Ah, comment je pourrais faire ça?
1: Ce quelqu'un, c'est Jimmy. Ça va, Jimmy?
4: Ça va et vous?
1: Ça va très bien.
0: Salut, Jimmy, comment tu vas?
4: Salut Sopra, ça va et toi?
0: Ça va, je viens de me taper une barre de rire, il y en a un, il est venu danser. Ah, écoute-moi, vous allez voir les images. Oh, comment il est rentré. C'est magistral, c'est incroyable.
1: Ah ouais.
0: Ah, c'est incroyable.
4: Mais c'est incroyable de t'avoir au téléphone.
0: Ah, c'est cool. Ah, mais c'est cool, merci mon frère.
1: C'est le seul gars, il danse et sa tête, c'est comme s'il faisait sa déclaration d'imposition. C'est une tête de déclaration d'imposition et un corps qui groove, qui s'éclate. Il s'éclate, mais en... Ouais, il faut que je pense absolument à penser à passer au foncier.
3: J'espère
1: mon avis,
3: que
1: je vais faire dépenses réelles. Hein. Je pense que je vais faire partir aux dépenses réelles. J'ai la TVA collectée aussi.
0: Ouais.
1: C'est fou. Juste avant de jouer avec toi, on a deux vérités, un mytho, Sopra. Enfin, on a tu as, et on va essayer de trouver une mytho parmi tes trois anecdotes. Juste avant, j'aimerais que tu me dises, on va te faire une petite interview, le dernier.
0: Ouais.
1: Le dernier album que tu as acheté. Acheté ou poncé ou streamé, quoi.
0: Drake, Iceman.
1: Bien.
0: Ouais, j'aime beaucoup le Iceman. Il en a sorti trois d'un coup. J'ai pas eu le temps de consommer le reste.
1: Trois albums.
0: Ah, c'est vrai. D'un coup. Il en a sorti trois d'un coup. Iceman, je kiffe.
1: Alors moi, j'ai été invité. Je veux pas mettre le seum aux gens qui m'écoutent parce qu'il y a plein de gens qui rêveraient de voir Drake. Moi, on m'a invité pour aller voir Drake à Paris il y a 6 mois de ça.
0: Ouais.
1: Et moi, je connais de Drake, je connais que Sailing from the bottom of my mind. Et il est arrivé et je trouve ça assez classe de sa part. Il démarre en disant bonsoir tout le monde, bonsoir la France, on va s'éclater, mais je ferai pas cette chanson, j'en peux plus de la chanter.
0: Ah, carrément.
1: C'est la seule chanson que je connaissais, je suis allé boire des bières. Ça sera tout pour moi, Drake. Merci. Le dernier, bah, coup de cœur musical, tu nous l'as dit, c'est Tame Impala.
0: Ouais, ouais, ouais, ouais.
1: C'est Tame Impala.
0: Ouais, ouais.
1: Ton dernier achat sur internet, le dernier petit truc, truc que t'as acheté.
0: Le dernier truc que j'ai acheté, c'est une connerie parce que c'était hier. C'est parce que, t'as vu, avec la fatigue, j'avais un début d'herpès qui arrivait. J'ai pris, on m'a dit d'acheter un truc qui s'appelle Tetri. C'est de la pure essentielle. Je l'ai là. C'est ça le truc que j'ai pris sur
1: Amazon.
0: Voilà, sur Amazon, c'est arrivé. Tu commandes
1: Prime.
0: Maintenant, ben, ça arrive 3 secondes après. Tu dis ok, merci beaucoup.
1: Ça arrive en 2 secondes. T'as même pas eu le temps d'avoir l'herpès. Des fois, tu commandes, t'as même pas encore l'herpès. Ouais, c'est déjà à la maison.
0: Il est déjà là. Il est plus rapide que lui. Parce que lui, là, il est rapide. Hein. Ah ouais.
1: Notre réalisateur Thibaut, il est rapide. Dernière chose que t'as cuisiné. Dernier plat, le dernier truc que t'as cuisiné, ça peut être un petit déj, simple.
0: Bah, c'est des œufs. Des œufs au plat ce matin, tranquillement, pour ma fille et moi.
1: T'as un bon cuistot ou pas, la vérité?
0: Que dalle.
1: Ouais, moi,
0: que dalle. Ah ouais. Par exemple, là, je viens de dire ça. Chez moi, je vais morfler. Parce que je cuisine jamais. Ça veut dire que quand on n'est pas là, tu cuisines. Et quand, voilà. Donc, du coup, ouais, non, œufs au plat.
1: La dernière ville que t'as visitée, en dehors de Marseille et Paris, bien sûr.
0: La dernière ville, là, on a fait un festival. À Fest ailleurs, c'est entre Nantes et Angers, c'est à côté de Nantes. Et franchement, ils nous ont fait visiter un peu la ville en voiture et tout, Saint-Pierre et tout, c'est trop beau.
1: Voilà. Est-ce qu'il y a encore un endroit de France que tu n'as pas vu?
0: Non.
3: Ouais, t'as vu tout, ouais,
5: t'as tout fait.
0: Ah là, ça fait longtemps. Là, on a tout vu, on a tout fait des concerts. Et si c'est pas moi en solo, on l'a fait avec mon groupe au moins. Donc du coup, ouais, je crois que très peu d'endroits en France que j'ai pas fait.
3: Après, bon, tu te rappelleras toujours du concert de Mantes-la-Jolie parce que la première partie était folle.
0: Non, mais c'est une dinguerie parce que c'est notre premier concert à Paris, en fait. C'est-à-dire que nous, c'est notre concert référence de la première fois où on a rencontré des gens, qu'on a rencontré des gens qui nous ont amenés sur des, pour la première fois poser sur un CD. C'est pour ça que quand il dit ça, pour nous, c'est un concert important. Et c'est lui qui est en première partie,
1: ouais, bien sûr.
0: Je vais le dire à Alonso, il va mourir derrière.
3: Je te jure que je te demande pas derrière la ville, hein, mais est-ce qu'il y a encore des endroits où le public, tu sens qu'il est, c'est comme ça, hein, c'est dans la culture, il est moins chaud à des endroits qu'ailleurs. Tu sais, quand il va, tu dis, il va falloir donner un peu plus là-bas.
0: Oui, mais je peux dire laquelle de ville, parce que en fait, c'est pas qu'ils sont pas chauds, c'est leur manière de mettre mettre le feu. Attention, c'est vrai que là, j'étais en train de gamberger. On va se taper une sauce là. On va se taper une sauce. Alors. Les Stéphanois ne m'en voulaient pas. Mais c'est vrai que eux, quand ils mettent le feu, ben, ils bougent que comme ça. Tu as vu, c'est tranquille. Un peu tranquille.
3: C'est un et peu donc, victoire d'équipe qui
0: dansent. Voilà. Donc, du coup, l'équipe, chaque fois, ils croient qu'on n'a pas fait un super concert. Et pourtant, quand on sort, purée, c'est un des meilleurs concerts qu'on a vécu. Mais nous, dans l'énergie, on a l'impression. Alors que quand tu vas à Lille.
3: Ah bah ouais.
0: Tu dis, mais qu'est-ce qu'ils ont mangé? Qu'est-ce qui se passe?
3: Ils sont heureux de
0: ouais, c'est dingue. C'est une dinguerie.
3: Ce public,
0: mais
3: il est fou.
0: C'est parce que eux, ils réagissent d'une autre manière.
3: Et Jimmy, t'es d'où, toi?
6: De Strasbourg.
3: Et ouf, c'est bien Strasbourg.
0: J'avais peur qu'ils disent qu'il est de Saint-Étienne.
6: Non,
0: Strasbourg, ils sont chauds.
3: Ils sont chauds aussi.
0: Ils ont le plus grand zénith de France, en plus. Ils sont chauds.
3: Jimmy?
6: Bah, je suis venu le voir là-bas, justement.
3: Ah bah voilà. C'était cool. T'as kiffé?
6: Ah, c'était incroyable.
3: Et ben voilà, il va. Je sais pas. Non, on sait pas si tu vas repasser tout de suite.
0: Normalement, on attend une réponse du stade de Strasbourg parce qu'il n'est pas encore fini.
3: Ah oui.
0: Il a encore un.
6: Il est fini maintenant, il est fini.
0: Ouais, mais je crois ils nous ont dit attendez, il y a des trucs par rapport
3: à la sécurité technique et tout.
0: Voilà, même par rapport à la scène, le poids, les trucs. Donc on attend. Si tu peux aller voir le maire, lui dire, il y a Soprano qui m'a envoyé un message. Est-ce qu'il peut faire le stade de Strasbourg? Voilà, c'est magnifique.
6: Donc tu veux venir au stade de Strasbourg?
0: Ah, moi, il n'y a pas de problème.
6: Incroyable.
3: Écoute, passe un message au maire. Et d'ailleurs, j'avais promis à une auditrice qui voulait que je te passe le bonjour, c'est Coralie de Morteau.
7: Ah oui.
0: D'accord.
3: J'avais promis que je te passais le bonjour. Salut, elle m'a dit que je voulais passer le bonjour. Elle n'est pas là. Hein.
0: Si elle entend, Coralie de Morteau, on te fait la bise.
3: Et t'as tourné des festivals qui arrivent aussi? Fribourg.
0: Ouais, Fribourg la semaine prochaine. Lunel, on est à.
3: Boulogne-sur-Mer, Manosque.
0: Ouais, Manosque. Ah, Manosque, on a à la maison. Mais on fait un concert. Je vais faire un concert spécial, un festival à Alès. Lui-là, il est pas mal. C'est avec plein une chorale qui va chanter Aznavour et mes chansons en chorale. Et moi, je vais chanter avec eux du Aznavour et du Sopran en festival avec
3: eux. Wow.
0: C'est une dinguerie. Le travail là qui se passe, je reçois des images, je dis, mais ça va être magnifique ça, c'est un truc de fou. Donc voilà.
3: Magnifique. Ça m'est venu tard, mais je suis très Aznavour maintenant. Ça m'est venu tard, moi. Ça m'est venu avec le film.
0: Avec le film, j'ai pas vu le film encore.
3: Ah bon?
0: Eh ouais. Rachida, il est trop fort en plus.
3: Incroyable.
0: Faut que je. Tarraille. J'ai dit Rachida. Hein.
3: Je
0: t'en
3: reviens
0: de
3: tout, Rachida.
7: Mais c'était quel rôle?
0: J'ai dit Rachida. Oh putain. Ça va être un même encore. Putain. Désolé, tard.
3: Sopra, trois anecdotes à raconter à Jimmy et à nous, hein. Nous tous, ouais. Toute l'équipe, et on va essayer de te trouver quelle est la mytho parmi les trois. On t'écoute.
0: Alors.
3: Je rappelle, excuse-moi de te couper, si on trouve le mytho, Nintendo Switch 2 pour Jimmy.
0: D'accord, on va tout faire. Pour que tu l'aies, mais je suis obligé quand même de faire le Marseillais et d'exagérer sur mes histoires. C'est bon pour toi, Jimmy?
6: Ok, donc la plus exagérée, c'est la fausse.
3: Non, on t'aidera à la fin. Normal.
0: La première, un jour, je reçois un message d'un mec qui attend un bébé avec sa femme et qui me dit « On adore ta chanson, Inaya. On voudrait appeler notre enfant Inaya. » Et on voudrait que tu viennes à la salle d'accouchement pendant qu'elle pousse et toi tu chantes Oh Inaya.
8: Oh Inaya.
0: Donc lui, il voulait que sa femme ait les jambes comme ça, le bébé pousse, moi je suis à côté et je chante Inaya. Voilà. Je te laisse sur ça pour savoir si c'est une vraie histoire ou pas, on verra.
5: C'est lunaire.
7: Mais t'as accepté?
3: Ben non, quoi qu'il arrive, il a pas. Ah peut-être, il dit rien de plus.
0: Je dis la deuxième histoire.
3: Deuxième histoire.
0: La première, on verra. La prochaine, je dois faire le stade Vélodrome, mon premier stade Vélodrome. Donc je suis en pression, c'est la pression, c'est la panique. Je me rappelle, on a mis Nikos devant en train de parler au public. Vous allez bien ? Attends, refais Nikos. Vous allez bien au stade Vélodrome, comment il fait ?
7: Salut ! Salut tout le monde, salut le Vélodrome, bienvenue dans cette belle enceinte. Eh ben mange pas poum. Ce qui veut dire on est bientôt prêt. En vrai conscience, ça va être chaud. Soprano va descendre dans l'arène. Dans un instant, il va tout donner pour vous. Il a besoin de vous donner et il vous le rendra dans cette lumière. Cette lumière qui est à chacun et à tout le monde et qu'on se partage, bien sûr.
0: Et il a continué comme ça très longtemps parce que j'étais en retard.
7: Oh wow. Oh.
0: Parce que j'étais en retard avant de monter sur scène, parce que avant de monter sur scène, il y a quelqu'un qui a arrivé dans ma loge et qui a stoppé le truc. C'était Zinedine Zidane.
3: Aïe.
0: Zinedine Zidane rentre dans ma loge avec toute sa famille, alors que le jour où moi j'avais le concert, il y avait l'équipe de France qui jouait un match trop important. Le mec, il est arrivé, il vient me dire bonjour juste avant que je monte sur scène. Donc j'avais au moins 15-20 minutes de retard. Et au public, après j'ai dit désolé pour le retard, il y avait Zidane qui m'attendait, il est là. Et bon, le public a dit bien sûr, on t'excuse.
3: Bien sûr, on t'attend même une demi-heure à ce moment-là.
0: Voilà. Ça, alors, c'est la deuxième.
3: Je vais vous dire, je connais bien Sopra. En tout cas, Sopra en retard, ça match.
0: 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Alors, j'essaie de me rappeler, c'était quoi la troisième déjà? J'étais à un concert en Afrique. On m'a dit, ne dis pas au revoir. Parce que sinon, les 8000 personnes qui sont là, ils vont te sauter dessus. Et moi, j'ai dit, ah non, excuse-moi. Parce que la dernière, elle tue. Je change d'anecdote.
3: Il en a tellement.
1: Mais ça partait bien. Mais ça
0: Moi, je me suis dit, non. Merci pour le rerun. Alors, Jimmy, tu me suis ou pas?
6: J'essaye.
3: Inaya, Zidane, et voici la troisième.
0: La troisième, un jour, je vais à un studio. Je prends la voiture, je vais avec mes collègues. On me dit, on va dans un des plus beaux studios de France, surtout du Sud. J'arrive, je rentre. Déjà, on traverse un truc, on traverse carrément un village et ça fait partie du studio. Je me dis, mais on est où? Je vois une grande maison et il y a un terrain de foot devant la grande maison. On est dans le studio encore. Il y a un hélicoptère posé. J'arrive, je rentre dans le studio. Je dis, mais c'est une dinguerie ce studio. C'est quoi? C'est le studio de Brad Pitt. J'ai dit, mais non, mais c'est pas vrai. C'est le studio de Brad Pitt. Et Brad Pitt, mais il vient tout le temps. Mais justement, il va arriver tout à l'heure parce que la semaine dernière, il y avait Justin Bieber. Je sais que là, ça, Justin Bieber, il a demandé à voir Brad Pitt. Brad Pitt n'était pas venu parce qu'il était en train de faire des trucs. Et là, il a dit, maintenant, j'essaye de venir dire bonjour à tous les artistes qui viennent. Donc, Brad Pitt arrive dans mon studio.
7: Je le crois.
0: Tous mes collègues sont en folie. On est comme des oufs. Le mec, il arrive, il nous dit bonjour, vous avez vu le studio? Ce studio-là, il a été enregistré l'album de Sade, l'album de George Michael, nanani, nanana. Et nous, on était comme des oufs, il est reparti. Même pas eu le temps de faire une photo, rien du
3: mais
0: tout.
3: Gentil.
0: On était comme des fous. Ouais, gentil. Bon, il y avait 10 000 gardes du corps autour de lui. C'était une dingue.
3: Alors, ça peut. Alors, moi, je vais essayer de t'aider, Jimmy. Je ne sais pas du tout laquelle est fausse. Je ne sais pas si Brad Pitt est vrai. En tout cas, ce qui est vrai, c'est que Brad Pitt, dans son domaine de Miraval, dans le Sud, a créé des studios, et apparemment parmi les plus beaux studios au monde, des studios de son, ça je sais c'est que c'est vrai. Après, est-ce qu'il a débarqué pendant ta session, je sais pas. Mais en tout cas, il a fait des studios magnifiques. Je ne savais pas qu'il était passionné de son, mais il a fait un truc magnifique.
0: Ouais, après, il est passionné de vignes.
1: Ouais, c'est ce que j'allais dire, il fait aussi un très bon rosé. Voilà.
0: C'est ça. Il était passionné de vignes, mais c'est vrai, passionné du studio. Il a fait un studio tout blanc, on dirait un vaisseau spatial. Voilà, donc pour toi, Jimmy.
3: Est-ce qu'il a débarqué? Inaya,
0: Jimmy, est-ce que j'ai débarqué à l'hôpital pour chanter la chanson Inaya?
8: Viens dans mes bras, Inaya.
1: Avec la scène, ce serait... Mais j'arrive même pas à l'imaginer la scène.
0: Voilà, est-ce que c'est vrai? Déjà, est-ce que c'est vrai? Est-ce que Brad Pitt a débarqué dans le studio pour me parler un peu de tout, de tout ça?
3: Wow. Voilà. Le plus fou dans tout ça, c'est de se dire qu'il y en a deux qui sont vrais.
0: Quoi
3: qu'il arrive dans ta vie, deux de ces trucs-là sont arrivés.
0: Voilà. Jimmy, dis-nous tout.
6: J'hésite entre la première et la dernière.
0: Ah oui.
3: Toi, tu penses que la deuxième est vraie, je suis assez d'accord avec toi.
9: Oui.
6: Ouais. Mais en même temps, Inaya, c'est très probable. Parce qu'elle a marché tout le monde, cette musique.
3: Alors moi, j'aurais dit c'est impossible. Non mais attention, hein. Il dit pas qu'il y a eu la demande. Il dit qu'il a débarqué en salle de travail pour chanter Inaya. Je pense que c'est même pas autorisé par les lois de la...
0: Est-ce que j'ai débarqué ou pas?
9: Ah ouais.
3: Les lois d'hygiène, bref.
6: Dedans, en gros, t'étais là-bas, quoi.
0: C'est là où on attend.
3: C'est là qu'il va nous falloir une Nintendo réponse, Jimmy. 1, 2 ou 3, il faut que tu nous trouves Switch. Le mytho. Bonne chance.
6: En même temps, 3, c'est très très gros quand même.
3: Qu'est-ce que tu nous choisis, mon pote?
6: J'aurais dit la 1 est fausse. Allez.
0: La 1 est fausse.
3: La 1 est fausse. J'aurais répondu pareil, mais
9: ouais.
3: Je sais pas.
9: Ouais.
3: Sopra.
0: La 1 est vraie.
9: Oh, mais quoi? Mais c'est pas vrai.
0: Mais on nous a interdit de venir chanter. Parce que justement, par rapport à l'hygiène et tout, mais c'est vrai. Et la personne m'a envoyé un message pour que je vienne chanter Inaya pour de
3: mais
0: vrai
3: pendant quelques...
0: Je pouvais pas, en fait, par rapport à l'hygiène. Je suis arrivé devant, ils nous ont dit hop, stop.
3: Mais t'es allé jusqu'à la maternité gentil comme t'es?
0: Ben, je pouvais pas. Mais quand même, je pouvais pas voir sa femme comme ça. Donc du coup, ça m'a arrangé un peu.
3: Mais dans laquelle est la fosse?
0: Brad Pitt.
3: Il n'a pas débarqué.
0: Il n'a pas débarqué. Brad Pitt était vraiment là.
3: Il était dans le domaine.
0: Il était dans l'hélicoptère. Ça veut dire que quand nous on arrive en voiture, on dit mais il vient. Mais il était là, il vient de partir. Et on l'a vu l'hélicoptère. Bon, il y avait l'hélicoptère et une armada de voitures qui le suivaient. Dans la première voiture, il y avait le coiffeur. L'autre voiture, il y avait le cuisinier. L'autre voiture. Mais il y avait l'hélicoptère. On a raté Brad.
3: Ça veut dire. Attends, je rassure tout le monde. Jimmy gagne pas la Switch. Mais lundi, on te reprend, Jimmy. On te l'offre lundi, d'accord?
6: Ok, ça marche.
3: Ah, t'es déçu, hein?
0: Bah oui, mais bon.
3: Mais si stade, en revanche, je prends l'engagement là. S'il y a le stade qui se fait à Strasbourg, on te met deux invites.
0: Ah, c'est bon.
6: C'est top, ça.
3: Ça marche pour toi?
6: Ouais, très bien, parfait.
3: Et on te reprend lundi, Jimmy. Mais alors, donc c'est quand même vrai que Zidane est vu devant en loge.
0: Eh oui, Zidane est juste venu devant en loge. Juste avant, ils m'ont fait la surprise. Ils m'ont dit, il y a une bagarre derrière la loge. J'ai dit, comment il y a une bagarre? On peut pas remonter sur scène, c'est mon pote Mathéo que tu connais. Ah, il y a une bagarre, tu peux pas et tout, nanani. Et moi, j'ai dit, mais putain, on va monter sur scène ce stade Vélodrome.
3: Comment mettre l'artiste dans de bonnes conditions?
0: J'ai dit, mais comment c'est il y a une bagarre? Il y a un brouille, il y a un brouille, la porte elle s'ouvre. Je vois Zinedine Zidane, je fais, oh! Et en fait, quand j'ai compris qu'ils m'ont fait une blague, et du coup, il est resté avec nous, donc on a pris un peu de retard. Et il y a, comment ça s'appelle, Nikos qui arrive, qui parle, et il fait cette fameuse blague où on était mort de rire. On est dans un stade et il fait « Allez, on me dit à l'oreillette que Soprano est là, allez, salle noire, noir sale, oh, oh !» Et il part...
3: Je vais remercier Sopra d'être venu nous voir le single.

0: applaudir partout en festival, à l'aise, allez même le voir chanter
1: en festoche.
0: J'habite seul avec maman. Maman.
2: Par contre, on vous a vu danser à l'arrache, tranquille, j'ai été doucement. Mais comment ça s'appelle, j'ai lancé des concours où moi-même je fais le coach de danse.
1: Ok, let's go.
2: Donc je veux,
0: pour avoir toute la Corée.
2: La première Corée, t'inquiète.
0: Voilà, on l'a fait easy.
1: On va aller voir, c'est sur TikTok.
2: Ouais, vous pouvez venir aller voir. J'ai fait danser ma fille et ma soeur, c'est rigolo.
0: Tu vois que tu vas finir dans danser avec les stars.
1: Bien sûr.
2: Non. Pour te voir, oui, ça me ferait plaisir.
0: Avec plaisir,
2: non.
0: Tu viens sinon. Merci d'être venu lundi. À merci ta place, l'équipe. Il y aura Angèle qui vient.
2: Ah, j'ai entendu son nouveau morceau. Il est sorti aujourd'hui aussi.
0: Ah, vous êtes sortis en même temps.
2: Ouais. Ah, il y a beaucoup de morceaux qui sont sortis aujourd'hui.
0: Sarah Lélé, Tessa B seront nos invités mardi. Bertrand Huskla, Pauline Clément pour un film extraordinaire de la comédie française. Ramzy et Redouane Bougueraba jeudi. Et la dernière, en famille, tous ensemble, on se fera une grosse fête vendredi. Merci Sopra, merci à tout le monde de nous avoir suivis cette semaine.
2: Merci l'équipe. Comme d'habitude, vous m'avez régalé, je me suis régalé. Mais le danseur, oh là.
0: Et on te le fait venir sur la tournée, si tu le veux, tu l'as sur toute la tournée.
2: Oh, il m'a perturbé tellement.
0: Tu te rappelles le danseur avec le sac à dos là, qui était comme ça? C'est un peu ça, ouais. Victor qui danse en faisant la gueule sur toute la tournée. Ouais. Ça peut être un délire.
1: Ouais. Il fait vraiment une entrée sur scène, tu sais.
2: Ouais.
1: Comme ça là.
2: Oh, il m'a déconcentré, il est trop fort. Merci. Et lui aussi, mention.
0: Ah, Thibaut, bravo.
1: Merci beaucoup.
0: Bravo les copains, on se retrouve la semaine prochaine. Charlie prend la suite sur Energy avec Laïkis. Belle soirée tout le monde, ciao.
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Comment ça va ce soir? C'est Thibaut sur Allergie, vous rentrez peut-être à la maison, il est 19h08 et ce soir, c'est foot, hein, Coupe du Monde hein, qui continue avec USA-Australie à 21h et forcément, je suis obligé de vous les passer, un des hymnes de la Coupe du Monde, Shakira et Burna

0: Vous écoutez la Hitlist Énergie, 19h, 22h tous les soirs. Normalement, c'est Charlie. Ben non, là, c'est Thibaut. Ouais, parce que Charlie, vous allez retrouver tout à l'heure avec Louis, avec Marie, toute la team du Super Show Énergie en direct du Parc Astérix. Émission spéciale ce soir, 22h minuit. Et du coup, c'est moi qui vous passe les 40 plus gros hits du moment. Les 40 plus gros hits à mettre dans votre playlist là, juste après le boulot. Après cette grosse semaine aussi, si vous avez passé le bac. Ah, c'est chaud, hein, c'est chaud. Bon, en tout cas, voilà. Là, vous décompressez. On va se refaire le numéro 1 de la Hitlist Énergie d'hier. Mauvais Joe, qui fait partie du groupe Triangle des Bermudes. Et puis après, on démarre le nouveau classement.
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0: C'est Thibaut sur Allergie. Il fait combien chez vous là? Ça va? Vous galérez pas trop?
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0: Déjà de mon côté, je gère les hits. Vous gérez la petite clim dans la voiture. Et voilà, les hits énergie sont tous là. Les 40 plus gros hits du moment. La hitlist énergie, c'est parti. 19h, 22h, on démarre ce nouveau classement ensemble. Avec Dizzy Théodora. Ça, je me lasse pas de ce hit là. Il est une dinguerie. Dizzy Théodora, 38e. Et Jack Carla, 40e pour vous de la hitlist énergie maintenant.

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0: C'est Thibaut sur Allergie, on se vendredi. Et j'ai une info, info hit list énergie pour bien démarrer le week-end. GTA 6, j'ai des infos. GTA 6, clairement le jeu vidéo le plus attendu de l'année, qui est prévu pour le 19 novembre. Mais les préventes commencent jeudi prochain sur Play et sur Xbox. Apparemment, le jeu pourrait être autour des 70 euros. Ça va, moi perso, je m'attendais à genre 100 euros. Tout le monde s'était un peu emballé sur le prix. On vous tient au courant, évidemment. Alors lui, il a été dans un jeu vidéo, DJ Hero, dans les années 2010. David Guetta, on se le fait, notre DJ superstar. David Guetta, 36e de la hitlist énergie des 40 plus gros hits du moment, avec Miley Cyrus qui est 37e.
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0: s'appelle Alexis Energy. Et c'est 19h-22h tous les soirs. Normalement c'est avec Charlie. Allez, Charlie sera là tout à l'heure à 22h pour le super show, émission spéciale. Mais avant, j'ai une nouveauté pour vous, nouveauté hors classement.
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0: C'est sorti aujourd'hui et elle est de retour. Elle est de retour lundi. Interview exclusive avec Camille Combal à partir de 18h. Voilà, Angèle, c'est son nouveau hit, Energy. Let's go.

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19h, 22h, tous les soirs, c'est la hitlist énergie, le classement des 40 plus gros hits à mettre dans votre playlist. J'envoie plein de force à ceux qui bossent. Si vous êtes commerçant, les vendeurs de glace, tout ça, là, forcément, la chaleur, ça cartonne et forcément, vous nous écoutez. Et puis, il y a des hits de l'été.

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0: hit énergie à mettre dans votre playlist, et ben vous êtes au meilleur endroit. Mauvais Joe, je vous l'ai mis 29e de la hit list énergie. Les 40 plus gros hits du moment, c'est trop bien ça pour la fête de la musique. Je vous mets déjà dans condition là, c'est cool.
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0: Et justement, voilà, Farruko, avant de continuer le classement, Farruko, nouveauté hors classement, énergie.

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0: 40 hits, un seul classement, ça s'appelle la... Oh mais là on est en direct, la hitlist énergie, c'est Thibaut, 19h-22h tous les soirs. Avec pour la suite, il y a Shakira que je vous mets 25ème. Alors Shakira, je suis tombé sur son rythme sportif, on va dire, sa petite séance à la salle de sport. Donc j'avais pas mal de cardio, pas mal de muscu. Mais en plus de ça, au lieu de manger, au lieu de grignoter genre vers 16h, elle mange de la soupe. Elle fait beaucoup de soupe. Voilà. Bah écoutez, moi je vais continuer à bouffer mon burger et puis on se redit ça quoi. A tout de suite, juste elle est 27ème aussi de la hitlist énergie.
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0: C'est Timo sur Allergie tous les soirs 19h-22h. Vous écoutez la hitlist Allergie. On met à jour votre playlist, hein, les 40 plus gros hits du moment. Pour la suite, je vais vous passer celle qui vient de Nice, Oria. Elle a une voix de ouf, j'adore. Elle est 22e ce soir de la hitlist Allergie. Alors d'ailleurs, tiens, attendez, j'ai regardé combien il fait à Nice là, parce que bon, 27 degrés à Nice, tiens, ça va. 27 degrés à 20h35. Franchement, je m'attendais largement plus, hein. D'ailleurs, j'ai trouvé un petit top 3 là, des astuces si vous voulez avoir moins chaud chez vous, où vous soyez partout en France. Alors déjà, il faudrait fermer les fenêtres nettes et voler la journée. Ensuite, mettre des serviettes humides devant vos fenêtres et manger quelque chose de frais le soir. Une petite salade composée là, thon, tomate, mozza. Trop bon ça, c'est une dinguerie. Oria, ça, j'ai les premiers 22e de la hitlist Énergie et Teddy Swims est 23e dans 2 minutes.
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0: Caroline.
1: Oh, j'ai que de la star pour vous, que de la star énergie ici, forcément dans la hitlist énergie, les 40 plus gros hits du moment. Alex Warren, je vous le mets 17ème avant 21h. Et puis avant, lui à chaque fois il est de retour quand il y a un petit rayon de soleil. Quand il fait chaud, quand il fait beau, Lucenzo, c'est son nouveau hit. Lucenzo, je vous le mets ce soir.

0: 19h-22h tous les soirs, la hitlist énergie, les 40 plus gros hits du moment. On met à jour votre playlist hein, tous les soirs. On va se faire Taïk, je vais vous le mettre, il est 13ème de la hitlist énergie. Et avant, mais qu'est-ce que j'ai pour vous?
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0: Une nouveauté, vous commencez à nous connaître quand même. Signé Taylor Swift, c'est la BO de Toy Story 5 qui est sortie cette semaine au ciné avec énergie. Elle est de retour dans la country, j'adore.

0: C'est Thibaut sur NRJ. Alors rien pour rien vous cacher, on a fait les derniers tests avec le Super Show NRJ, émission spéciale depuis le parc Astérix ce soir. Tout fonctionne, c'est bon ça. Et bon, ça c'est toujours la hitlist NRJ comme tous les soirs 19h-22h. Le classement des 40 plus gros hits à mettre dans votre playlist. Je vais vous passer, j'adore ça, c'est clairement le hit de l'été, hein, un des hits de l'été, Offenbach, le DJ français. Je les mets 9e ce soir de la hitlist NRJ. Ils étaient d'ailleurs avec le Super Show hier. Vous avez le podcast à réécouter sur l'app NRJ. C'est passé pas mal de trucs, c'était cool, on s'est bien marré avec eux. Offenbach, le remix de Star Sailor. Ça vous allez l'entendre partout. En boîte, dans les bars, nickel. Offenbach 9e et Gillo Davidetta 11e de la hitlist NRJ.
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0: Ça va être cool ça. Pistache, chocolat et numéro 1 c'est vanille. On est assez classique en France, hein. 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

0: 19h-22h, tous les soirs la hitlist énergie, le classement des 40 plus gros est à mettre dans votre playlist. Et j'ai pour vous Nayka, Nayka hit de l'été hein. Elle chante en français, en créole, en anglais, c'est hyper chill. Nayka 5ème et Jérémy Frérot est 6ème de la hitlist énergie.
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0: énergie, c'est tous les soirs. On est avec vous, 19h-22h, le classement des 40 plus gros hits à mettre dans votre playlist. C'est vrai que d'habitude, c'est Charlie, mais Charlie, il n'est pas là aujourd'hui. Parce
1: il
0: qu'il
1: est
0: sort...
1: où, Charlie, là
2: il
1: est où,
2: mais il qu'est-ce qu'il fait, celui-ci?
3: Les gars, je sors de manège. C'est incroyable ce qui se passe.
0: Sans merde de pas. Hein.
1: Ça va Thibaut, tu nous entends bien?
0: Je vous entends très très bien là, ça y est, on est connecté.
1: Alors pour expliquer à tout le monde, ce soir c'est l'émission un peu particulière. On est en direct du parc Astérix, 22h minuit. Donc Charlie est avec nous exceptionnellement. Thibaut l'a remplacé pour la hitlist énergie, puisque là il y a encore 5 minutes il faisait Osiris.
0: Et tu sais que je suis jaloux parce que j'adore Astérix. J'adore le parc Astérix.
3: Thibaut, je suis passé dans Osiris, c'est un des plus gros, une des plus grosses attractions ici du parc. J'avais la tête à l'envers, j'ai entendu numéro 2. C'était fou, l'écran, c'était dingue.
1: Ouais, c'est Tom Percy qui a kiffé quand même. Bon, on y va pour le super show, merci d'être avec nous. 22h minuit, c'est parti depuis le parc Astérix ce soir.
4: Et le gagnant du concours de la plus belle moustache gauloise est. Marie. Bravo, Marie. 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
1: Et c'est jusqu'à minuit en direct à la radio, en public ce soir. C'est ça qui est bon, depuis le parc Astérix. Merci à tous d'être là sur Énergie avec nous chaque soir, en direct du lundi au jeudi, exceptionnellement ce soir pour l'équipe du Super Show. Vous avez aussi la vidéo, tout est filmé, vous pouvez voir tout ce qui se passe et notamment tout ce qui va se passer dans les attractions sur Twitch. Ouais. Connectez-vous, twitch.tv/énergie. Comment ça va Marie?
2: Ça va trop bien, je suis trop heureuse d'être là. En plus j'ai croisé Cléopâtre sur le chemin. Donc
1: j'ai croisé Obélix moi.
2: C'est vrai?
1: Oui, là je reviens de l'hôtel parce que je suis allé me changer.
2: Ouais.
1: Et j'étais avec Obélix.
2: Tu lui as parlé?
1: Non, je fais une story.
2: Ah oui, quand même.
1: Allez voir, je fais une story sur Insta, j'en dis pas plus. Charlie, tout va bien?
3: Oui, ça va très bien. Bonsoir mes amours, merci. Je suis très, très heureux d'être là. Les attractions sont super, je suis très heureux.
1: Il faut dire un truc, c'est qu'on a dû, vraiment premier degré, pour des raisons techniques, on a dû essayer les attractions.
3: Ouais.
1: Sauf que Charlie, pense qu'il s'est régalé, il a fait tous les tests techniques. Tu sais, d'habitude, on envoie des techniciens, on n'envoie pas des animateurs.
3: Ouais, mais on a dit, on fait des tests.
2: Voilà, on les fait jusqu'au bout.
3: Tout testé. Voilà.
1: Je crois que l'émission n'a jamais été aussi bien préparée. On est là jusqu'à minuit, on va vous accompagner toute la soirée. Peut-être que vous êtes sur la route, vous partez en week-end, peut-être que vous êtes dans les révisions, vous allez nous regarder sur Twitch. Alors venez vous connecter parce qu'on a le chat en direct.
3: Ouais.
1: On peut lire vos messages et même pendant les musiques. Tu vas pouvoir parler au chat Marie.
2: Oui.
1: Et du coup discuter avec
2: ça
1: tout le monde.
2: Bien. Ouais, c'est ça, on va pouvoir tout suivre. Moi je serai avec vous, je lirai vos messages, je réagirai avec vous.
3: Non mais parole les deux là.
2: Ouais.
3: On commence l'émission. Moi on sait que je suis un peu le kiffeur des attractions. Ouais. Vous allez y passer, hein. Je vous garantis qu'avant minuit, Marie avant
2: commence
3: minuit.
2: Pas, il est même pas 22h05 là.
3: T'as sorti une robe et tout, t'inquiète pas, ça passe dans les attractions.
1: Et Marie elle a pris la pire tenue pour aller au parc Astérix.
2: Je me suis dit comme ça ils vont pas m'envoyer dans des trucs où j'ai la tête à l'envers et tout. C'est stratégique.
1: Elle a confondu avec l'énergie Music Awards. Elle s'est plantée. Il y a un show ce soir, mais c'est un show de drone, Marie. Pareil.
2: Je pensais que c'était moi qui performais, pardon.
1: Mais non, malheureusement.
2: Ok.
1: C'est pas grave. Bon, en tout cas, on remercie toutes les équipes du parc Astérix. On a été accueillis, mais vraiment, mais comme des princes depuis tout
2: c'est
1: à
2: clair.
1: L'heure. C'est magnifique. D'ailleurs, Charlie a pu faire toutes les attractions grâce à quelqu'un du parc qui t'assistait personnellement pour que tu puisses faire les tests techniques. Quand même.
3: Oui, bien sûr. Et puis je rentrais par la sortie des attractions. C'est la première fois de ma vie que j'ai fait ça. Et c'est trop bien.
1: C'est fort.
3: Ouais, j'ai envie de faire ça à chaque fois.
1: T'habitues pas, tu vas voir demain. Et si vous voulez passer avec nous comme d'hab, le numéro il est ouvert. Il y a Damien qui est resté au standard, Thibaut qui est aussi à Paris, qui est avec nous et qui gère toute la technique. Heureusement que t'es là mon Thibaut d'ailleurs, parce que sinon on est mal barré.
6: Écoutez, je fais ce que je peux, hein.
1: Appelez-nous au standard énergie toute la soirée, 0870 42 48. Surtout que dans 45 minutes, on va faire le jeu qu'on fait tous les soirs, ça s'appelle le à qui on pense. Sauf que ce soir, alors on va vous faire gagner une enceinte Marshall Humberton 3.
3: Bien,
2: trop
1: sauf
2: bien.
1: Que le concept, il a un peu évolué. Vu qu'on est au parc Astérix, normalement on met un chrono. Vous avez 45 secondes pour trouver la personnalité réelle ou fictive à laquelle on pense. Tant que c'est pas gagné, on reprend quelqu'un au standard énergie. Là, le chrono, ça va être la durée d'une attraction qui s'appelle C'est Automatique, ce qui est juste à côté de nous.
2: Qui est trop bien.
1: Et tant que c'est pas gagné, moi je serai dans l'attraction. Je vais refaire l'attraction jusqu'à ce qu'on ait un gagnant ou une gagnante.
3: Voilà. Et on l'a dit hier soir, ça risque d'être un peu dur, pardon Loulou.
2: Voilà, pardon, ça risque de durer un peu longtemps.
3: Ouais, risque d'y avoir quelques tours. Hein.
1: Et j'embrasse Pesquet également qui sera avec moi pour filmer tout ça, mais lui il est content en fait.
3: Ah non mais c'est énorme parce que du coup s'il monte dans les attractions pour filmer avec un téléphone, faut qu'il se scotche la main au téléphone. C'est énorme. Tout à l'heure il transpirait mais le scotch il se glissait de sa main.
1: C'est dur la vie.
3: Ah oui, horrible.
2: Bon, il se plaint pas. Il est très heureux d'être ici.
1: Bon, appelez-nous au standard énergie si vous voulez en tout cas vous inscrire pour jouer à qui on pense. On va jouer dans 45 minutes. Vous êtes pas au parc Astérix, vous avez toutes vos chances de gagner parce que pareil tant qu'on n'a pas un gagnant une gagnante, on continuera ce jeu en direct et on aura d'autres cadeaux vous filer avant minuit. C'est le numéro gratos 0800 70 42 48. On commence en musique. On se met bien ce soir, voici Bébé Rexha sur Énergie, on revient dans 3 minutes. Et d'ailleurs, Marie,
2: ouais.
1: J'ai un objectif ce soir.
2: Ah,
1: j'ai vu que le parc était blindé, je veux te trouver quelqu'un.
2: Ah, je t'en supplie.
1: À tout de suite. On va en parler.
2: Je vais m'en occuper.
1: Je vais m'en occuper. C'est le super show Énergie jusqu'à minuit. Merci d'être avec nous en direct du parc Astérix.

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5: Émission spéciale ce soir depuis le parc Astérix. On est en public, on est en plein milieu du parc. Le parc, il est bondé et on est avec vous jusqu'à minuit pour vous faire vivre toute la soirée du Super Show Énergie. C'est votre bande de potes que vous écoutez comme chaque soir. Sauf que là, voilà, on a délocalisé le studio. Tout le monde est là en pleine forme. Il y a Marie.
6: Oui, salut tout le monde.
5: Il y a Charlie.
7: Oui, bonsoir mes amours.
5: Appelez-nous au standard Énergie toute la soirée. 0870 42 48. Juste avant, on a un objectif Marie avec Charlie ce soir.
6: Ah ouais.
5: Vu que le parc, il est complet et en plus, franchement. Moi, j'ai vu des beaux gosses.
7: Bah, bien sûr. Bah oui.
6: J'en ai croisé deux, trois hein, aussi. Je vais pas mentir, j'ai un peu déjà regardé.
5: Me dis pas que t'as mis cette robe comme ça au hasard.
6: Je savais qu'on allait faire un date. Fallait être prête, tu vois. Non, j'ai mis du parfum, du déo et tout.
7: T'es venue avec des intentions, toi, en fait.
6: Et oui, je vais pas rentrer seule. Attends, je suis à Astérix quand même.
5: Mais t'es qu'Obélix, tu vas voir.
6: Ah ouais. Alors, ça me va aussi. Hein.
7: Ok, gosse. Fort.
5: Ouais. Très ouais, beau gosse. J'ai vu tout à l'heure, il est beau gosse. Bon, est-ce que Charlie, tu peux aller faire un petit tour de côté de notre public pour essayer de trouver quelqu'un pour Marie. Et ce que je te propose, Marie, c'est que si on a quelqu'un qui te va bien, tu fais le date, mais tu le fais dans une attraction.
6: Ah, ça me va. Laquelle?
5: Je sais pas, comme tu veux. Ce qu'il y a autour de nous, il y a
7: dans
5: pas
7: Osiris.
5: Dans Osiris, c'est pas mal Osiris.
7: C'est pas mal Osiris.
6: J'ai vu la descente du Nil, c'est pas mal la descente.
5: La descente du Nil, c'est sur l'eau.
6: Ouais, j'aime bien.
5: Un date sur l'eau, ça te va?
6: Un date sur l'eau, c'est un peu romantique, c'est un peu la petite sirène, tu vois, ça me plaît bien.
5: Charlie, elle veut faire la descente du Nil en date. Il faut que tu trouves quelqu'un qui aime bien l'eau.
6: Allez mon Charlie.
7: Et tu veux un mec comment, Marie, toi?
6: Oh, je suis pas difficile.
7: Vivant.
6: Vivant, ouais. 1m80.
7: Quelle tranche d'âge? Enfin, c'est un peu tout ici, c'est un public familial.
6: Alors, je t'en supplie, quelqu'un de majeur déjà?
7: Oui, bah oui, merci.
6: Et je sais pas, bah dans la trentaine quoi. J'ai 30 ans, Charlie, je me ramène pas non plus.
7: Alors, ok. Un mec qui a la trentaine, ouais. Qui a pas d'enfant? T'as pas envie d'être belle-maman?
6: Non, j'ai pas envie d'être belle-maman. Mais j'ai envie d'être maman, donc quelqu'un qui veut un enfant quand même.
7: Qui veut potentiellement trouver.
6: Qui veut potentiellement trouver la femme de sa vie, tu vois. Je veux me marier aussi, il faut quelqu'un qui soit prêt à ça.
5: Et Marie.
6: Non, mais peut-être que je mets un peu trop la pression pour un premier date.
5: Mais déjà, on fait le date. Hein.
7: Attends, je vais juste tenter un truc. Excuse-moi, t'as quel âge?
8: 16 ans.
7: Ok, allez. Yes.
5: Allez, je précise, vous voulez voir l'image, rendez-vous sur twitch.tv/énergie.
7: Excuse-moi,
5: t'es filmé.
7: Tu t'appelles comment?
8: Je m'appelle Hugo.
7: T'as quel âge, Hugo?
8: 22.
7: Marie, 22.
5: Ça sent bon.
6: Ouais, bah vérifie.
5: T'as quelqu'un dans ta vie ou pas, Hugo?
8: Oui.
7: Ah non. Mais t'es vraiment attaché ou c'est une relation?
6: Bah, Charlie, non.
8: C'est un peu compliqué.
5: C'est compliqué. Viens
7: Hugo, pour te présenter quelqu'un. Viens, tu veux pas, Hugo? Deux secondes.
6: Non, mais t'inquiète,
5: y a pas de problème, Hugo.
6: Ça va te mettre en galère.
5: Il est timide, Hugo.
7: C'est pas du tout un bourbier. Tu connais la radio Énergie?
8: Ouais.
7: Tu connais Marie de Énergie?
8: Oui.
7: Ça fait nouvelle.
5: Alors Hugo nous rejoint si vous voulez arriver sur Énergie. On est en direct du parc Astérix. On a trouvé un mec à Marie.
7: Est-ce que vous pouvez faire du bruit pour Hugo, s'il vous plaît?
5: Hugo, tiens, merci. On te laisse prendre le micro. Attends, on va trouver une chaise, Hugo. Attends.
6: Ouais, Hugo, installe-toi, mets-toi bien.
5: Mets-toi à la place de Charlie.
7: Ah ouais.
5: Hugo, bienvenue sur Énergie ce soir en direct. Alors attends, on va t'allumer le micro. Hop, voilà. Salut, comment ça va?
8: Ça va, merci.
7: T'es beau gosse, hein?
8: Non.
5: T'es venu comment, en famille?
8: Ouais, en famille, c'est ça.
6: Le guet-apens, Hugo, je suis désolé.
8: Un petit peu.
6: Ouais, t'as attrapé par le callback, là.
8: Ouais, c'est pas grave.
5: Hugo, écoute, je vais parler français LV1. On cherche quelqu'un pour Marie ce soir. Et franchement, t'as vu comment elle s'est mise en bande?
7: Elle est belle, hein?
8: Très, très
5: belle. T'as vu la robe un peu? Elle est magnifique. Je précise un truc, je t'ai pas dit, on est en direct dans toute la France à la radio.
8: Magnifique!
6: Mais pas de pression, hein, t'inquiète.
8: Aucune pression.
5: En fait, Marie, elle cherche quelqu'un pour faire un date dans la descente du Nil. Qui est juste derrière, tu vois.
8: Ouais.
5: Et là, elle a qu'une envie, c'est d'aller dans la descente du Nil et de dater quelqu'un. Donc on cherche quelqu'un ou un prétendant, tu vois.
8: Je pense que mon frère est poète.
7: Il a quel âge ton frère?
8: Il a 19.
6: Attends, mais je me prends une recale en direct là ou...
7: Ouais, mais 19 ans, Marie,
8: c'est compliqué.
6: Non, je comprends, s'il est avec quelqu'un.
7: Mais Marie, 19 ans, son frère, ça pourrait être ton petit-fils.
6: Ah non, mais 19 ans, ouais, c'est mort, par contre. Mais non, mais il y a sûrement des gens majeurs et adultes dans.
8: Mais oui, je pense que tu pourras trouver.
5: Il est célib, ton bro?
8: De quoi?
5: Il est célib?
8: Ouais.
5: Il est là?
8: Ouais.
5: Il s'appelle comment?
8: Enzo.
5: Qu'on fasse venir Enzo, s'il vous plaît.
7: Enzo, viens là. Enzo, on a toute la soirée, on va te retrouver.
6: Mais Enzo, il a 9 ans là, c'est. Pardon. Il a pas de 19 ans.
7: 19 ans, Enzo. Eh, Marie, le grand frère, il te met un rocal, le petit frère, il se cache.
6: Ah ouais. Non, mais personne ne peut me dater. Mais en fait, c'est ça mon problème dans la vie de tous les jours, tu vois.
9: Tu sais qu'il y a peut-être quelqu'un qui va écouter la radio, qui va s'arrêter au parc Astérix direct pour venir, pour tracer, pour te dater.
6: Non, mais tu sais quoi, je suis un peu dégoûtée parce que tout à l'heure, il y avait 4 gars là qui arrêtaient pas de passer, qui arrêtaient pas de dire mon prénom. Je me suis dit, bah trop bien, si on fait un date, ça va être trop simple, on va en prendre un des 4. Ils sont pas revenus, les bâtards. C'est une troisième recade là dans la soirée, ça me fait.
9: T'inquiète, Marie, tu sais quoi, on s'écoute le son, on revient dans 3 minutes, je vais te trouver quelqu'un, moi j'en suis sûr. Merci Hugo.
6: Allez, très bien.
8: Pas de soucis.
9: À tout de suite. Hein. Hugo, hein. Descends d'une île dans 3 minutes, t'es prêt? Il part. Voici Louis Fonsi, 2000 bateaux sur Énergie. C'est le super show que vous écoutez. 22h30, on est en direct du parc Astérix. Ce soir, c'est l'événement. Dans 3 minutes, on fait la super chanson. On prend tous les messages que vous nous envoyez sur les réseaux. On les met dans une chanson inédite dans le super show.

0: jusqu'à minuit. 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
1: Quoi ? C'est une blague ?
2: Eh non, absolument pas. On est vraiment là en direct. On est les Gaulois ce soir jusqu'à minuit sur Energy. Charlie est là, Marie aussi, moi je m'appelle Louis. Le Super Show Energy en direct jusqu'à minuit. Et sur Twitch aussi, venez suivre tout ce qui se passe. On a vos messages qui sont arrivés sur Insta. On en a fait une chanson comme d'hab, ça s'appelle la Super Chanson. Ce soir on fait un coucou à Diego qui adore l'ambiance du parc Astérix, qui est déjà venu avec son fiston. Il se rappelle très bien des attractions, vous allez écouter. Margot et son chéri qui partent en week-end, qui écoutent Energy, qui nous font un coucou. Et Marie-Lou qui elle bosse. Donc nous on profite. Donc il faut bien les gens qui font tourner le pays. Donc on embrasse Marie-Lou. Voici tous les messages que vous nous envoyez sur Insta dans une chanson. On y va. Coucou.

0: pour commencer grâce à tous les messages que vous nous envoyez sur le compte Insta. D'ailleurs, allez-y sur ce compte Insta puisque vous allez pouvoir découvrir toutes les images ce soir. On est en direct du parc Astérix, tout est filmé bien sûr. Super chaud, tiré du bas, énergie à suivre. Le date de Marie.
1: Ah oui, vous avez trouvé quelqu'un?
0: Oui, on a trouvé quelqu'un. Ouais,
2: okay. On a du mal, hein.
0: Un prétendant qui arrive et tu vas faire la descente du Nil avec ton prétendant. Si vous voulez l'image, rendez-vous sur Twitch. Twitch.tv slash énergie. Pardon?
1: Je le découvre là-bas.
0: Ah, on me dit dans l'oreille que c'est Osiris, pardon. A tout de suite sur énergie.
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2: Et on est là en direct ce soir, on est en plein milieu du Parc Astérix. On a installé le studio de radio, c'est incroyable. Je suis avec Charlie et alors on a Marie. Ouais. Si vous voulez d'arriver sur Énergie, il y a l'image aussi sur Twitch, twitch.tv/énergie. Marie, tu es en direct de la descente du Nil, qui est une attraction pour ceux qui ne connaissent pas, qui est sur l'eau. Et tu t'es trouvé un prétendant pour faire ton date. Alors attends, on t'entend pas, Marie.
3: T'entends Marie ou pas?
2: Est-ce qu'on peut monter
4: Là, vous m'entendez?
2: Ah oui, c'est bon, on t'entend.
4: Nickel.
2: Si
4: on n'est pas du tout gêné, là, on est bien, on est heureux. Ah oui, on est au top.
2: Ah, tu peux nous présenter la personne avec qui tu es?

0: gars, je me colle à Louis carrément.
1: Elle s'appelle Louis ?
0: Elle s'appelle Louis, oui.
2: Mais non.
0: J'ai 23 ans. Elle a 23 ans. Tu fais quoi dans la vie, Louis ?
3: Je suis journaliste.
0: Ah, pourquoi ?
2: Mais c'est parfait, Marie, les journalistes sur les réseaux sociaux, c'est-à-dire que vous allez avoir plein de sujets de communication ensemble et tout, c'est top.
3: Qu'est-ce que tu fais, Marie ?
0: Moi, je suis animatrice radio et t'es en direct à la radio là sur Énergie du coup.
2: Ah ouais, dis-lui peut-être qu'il est en direct dans toute la France.
0: Ouais, j'aurais peut-être dû commencer par là en fait.
1: Et Marie, t'as pas pris le plus moche, hein ?
0: Ah bah non, bah nous, Charlie, on est là quand même pour une raison.
2: Après, il s'appelle Louis, tu
0: sais. Ah, merci, Louis. Il a dit que c'était joli, vous avez entendu ou pas ?
1: Ah non, on n'a pas entendu. Mais Louis, t'as 23 ans, elle est un peu vieille pour toi.
3: Ah bah, 23 ans, 30 ans, vous attendez.
2: Elle a 40, elle t'a menti, Louis. Elle a 10 de plus.
1: Elle sera jeune.
0: Arrêtez de dire des trucs comme ça. Non, Louis, écoute, c'est quoi tes objectifs dans la vie ? Objectifs de couple
2: Ça descend,
0: mon. Et toi, t'es en couple ?
1: Ah, ils vont prendre l'eau dans la gueule.
3: Je suis pas en couple, tu m'en coupes, sinon je serais pas là avec toi. D'ailleurs, très original ce date.
2: Alors là, la descente du Nil, ça va être le moment le plus intéressant, ça descend. Hein.
3: Les objectifs, d'être heureux, je crois qu'il y a une
0: autre
3: qui me
0: correspond. Ok.
3: Ouais,
0: par exemple. C'est quoi tes
3: centres d'intérêt ? Le sport, j'adore le sport.
0: Tu fais quoi comme ça ? Ah, trop bien, ok.
2: Marie, on est d'accord, ouais, vous êtes trempé, hein. Vous avez pris l'eau.
0: On n'est pas encore trempé.
2: Allez voir, il y a l'image sur Twitch, c'est exceptionnel. Twitch.tv/énergie, on est en direct du parc Astérix et Marie est en date.
1: Marie, demande-lui depuis combien de temps il est célibataire.
3: Depuis deux ans.
0: Ah, pas moi. Comment ça s'est terminé?
3: Oh, c'est très compliqué. Très compliqué.
0: Ok, t'es passé vraiment à autre chose ou pas?
3: Absolument.
0: Ok, et depuis deux ans, t'as rencontré personne?
3: Non, rien de trop sérieux.
0: Ok, comme moi.
2: Ouais,
0: là, il s'est dit, est-ce que je lui dis, ouais, il s'est dit, est-ce que je lui dis que je ken quand même ou pas? Non, mais t'inquiète, je serai pas là-dessus. Hein, mais est-ce là, que on a fini la descente, on est vraiment dans un endroit un peu plus calme. C'est plus agréable.
2: Mais attendez, non, mais Marie, prends ton temps, t'es pas obligé de revenir tout de suite au studio hein, si t'as besoin de quelques minutes.
1: Tour,
2: ouais, y a pas de problème.
0: Ah oui, bon, on va aller faire un tour avec Louis, de toute façon, t'as toute la soirée. Voilà. Tu dors ici?
3: Je dors ici.
0: Ah, mais vous voyez, il dort ici. Peut-être même pas rentrer toute seule en fait.
2: Alors Marie-Louis, on vous attend. Louis, viens nous voir au studio Énergie quand même. Comme ça on va te rencontrer en direct. Et parce que nous aussi on est la bande de potes, on aime bien voir Laval aussi un peu quand même.
1: Bien sûr.
2: Voir si ça va bien se passer.
1: C'est les potes, hein, faut faire valider, c'est normal.
0: Ah oui, bah, bien sûr.
2: A tout de suite, on vous attend. Louis, Marie, venez nous rejoindre. On s'écoute un hit maintenant. On revient dans 3 minutes dans le Super Show Énergie. On est en direct ce soir du parc Astérix, 22h minuit. On fait l'émission en direct du parc. On va faire des attractions en live. On va vous faire jouer. Appelez-nous au standard 0870 42 48. A tout de suite sur Énergie.

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3: On est là en direct à la radio et aussi sur Twitch. Venez voir twitch.tv/energy. On a installé le studio en plein milieu du parc Astérix. On est à côté de toutes les attractions, c'est génial. Il y a toute l'équipe qui est là. Et Marie est de retour. Elle a fait la descente du Nil à l'instant avec un prétendant qu'elle a trouvé dans le parc Astérix.
4: J'ai ramené mon date.
3: Marie, c'est la seule personne qui vient habillée au parc Astérix comme si elle était au Festival de Cannes.
5: Ah mais laisse tomber.
4: Non mais pardon, mais je me suis dit voilà, si je mets une robe, ils vont pas m'envoyer dans des attractions de fou. Voilà, je suis très bien comme ça.
5: Je me sens pas trop à la hauteur moi là. J'ai pas été habillée, j'ai pas eu le dress code avant de venir.
4: Mais j'avais pas vu son t-shirt qui a écrit Perfect Match sur son t-shirt.
5: Ouais, c'est vrai, un peu match.
4: Tu vois.
3: La personne que vous venez d'entendre, c'est Louis. Applaudissements pour Louis s'il vous plaît, qui est donc le date de Marie. Vous venez de faire la descente du Nil ensemble. Déjà, je tiens à te dire, tu as un très joli prénom.
5: Très joli prénom.
3: Ouais,
5: merci.
3: Vraiment, c'est magnifique.
5: Merci beaucoup.
3: Louis, comment ça s'est passé ce premier date, ce premier aperçu avec Marie? Vous avez fait la descente du Nil ensemble, qui pourrait expliquer à tout le monde, vous êtes dans une bouée et vous descendez sur de l'eau.
5: Ouais.
3: Vous êtes pris un peu la flotte d'ailleurs.
4: Tant, mais en fait, ça tourne beaucoup. Hein. Je m'y attendais pas.
5: J'ai fait quelques dates dans ma vie, mais celui-là, je pense que c'était de loin le plus original.
4: Et le meilleur, évidemment.
5: Le meilleur.
4: Oui.
3: T'aimes bien les attractions, Louis? T'es comment, toi?
5: Non, pas trop. Les sensations fortes, c'est pas trop pour moi. Franchement, non. Je suis rapidement flippé dans les attractions.
4: Mais tu viens pas de faire Osiris?
5: Je l'ai fait par amitié. Si j'étais. Mais pas vraiment par choix personnel. Non.
3: Ok, bon, c'est un gros point commun avec Marie qui n'aime pas non plus les attractions.
5: Un de plus.
4: Ouais. Ouais. Un de plus.
6: Moi, je trouve qu'il se passe quelque chose entre
5: aussi.
6: Les deux. Et sur le chat, même sur Twitch, ça disait ça matche bien.
4: C'est vrai, physiquement, on match et tout. En plus, il est très grand.
6: Et ouais, franchement, ouais. Ouais. Il y a quelque chose. Ouais, puis tu vois, Louis, il est journaliste, donc. Sans le mec cultivé, tout intéressant. Non, franchement, Marie.
5: Que de compliments, merci beaucoup.
4: Là, vous lui mettez une pression de fou, les gars. J'ai l'impression de l'avoir présenté à mon père au premier date, quoi. C'est horrible ce que vous
3: faites. C'est un peu pareil, je suis désolé, on est un peu les darons de la bande.
5: Allez-y,
4: posez-lui des questions, voir si vous le validez.
3: Alors, Louis, moi, j'ai juste besoin, et c'est le process habituel, de ton numéro de sécurité sociale, s'il te plaît.
4: Et
3: afin
4: de
3: faire quelques vérifications.
6: Revenu fiscal déclaré.
3: Revenu fiscal de référence. Après, tu vois, c'est chill. Nous, on n'est pas chiant.
5: Je te fournis tout ça après.
3: Voilà, tu t'envoies ça sur un WeTransfer. On a 10 jours pour te répondre et puis on.
6: Ouais, c'est le classique, hein, c'est une banalité finalement.
3: 10 jours ouvrés, après voilà, oui, non, on verra. Non, mais il y a une attraction que t'aimerais refaire, Marie, peut-être avec Louis ou pas? On est là jusqu'à minuit.
4: Je vais réfléchir à une attraction.
3: Il y a les chaises volantes là, on est collé aux chaises volantes.
4: Non.
3: T'as Louis.
5: Il a eu peur. J'ai vu les chaises volantes tout à l'heure, c'est pas pour moi ça.
4: Non, mais on peut refaire la descente du Nil si vous voulez. Hein.
3: Ah, ça y est, elle a compris maintenant que c'était dans son dosage, elle peut le refaire.
4: Ouais, ça, je peux le refaire, c'est alors, cool.
3: Tu sais que Marie, il y a quand même Étienne qui nous a appelé au Standard Énergie. Salut Étienne, bienvenue sur Énergie.
7: Salut Louis, salut tout le monde.
4: Salut Étienne.
3: Étienne, toi, t'écoutais la radio, t'as voulu te positionner. Je suis désolé, il y a Louis qui s'est positionné, mais t'as quand même voulu faire un poème pour Marie.
4: Quoi?
7: Bah oui, il faut qu'il y ait un petit peu de concurrence quand même, donc j'ai écrit un poème.
4: Ok.
3: Alors on t'écoute, le poème d'Étienne pour Marie.
7: Alors, Marie, tu es encore plus belle que Falbala. Je n'écouterais pas le super show si tu n'étais pas là. Quand je t'entends à la radio, mon cœur chante la la la. Je te choisirais épilé ou même poilu comme Godzilla. Je t'emmènerai en voyage plus loin que le Guatemala. Pas grave si en te voyant, tous les autres mecs crient « Oh là là !» En un mot commençant, Marie, veux-tu sortir avec moi?
4: Ah non, mais c'est trop mignon, pardon. Bravo. Je crois qu'on n'a jamais fait un aussi beau poème. Louis, tu veux me faire un poème, peut-être?
5: Écoute, je pense que très beau poème, d'ailleurs, bravo. Monsieur.
3: Bravo, Étienne.
7: Bonne chance à Louis, mais là, quand même...
5: Non, c'est solide, mais une attraction avec moi vaut 1000 mots, je suis désolé pour toi.
4: Étienne, écoute, c'est pareil, hein. C'est comme pour Louis, on voit ton CV au garçon, ton numéro de sécurité sociale, et puis on te donne une réponse.
7: Est-ce que je fais partie de la shortlist?
4: Ah bah de toute façon vous êtes deux donc
3: Pour l'instant je veux pas te faire des pronos en l'air Étienne, mais il y a une chance sur deux.
7: Allez, je reste.
3: Bah oui.
4: T'as quel âge Étienne?
7: 33 ans.
4: Ah,
6: attends, mais Étienne là t'es dans ta chambre, tu t'es chauffé à écrire un poème comme ça genre?
7: Bah ouais, je vous écoutais, puis je me suis dit, bah il faut, je suis pas au Parc Astérix, je suis à Toulouse, mais je vous écoutais, j'avais envie de tenter ma chance.
4: Ça sent un peu le chat GPT, si je puis me permettre. Non,
7: c'est ce que pas du tout, pas du tout.
8: Qu'il a pas écrit avec chat GPT.
3: Non, c'est trop mal fait pour être avec chat GPT. Tu vois ce que je veux dire. Etienne, on te fait un bisou, merci beaucoup de nous avoir appelés.
7: Bisous, bonne soirée, bisous, profitez
4: Etienne,
7: bien.
4: Merci beaucoup.
3: Des gros bisous, appelez-nous vous aussi, vous passez, on est en direct du Parc Astérix, on a délocalisé le studio, mais vous passez avec nous toute la soirée, 0870 42 48. Il y a quand même un test pour savoir si Louis peut être accepté dans la famille.
4: Moto.
3: Louis.
8: Olé.
3: C'était le test du c'est super bon. Show, voilà, maintenant tu peux y aller. Appelez-nous au Standard Energy pour passer à tout moment de la soirée. Venez voir les images, c'est sur Twitch, twitch.tv/energy. On est en direct du Parc Astérix. Dans un instant, on va jouer. Il y a une enceinte Marshall à gagner. C'est le à qui on pense, c'est le jeu qu'on fait d'habitude. Appelez-nous, c'est le même numéro, ça bouge pas. Louis, si tu veux rester avec nous, tu fais.
4: Ah oui,
3: c'est la maison, hein, sache-le. Hein.
5: Eh ben, merci pour cette invitation. Écoute, c'est
4: après,
5: pas
4: si, si peut-être que tu avais envie de faire des attractions aussi. Peut-être que tu étais venu profiter du parc à la base.
5: Je vais aller profiter d'une ou deux attractions.
3: Mais tu repasses merci. Nous faire un coucou.
5: Avec plaisir. Avec plaisir. À tout à l'heure.
3: On va échanger au cas où vos numéros pour pas pour bien vous retrouver dans le parc parce qu'on sait
4: on
3: jamais.
4: On s'en occupe.
3: Il ouais, y a vachement de monde ce soir quand même. Genre, on n'a pas envie que ça. Voilà quoi. Voici Ed Sheeran sur Énergie, le super show en direct du parc Astérix. C'est l'événement ce soir. On vous fait vivre toutes les coulisses, tout ce qui se passe. Et à minuit, vous verrez sur nos stories, il y a un show de drones. Ça va être incroyable.

0: gagnant du concours de la plus belle moustache gauloise est... Marie. Bravo Marie. 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
2: Exactement, ce soir jusqu'à minuit, mission spéciale depuis le Parc Astérix, ça nous régale, on est là, on est installé en plein milieu du parc. Dans un instant, Charlie va lui aussi faire une attraction parce que moi je vais faire le jeu, là, le à qui on pense. Mais tu sais que ça m'a fait penser à un truc, Charlie. On a eu Étienne qui a fait un poème pour Marie.
3: Ouais.
2: J'ai une idée.
3: Ouais.
2: Il est quelle heure? Attends, il est...
3: Voilà.
2: J'ai pas
4: 22h43.
2: 22h43, on est en direct, ouais. C'est vendredi.
3: Ouais.
2: À quelle heure tu vas faire Osiris? On va se dire dans une demi-heure.
3: Ouais, je vais à 11h.
2: Tu as une demi-heure pour apprendre une poésie par cœur.
3: Ah bah oui, bah bien sûr.
2: Et tu vas devoir réciter la poésie pendant que tu vas faire Osiris, qui est l'attraction qui bouge le plus de tout le parc Astérix.
3: Mais quoi, une poésie? Je vais apprendre une poésie.
4: Prends une fable. Une fable de la Fontaine.
3: Ah, bah oui. Bah, j'apprends le corbeau et le renard.
4: C'est voilà, voilà, ça, parfait. Normalement, tu connais.
3: Maître corbeau tenait dans son bec un fromage.
4: Voilà, ouais, nickel. C'est ça, ouais.
3: Mais après, je pas la suite, bah ouais.
2: Après?
3: Ah, je suis normal, attends, ça fait longtemps que je n'ai pas
4: été. Il est d'abord sur son arbre perché d'ailleurs.
3: Maître corbeau sur son arbre perché.
2: Sur un arbre perché.
3: Ah ouais, tiens.
2: Tenez en son bec un fromage.
3: Maître renard avec.
2: Par l'odeur alléchée.
3: Lui.
4: À peu près ce langage.
3: Ce langage.
2: Bien. Alors, ce qu'on va faire, s'il vous plaît, qu'on m'amène, qu'on aille imprimer les fables de La Fontaine, le corbeau et le renard dans l'équipe. Je m'adresse à l'équipe de la production. On va donner la feuille à Charlie et qui, dans Osiris, devra réciter en direct.
3: Non, mais bande de bâtards, genre c'était pas prévu, l'autre qui sort la feuille direct. Il se ramène toujours avec le corbeau et le renard.
4: Je l'ai là aussi,
2: on a toujours une fable au cas où, ouais, Charlie,
3: mais,
2: attends.
3: Bien sûr, non, mais toujours. Pas prévu, hein. Genre, si on improvise un petit truc. Ça m'a donné une idée, tu me dis l'autre.
2: Nickel. Et donc, dans un instant, Charlie va faire Osiris. Et moi, en attendant, bah, j'y vais. Je vais me diriger tranquille vers.
3: Ah, tu as cette automatique, toi.
2: Oui, alors c'est quoi?
3: Alors, cette automatique, c'est une attraction familiale.
4: Oui.
3: En vrai, c'est un truc cool. Je crois que tu peux être 4 par wagon.
4: Ça reste un coaster, hein, quand même.
3: Ouais. Alors, par contre, ouais, c'est un. Alors, je sais pas s'il y a un looping.
4: Non, il n'y a pas de looping.
3: Il n'y a pas de looping.
2: Un looping, mais t'es quand même un peu renversé. Hein.
3: Non, mais alors, hey, Loulou, c'est là où tu vas être surpris. C'est qu'il y a une petite particularité. C'est que non seulement le wagon avance, mais il tourne également sur lui-même.
2: Ah, putain.
4: Il va nous faire une syncope. Là,
2: je déteste
4: pas
2: ça.
4: Dire ça.
3: Donc en gros, vous connaissez le principe du à qui on pense. Vous avez 45 secondes pour poser des personnalités et vous passez à l'antenne pour gagner un cadeau. Sauf que là, ça n'a pas duré 45 secondes, ça va durer le temps d'un tour de cette automatique.
4: Qui fait 45 secondes, oui, d'ailleurs.
2: Alors au final, on n'avait pas fait exprès, mais ça fait pile la durée de notre chrono. Donc quand Titi à Paris va mettre le chrono du à qui on pense, ça sera pile la durée de l'attraction.
3: Ok. Et du coup, ben, on va faire un tour. Si jamais le premier auditeur ne trouve pas, on va faire un deuxième tour. Hein, si le deuxième il trouve pas,
4: on en fait un troisième.
2: Vous allez vous dépêcher de trouver. Par contre, il y a une enceinte Marshall Humberton 3 à gagner. Appelez le standard 0870 42 48. Je commence à y aller.
4: Ah oui,
3: ouais,
4: mais
3: vas-y, c'est juste à côté. C'est bon?
4: Ouais. Il est tellement pas bien. Vraiment, je le vois à sa tête. Il est paniqué. Je pense que c'est le pire truc qu'on aurait pu lui faire.
3: Ah, mais tu vois, je m'en voulais un petit peu parce que je me suis dit, il n'aime pas les attractions. Elle le fout dans un manège et tout. Mais là,
4: et là il t'a sorti la fable de La Fontaine.
3: Ah, ouais, c'est bon, ouais. Bien fait pour lui. Du coup, si vous voulez passer dans le jeu, si vous voulez faire des tours à Louis un petit peu, alors sachez que même si vous voulez pas faire gagner le cadeau ce soir, vous pouvez juste passer avec nous, dire
4: pour ralentir le temps. Ouais,
3: vous pouvez dire n'importe quoi pendant 45 secondes. On passe un bon moment de radio.
2: Exactement.
3: Et juste Louis va avoir la gerbe, quoi, tu vois.
4: Il va nous détester.
3: T'es prêt, mon loulou?
2: Oui, je me dirige vers l'attraction.
3: Ok, mais très bien. Mais du coup, ça veut dire qu'à partir de maintenant, vous avez 3 minutes pour nous appeler au standard 0 870 42 48. Il y a une enceinte à gagner. Et pour l'instant, on va se mettre un petit Shakira.
4: Ah, très bien, ça va me donner de la force.
3: Louis, un petit Shakira pour te mettre dans l'ambiance, ça te va?
4: Bouger un peu.
2: Oui, c'est parfait, vas-y, ça va me déstresser un peu.
3: Voilà, très bien. Pour gagner l'enceinte, c'est maintenant dans le Super Show Énergie en direct du Parc Astérix ce soir. 0 870 42 48.

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1: 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C'est une blague ?
2: Exactement, jusqu'à minuit, le Super Show Energy en direct. C'est Charlie, il y a Marie qui
3: oui,
2: est là.
3: Salut tout le monde.
2: Il y a Louis qui est là. Loulou. Bien.
3: Loulou, comment
4: oui, est-ce
3: ça
4: que
3: va
4: vous m'entendez ?
2: Oui, Loulou, on t'entend super bien. Comment ça va ?
4: Ah mince, alors je pensais qu'il y avait un problème technique et que ça n'allait pas marcher.
2: Ah non, tout marche vraiment super bien. Alors si vous venez nous rejoindre comme tous les soirs, on va faire le jeu à qui on pense. Sauf que ce soir, bon, on en profite, on est au parc Astérix. Il y a beaucoup de gens, il y a le parc qui est plein. Ouais. Et là, vraiment, s'il y a un soir où vous pouvez venir nous voir sur Twitch, c'est maintenant. Hein, faut venir. Twitch.tv/energy. Même si vous n'avez pas de compte Twitch, vous pouvez suivre le live. Et vous allez voir Louis qui est dans l'entrée de l'attraction qui s'appelle C'est automatique, Loulou.
4: Alors non Charlie, c'est là où tu te trompes, je suis dans la sortie pour aller encore plus vite.
3: Ah trop bien, parce que t'avais hâte d'être dedans.
2: Et ouais, comme les VIP en fait, ça c'est la classe.
4: Exactement.
2: Alors du coup, comment ça va se passer pour le jeu ?
4: Bah alors là, on prend quelqu'un au standard, et tant que la personne au standard n'a pas trouvé la personnalité réelle ou fictive à laquelle on pense, 0870 42 48, je fais l'attraction en boucle.
3: Ah ouais, ça va être trop bien. Et du coup, les gens peuvent trouver au bout de 45 secondes, comme au bout d'un quart d'heure, en fait. Donc, tu continueras.
4: Exactement.
3: À faire,
4: alors là, par contre, il va falloir se dépêcher parce que les wagons, ils arrivent là.
2: Il va maintenant.
4: Dedans.
2: Ok. Bon, ben, on va jouer. En premier, on va accueillir Morgane. Comment ça va, Morgane ou Morgan ?
5: Bonjour.
4: Ah, bonjour, Morgane.
2: C'est Morgane ou Morgan ?
5: Bonjour. Non, c'est Morgane.
2: Morgane, très bien. Tu nous appelles d'où, Morgane ?
5: Non, mais de la Vendée.
2: De la Vendée, très bien. Est-ce que tu as envie de gagner une enceinte Marshall Humberton 3 ce soir ?
5: Carrément, ce serait mon rêve, vraiment.
2: Tu connais les règles du hockey, on pense ?
5: Bien sûr, je les écoute tous les soirs.
2: Ok, ben très bien. Donc tu vas avoir 45 secondes pour trouver la personnalité réelle ou fictive à laquelle on pense. Mais là, c'est 45 secondes, c'est un tour de C'est automatique. Du coup, on va attendre que Louis s'installe tranquillement dans le wagon.
4: Mais non, je m'installe.
2: C'est
6: un tour de C'est automatique.
5: J'ai pas entendu.
6: Une personnalité. À vous de trouver à qui on pense.
2: Je te disais, t'es déjà allé au parc Astérix, Morgane ?
5: Non, jamais. Ah jamais, écoute,
2: si tu veux suivre ce soir en image, ça se passe sur le Twitch d'Energy, twitch.tv/energy. Tu vas voir, du coup, l'attraction C'est automatique. Louis, tu nous dis quand on lance le chrono. Hein.
4: Vous me voyez bien, c'est bon ?
3: Ah, on te voit super bien.
2: On te voit très bien. Et en plus, le problème, c'est que C'est automatique. Donc, c'est une attraction qui tourne sur elle-même. C'est un coaster, donc qui suit sa trajectoire. Et en plus, le siège tourne sur lui-même. Et il y a quelqu'un du parc qui m'a glissé tout à l'heure, c'est que plus vous êtes nombreux dans le wagon, plus il tourne vite.
3: Mais attends, vous êtes combien là dans le wagon ?
2: Non, ils sont quatre.
4: Il m'a dit l'inverse, c'est des conneries. Pourquoi ? Parce qu'il m'a dit que plus on était, moins ça tournait.
2: Louis, tu nous dis quand on lance le chrono. Hein.
4: Là, je pense que c'est dans 10 secondes à peu près, je vous dis.
2: Ok, donc Morgane, tiens-toi prête, t'es la première à passer. Tu vas devoir trouver la personnalité réelle ou fictive. Tu peux poser toutes les questions que tu veux à Louis. Il va essayer de te répondre
4: ça, hein.
2: tant bien qu'ils peuvent. Quoi. Tant bien qu'ils peuvent.
4: Ok, attends, c'est le chrono. 3, 2, attention! Top, c'est parti, mon gars!
2: Allez,
5: ok,
2: c'est parti.
5: Homme ou femme?
4: C'était toi!
5: Fictif ou réel?
4: Réel!
5: Réel!
2: Réel.
5: Est-ce que c'est un homme réel?
3: Oui!
4: Oh, c'est un homme réel!
5: Est-ce qu'il a fait un film Astérix?
4: Non, il n'a pas fait de film!
5: Non, il n'a pas fait de film, il a fait des séries!
4: Mais il passe à la télé!
2: Ah non, mais, là, Louis, tu donnes pas d'indice.
5: Mais je comprends rien. Ok, est-ce qu'il est chanteur?
4: Non, il est pas chanteur, mais il a un micro.
5: Il est acteur.
2: Louis, est-ce qu'il est acteur? Réponds aux questions.
5: Putain, non, je suis
3: il fait aucun effort.
2: Louis?
4: Non, j'ai dit non.
5: Non, ok.
2: Non, il est pas acteur. Morgane, c'est terminé, malheureusement.
5: C'est
2: je suis
5: terminé,
2: désolé.
5: Bah ouais. Tant pis.
2: Eh, ça passe très vite, hein.
5: Eh ben oui.
2: Bon, Morgane.
4: Pas, non, mais vous avez truqué le chrono, c'est pas possible.
2: Morgane, en Vendée, merci beaucoup d'être passé avec nous. Et franchement, je pourrais jamais assez
4: Charlie,
2: te remercier pour les images qu'on vient de voir sur le Twitch.
3: Ah oui, je vous en supplie.
2: Ah, c'est extraordinaire.
5: Avec plaisir.
3: Rejoignez-nous.
2: Gros bisous, Morgane. Reprenez Sarah quelqu'un. Nous a appelé pour jouer aussi. Ça va, Sarah ?
7: Oui, salut, ça va ?
3: Ouais. Sarah.
2: Attends, t'es en direct de ton enterrement de vie de jeune fille, toi ?
7: Exactement.
3: C'est génial.
2: Félicitations, c'est toi qui te maries ?
7: Oui, c'est bien moi qui me marie, ouais, au mois d'août.
2: Bon, mais trop bien, kiffe bien. Mais on va essayer de te glisser un cadeau de mariage avec une enceinte Marshall à gagner ce soir dans le Super Show.
7: Ah bah, ça serait chouette, écoute.
2: On est en direct du parc Astérix.
4: Ouais, faites un récap là, faites pas les chiens.
2: Sarah, je te présente Louis qui est en direct de C'est automatique.
7: Ah, salut Louis, sacrée attraction. Parce que j'y suis allée il y a peu de temps, c'est très sympa.
3: Il est en PLS, le pauvre. Elle... Il s'en fout.
2: Louis, tu, en soi, là, après ton premier tour, tu te sentirais d'en faire combien?
4: Mais dépêchez-vous de lancer ce chronomètre.
7: Il en peut plus, le pauvre.
2: Bon, écoute, Sarah, pour résumer un petit peu de ce qu'on a trouvé pour l'instant, on cherche un homme.
3: D'accord.
2: Qui est réel.
3: Ouais.
2: Et Louis, c'est vraiment un petit bâtard parce qu'il a glissé un indice pour faire moins de tours. Il a dit que c'est un gars qui passait à la télé.
4: Ouais, excuse-moi,
7: qui passait à la télé.
3: Qui passe à la télé.
2: Ouais, il passe toujours à la télé. Et on sait qu'il a pas fait de film Astérix. On sait que c'est pas un chanteur et que c'est pas un acteur non plus. Ok.
7: Ah, c'est pas un chanteur et c'est pas un acteur non plus.
2: Non. Voilà.
4: Okay. Du coup, pour trouver, exactement.
2: Pour trouver la personne qu'on cherche, tu vas avoir le temps d'un tour de 7 automatiques, ce qui vient de repartir.
7: Oh.
2: Allez.
7: Ok.
2: Et ça en plus c'est le pire parce que autant tu peux aimer les manèges et tout, mais les enchaîner.
3: Ah, mais c'est pire que tout.
7: C'est trop dur.
2: Et Louis, tu lâches pas. T'as pas le droit de vomir sur Twitch, hein.
3: Ah si, ça fait un super moment, je t'en supplie.
4: Attends, bon, ça nous rejoint. Partie des règles de confidentialité.
2: Bon, Sarah, un tour de cette automatique pour trouver, c'est parti, allez, bonne chance.
7: Est-ce que c'est un présentateur?
4: Oui, c'est un présentateur.
2: Ah, on entend
7: un présentateur
2: pas,
7: français.
4: Ouais, c'est un présentateur.
7: Est-ce que c'est TF1?
4: Ah ouais, c'est TF1.
7: De Chaval?
4: Non, c'est pas de ça.
7: Arthur, c'est dans le sport.
4: Non, c'est pas Arthur.
7: Est-ce que c'est un présentateur d'émission télé?
4: De jeu. Présentateur d'émission télé, il y en a pas 15 000. Vas-y,
2: ah Louis, on t'entend pas bien, tu fais aucun.
3: J'entends pas.
2: Merde.
4: Un présentateur d'émission télé.
7: Jean-Pierre.
2: Oui. C'est un
7: Jean-Pierre Foucault.
4: Non.
7: J'ai pas Jean-Pierre Foucault, Arthur. Jean-Luc Reichmann.
2: Attends, Louis, j'ai un malaise vocal.
7: Nikos Aliagas, peut-être.
2: Non, on n'entend pas, on n'entend rien.
3: Je n'entends rien. Je ne peux pas valider.
7: J'entends rien du tout.
2: Ouais, bon, les gens du Twitch, ils ont compris. Sarah, c'était bien Nikos, félicitations.
3: Bravo,
4: Sarah. Attends, hey,
7: vous
4: m'entendez là?
7: Ouais, c'est bon, t'entends, Loulou.
4: Vous êtes en train de me dire que vous m'avez pas entendu sur la moitié de l'attraction, c'était de ma gueule.
2: Et Louis, ta tête, vraiment, allez voir le Twitch d'énergie maintenant, la tête. Je pense que t'as fait un mini malaise à un moment, parce que t'étais bloqué sur le côté. Ah, t'étais vraiment normal, ça
7: pauvre. Mais moi j'ai dit merci là, c'est l'attraction pour moi.
4: Avec grand plaisir. Je vais te l'amener personnellement, l'enceinte Marshall. T'es où, enfant?
7: Ah, génial. Eh ben, faut venir à Vannes.
2: Ah, t'es
4: à Vannes. Franchement, je viens à Vannes.
2: Eh ben, on fait un gros bisou à la Bretagne. Et passe un très bon mariage au mois d'août, Sarah.
4: Mais oui,
7: eh ben, merci beaucoup. Gros bisous. Bonne émission. Bon courage pour les attractions.
2: Merci. Comment ça va, Loulou? Eh, t'as fait que deux tours, t'as du bol.
4: Je vais vomir et je reviens.
3: Non, mais t'as vraiment de la chance. Normalement, ça dure 3-4 tours, quoi.
2: Tu veux pas en faire un?
4: Elle a trouvé vite. Marie, tu
3: veux bah avec moi? Oui, que tu donnes.
2: Ah, non. Marie, on va faire un tour avec lui.
3: Non, c'est bon, reviens Louis, t'inquiète, on t'attend.
2: Bah écoutez, dans 3 minutes, on vous laisse un petit temps de négociation. On va écouter Angèle sur Énergie. On est au parc Astérix jusqu'à minuit. C'est le super show Énergie exceptionnel ce soir. On écoute Angèle, on se fait des petites négociations et on voit si Marie va faire un petit tour de cette automatique, c'est avec Loulou. Merci de nous suivre ce soir et venez sur Twitch, twitch.tv/énergie.

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2: Oui, on est là, Super Show Énergie jusqu'à minuit en direct du Parc Astérix. J'ai une mauvaise nouvelle pour tous les fans du Super Show.
3: Bah non, qu'est-ce qui se passe?
2: Louis est pas revenu.
3: Ah non, mon loulou.
2: C'est automatique, normalement c'est juste à côté, Louis, j'ai l'impression.
4: Elles sont où les toilettes?
2: Ah.
3: Ah non, j'attends, ça veut dire qu'ils sont
2: mal. Ça va mieux, Louis, ou pas?
4: Allô?
2: Oui.
4: Je savais pas que j'étais à l'antenne, moi.
2: Allô?
3: Ah ouais, on a entendu que tu voulais aller aux toilettes. Ça va, tu vas.
4: Ouais, ça va, tout va bien. Attendez, j'arrive.
2: Non, mais t'es un peu dans le mal ou pas?
4: Non, non, ça va là.
2: Non, mais en vrai, si tu veux poser une petite galette, vas-y.
3: Ouais, vas-y.
4: Je suis là de retour. Bonjour tout le monde.
2: Une petite galette égyptienne.
4: Attends, voilà, c'est bon, je suis de retour.
2: Ça va, loulou?
4: Là.
2: Alors, non. Tiens, vas-y, allume le micro.
3: Alors, vous c'était comment?
2: Alors, cette expérience. Bah, là, pour le coup, tous les auditeurs qui aiment pas les trucs trop à sensation et tout, ils vont se reconnaître dans ce que tu vas dire. Comment c'était ces 2 tours de cette automatique?
4: Alors, figurez-vous que le deuxième était plus violent que le premier.
3: C'est vrai?
2: On l'a vu, hein.
4: Me posez pas la question. D'ailleurs, après le premier, j'ai dit. Allez, on en refait un, mais j'aurais peut-être pas dû. Et non, je suis vraiment ravi que Sarah ait trouvé Nikos immédiatement.
2: Bravo, Louis. Fait plaisir. Parce que là, vraiment, pour le coup, on peut l'applaudir, Louis. Parce que vraiment, il aime pas les attractions. Il aime juste profiter de l'ambiance quand il va dans les parcs.
4: Et manger, ouais.
2: Et manger. Et en plus, là, ce qu'on dit pas, c'est qu'on a vraiment, on a bouffé il y a une demi-heure.
4: Ouais, et en plus, c'est Charlie qui m'a pris à manger.
3: Ouais.
4: Je lui avais dit, tu me prendras juste une salade.
3: Ouais, un truc léger, ouais.
4: Il m'a pris wrap, frites, nuggets.
3: Kebab, quoi. Genre, bah ouais.
4: Exprès pour. Il m'a dit, faut que tu manges, c'est important.
2: C'était bon, hein.
3: Mais là, ça va quand même, t'es redescendu.
4: Oui, mais tu sais, en général, c'est toujours 5-10 minutes après.
2: T'as un petit coup de chaud après, ouais.
4: Ouais, donc là, j'attends un peu. Là. Tu peux me passer ton ventilo,
3: bien sûr. Tu veux qu'on échange de place, viens de foutre sous le ventilo.
4: On va faire le dans ma pyramide.
2: Oui, bien sûr. Et je pensais même, on peut faire un dans ma pyramide avec les gens qui sont là.
3: Ah oui, trop bien.
2: Est-ce qu'on peut offrir un cadeau aux gens qui sont là?
4: Mais bien sûr, on peut offrir un cadeau avec les gens qui sont là.
2: Eh bien écoutez, on va jouer dans ma pyramide. Vous allez avoir 45 secondes, le temps d'un tour d'Osiris pour Marie.
3: Oui, bah bien sûr, oui.
2: Non, on va jouer dans ma pyramide. Louis, est-ce que tu peux trouver 3 personnes qui veulent jouer ou pas?
4: Qui veut jouer avec nous ce soir à la radio? J'ai besoin de 3 personnes. Tiens, regarde, j'ai déjà une personne ici.
3: Eh, c'est mon Naël.
4: Tu t'appelles comment?
5: Naël.
4: Naël, bienvenue. Tiens, regarde. Fais le tour, viens jouer avec nous.
3: Oui, viens,
2: allez, viens jouer, Naël.
4: Les gars, tu veux jouer?
2: Il y a une dame là-bas, Louis.
4: Tu t'appelles comment?
6: Louis.
4: Tu t'appelles Louis? T'étais tellement mon gars. Viens me rejoindre.
2: Il y a une dame qui veut jouer avec nous aussi là-bas.
4: Bonjour madame. Tu t'appelles comment?
7: Elisabeth.
4: Elisabeth, tu veux jouer avec nous?
7: Bah ouais.
4: Allez, vas-y, fais le tour, viens nous rejoindre tout de suite. Et on va faire un dans ma pyramide qui est le même jeu que dans ma valise il y a.
2: Voilà.
4: Sauf qu'on va jouer avec des vraies personnes qui sont dans notre public ce soir du parc Astérix, puisqu'on fait l'émission en direct du parc jusqu'à minuit. Et dans un instant, Charlie va faire Osiris.
2: Viens t'installer.
4: Et devra réciter une fable de la fontaine dans Osiris.
2: J'avais oublié, tu sais que j'avais oublié. Prends dès que j'avais
4: T'as
2: oublié.
4: Révisé ou pas?
2: Ouais, vas-y,
8: installe-toi. Il y a un script.
2: Oui, j'ai révisé. Ouais, non, mais ça, c'est ma poésie. Bah ouais, c'est ma fable.
4: Alors, tiens, attends, Louis, va te mettre là-bas, ça sera plus simple.
6: On peut faire des hommes.
3: Ouais, finalement, Louis, tu peux revenir là.
4: Voilà.
3: Non, t'inquiète, on t'a mis une chaise, tu peux venir.
4: Donc, on a Naël, Louis et Elisabeth ce soir qui vont jouer à Dans ma pyramide, il y a. Charlie, c'est quoi les règles?
2: Alors, je vous explique tous les trois. Les règles de Dans ma pyramide, c'est un petit peu comme Dans ma valise, il y a. Sauf que là, on est dans la zone égyptienne du parc Astérix. Du coup, on fait dans ma pyramide, il y a. C'est-à-dire que Naël, tu vas commencer. Tu vas dire Dans ma pyramide, il y a. Et tu peux dire quelque chose qu'il y a dans une pyramide. La personne après toi va dire Dans ma pyramide, il y a. Ce que tu viens de dire et va rajouter quelque chose d'autre. On va continuer comme ça jusqu'à qu'il y ait quelqu'un qui se rappelle plus des trucs d'avant. Ok?
4: Celui qui gagne, Naël, Louis, Elisabeth, cadeau. On vous régale, on vous met bien ce soir au parc Astérix, ok?
2: C'est une enceinte, je crois, à gagner. Pas mal.
4: Bah, c'est bien.
3: C'est très bien.
4: Naël, c'est toi qui commence. On t'écoute. Dans ta pyramide, il y a
5: Des hiéroglyphes.
4: Et à chaque fois, vous redites bien, dans ma pyramide, il y a des hiéroglyphes.
8: Voilà. Dans ma pyramide, il y a des hiéroglyphes et un caillou.
4: Ah oui.
7: Un caillou, d'accord.
2: Une petite pyramide.
4: Elisabeth.
7: Dans ma pyramide, il y a des hiéroglyphes, un caillou et des pharaons.
4: Naël. Ça commence à être dur pour Naël déjà.
5: Dans ma pyramide, il y a des hiéroglyphes, des cailloux, des pharaons et du sable.
3: Voilà.
2: C'est un caillou, attention. Hein. Ouais.
8: Dans ma pyramide, il y a des hiéroglyphes, des cailloux, des pharaons, du sable et une chaise.
4: Elisabeth.
7: Dans ma pyramide, il y a des hiéroglyphes, un caillou, des pharaons, du sable, une chaise et des pyramides.
4: Ouf.
3: Dans les pyramides, ok.
4: Alors là,
2: allez Naël.
4: Naël, bonne chance.
3: Naël, Naël, il en peut plus déjà.
5: Dans ma pyramide, il y a des hiéroglyphes.
2: Caillou.
5: Un caillou, Des pharaons.
4: Ouais, c'est bien.
5: Du sable.
4: Tu t'assois dessus.
5: Une chaise. Un miroir.
2: Ah non,
4: tu as oublié,
2: des pyramides.
3: Naël.
2: C'est des pyramides, Naël.
4: Eh oui.
3: Ah non.
2: Ah non.
4: Naël, il est en train de meubler son appart et du coup il pense. Il y a un meuble IKEA.
2: Il y a une plante.
4: Applaudissements pour Naël,
2: bravo,
4: s'il vous plaît.
2: Naël.
4: Qui a quand même extrêmement bien joué ce soir.
2: Naël, bravo,
4: bravo,
2: tu remportes rien.
4: Bravo. Merci d'avoir joué avec nous. Alors, la finale va se jouer entre Louis et Elisabeth. Et on recommence de zéro ou on continue?
2: Ah oui, on recommence de zéro.
4: Alors, on recommence de zéro. Vous êtes prêts? Louis, c'est toi qui commences.
2: Okay,
4: c'est quand tu veux.
2: Dans ma pyramide, il y a un micro.
4: Okay.
7: Ok. Dans ma pyramide, il y a un micro et des dessins.
2: Dans ma pyramide, il y a un micro, des dessins et des chaussures.
7: Dans ma pyramide, il y a des micros, des dessins, des chaussures, des chaussons.
2: Dans ma pyramide, il y a des micros, des dessins, des chaussures, des chaussons et des pierres.
7: Dans ma pyramide, il y a des... Je sais plus ce que t'as dit, donc t'as gagné.
4: Bravo, victoire de Louis ce soir.
3: Bravo
4: pour Dans ma pyramide. Bravo Louis. T'es d'où Louis?
2: Tu vas de Paris, hein.
4: Ok, t'étais là pour la soirée avec tes potes?
2: Ouais, j'étais là avec eux, ils m'ont invité, ils m'ont dit il y a un truc RATP, viens.
3: Ah, ils sont on fire, j'adore.
4: Et bah Louis, tu gagnes une enceinte Amazon Echo Dot 5, c'est gagné, ça part chez toi à la maison. On va prendre tes coordonnées, on t'envoie ça le cadeau, bravo.
2: Ok, bah top, bah merci. Hein.
3: Bravo.
2: Allez, rentre à la soirée.
4: Fais une dédicace à tes potes, ils sont là, on est en direct dans toute la France. Hein.
2: Dédicace à Enzo Samy et le mec qui m'a ramené Théo.
4: Ah, voilà. Bravo, merci. Merci beaucoup les gars, bravo, merci Elisabeth. Toi t'es d'où Elisabeth, de Paris aussi?
7: Non, moi je suis du Val d'Oise.
4: T'es deux?
7: Du Val d'Oise, Asnières-sur-Oise.
4: Ok, bon t'as kiffé ta soirée quand même, est-ce que t'as passé un bon moment?
7: Ouais, parfait.
4: C'est le principal. On te fait un gros bisou, merci beaucoup les amis d'avoir joué avec nous. Bravo. Émission spéciale jusqu'à minuit en direct du Parc Astérix, on revient dans un instant. La soirée continue et dans un instant, Charlie va partir dans Osiris, sa mission.
3: Enfin.
4: Réciter une fable de La Fontaine qu'il a appris par cœur.
2: Oh là là.
4: Dans Osiris, ça va combien de kilomètres heure Osiris?
2: Bah, très très vite.
3: Et ça monte très haut aussi.
4: Attends, on peut. Il y a quelqu'un. Attends, il y a quelqu'un du parc Astérix. Je vais poser la question. À combien de kilomètres heure, s'ils ont la réponse, va Osiris? Est-ce que quelqu'un a cette réponse? À combien de kilomètres heure va Osiris? À combien de kilomètres heure va Osiris? On sait ou pas?
2: 90 km heure.
4: 90 km heure.
2: Ouais.
4: Et bah les fables de La Fontaine à 90 km/h, c'est dans 3 minutes sur Énergie. À tout de suite.

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5: Merci d'être avec nous sur Énergie, 22h minuit. On est en direct ce soir du parc Astérix. Et alors là, ce qui va se passer maintenant, ça va être très sympa. Puisque Charlie... Nous avec Marie, on est bien.
6: Mais on est bien, on va te regarder Charlie.
5: On a les micros, on a les casques, on est bien. Par contre, on a équipé Charlie puisque maintenant, Charlie va monter dans Osiris. Pour l'instant, on est encore avec lui, on peut le toucher, il est à côté de nous. Ah ça y est, c'est bon,
7: c'est
5: bon,
7: Charlie. Bisous.
5: Donc Charlie va s'installer dans Osiris.
6: On espère te revoir.
5: Et petite particularité, il va devoir réciter une poésie, Le Corbeau et le Renard, en direct pendant Osiris. Il l'a appris par cœur. Alors précision, c'est qu'il l'a déjà fait plusieurs fois, c'est pas la première fois qu'il fait Osiris.
6: Et je précise qu'il n'a pas le droit de crier surtout.
5: Et donc on va vous faire suivre en direct Charlie dans Osiris. Émission spéciale depuis le parc ce soir sur le Super Show Énergie. Tu te sens comment?
7: Ouais ça va, en vrai ça va, je me sens bien, j'adore, c'est ma façon préférée.
5: Fais-moi le début de ta poésie là.
7: Ah ouais, ok. Maître Corbeau sur son arbre perché tenait dans son bec un fromage.
6: Voilà, okay.
7: Maître Renard par l'odeur alléché et lui dit il a l'air bon ton fromage.
5: Allez parfait, je repars avec Marie, on va te regarder dehors.
6: Bisous Charlie, bon courage.
7: Bisous.
5: Voilà, donc là c'est clairement le meilleur moment de la soirée. Charlie qui va faire Osiris en direct. On est d'accord que jamais tu ne l'aurais fait Osiris, Marie?
6: Ah non, moi je t'explique, jamais de la vie je rentre là-dedans. Ça fait des loopings et tout, c'est mort. Mais Charlie est très bon là-dedans, il n'y a pas
5: de soucis. Excellent.
6: Hop, on sort.
5: Allez, on est en train de sortir donc, pour vous expliquer, vous qui nous écoutez à la radio, parce qu'on est en direct sur Twitch aussi. On est en train de sortir afin d'avoir la meilleure vue possible de Charlie.
6: Oui, la tête en bas.
5: Pendant Osiris.
6: J'espère qu'il va pas crier, hein, qu'il va respecter vraiment ce qu'on lui a dit.
5: Surtout, il doit faire sa poésie, quoi.
6: Oh, oui.
5: On est là pour ça.
6: Et La Fontaine, il n'a pas été pour rien, cette poésie,
5: ah,
6: tu
5: mais
6: vois.
5: Attends, La Fontaine, il a qu'une envie, c'est que Osiris fasse honneur à sa poésie, quoi.
6: Ah bah, j'espère bien, oui.
7: Allez, c'est parti. Jean de La Fontaine, que j'embrasse d'ailleurs. Maître Corbeau sur son arbre,
5: ah, il est là, c'est bon.
6: Ça lui descend.
7: Tenez dans son bec un fromage.
5: Il s'en sort bien pour l'instant. Continue ta fable, Charlie. Continue.
6: Allez, mon Charlie, donne tout. On est dans le looping, là.
7: Merci, votre fromage. Sur la porte. À votre fromage,
5: c'est pas mal, hein.
7: Ça a gagné.
5: Il a bien appris, hein, franchement.
6: Ah
5: hein.
6: Oui,
5: je trouve qu'il y a quelque chose de sympa.
7: Si votre ravage sont les autres finis.
6: Ça fait des vrilles et tout.
7: Maître Corbeau.
5: J'embrasse Pesquet également qui est à côté et qui est là juste pour les moyens techniques.
6: Je pense que Pesquet c'est le plus beau jour de sa vie. D'être autant à Astérix, c'est vraiment son kiff ultime.
5: Charlie vient d'arriver, ça y est. Il a terminé Osiris, si vous voulez d'arriver sur Énergie, on est en direct depuis 22h, 22h minuit. Charlie vient de faire Osiris en récitant une fable de La Fontaine.
6: Ouais.
5: Bravo à lui.
7: Ouais, ah bah ouais, j'ai tout aimé.
6: Déjà de la connaître par cœur, c'est très bien.
5: Ouais, c'est quelque chose.
6: Ouais, c'est quelque chose.
5: On revient dans 3 minutes sur Énergie, à tout de suite. Suite de l'émission, ça continue, ça bouge pas. Il y a toutes les images qui sont en direct sur le compte du Super Show, Super Show Énergie. C'est Juju, notre CM, qui met les stories. Ça va, Juju?
8: Super.
5: Elle va faire Osiris après.
8: Absolument pas.
5: À tout de suite sur l'énergie.
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0: gagnant du concours de la plus belle moustache gauloise est... Marie. Bravo Marie. 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
1: est en direct du Parc Astérix.
2: Et en direct sur Twitch aussi, si vous voulez suivre tout ce qui se passe en vidéo, twitch.tv/energy. Et à la radio, bah, c'est ici que ça se passe. On est là tous les soirs, normalement, du lundi au jeudi. Ça s'appelle le Super Show Energy. Et là, exceptionnellement, ce vendredi, on est en direct du Parc Astérix. On se régale depuis tout à l'heure. On a installé un studio, mais vraiment un vrai studio. D'ailleurs, je fais un gros big up à toute la technique, à Franck, à Dom, à Marc aussi, à Paris, tous ceux qui ont bossé pour installer ce studio. Parce qu'en fait, on a l'impression d'être dans notre studio à nous. Mm. Sauf qu'on est vraiment entre la descente du Nil et cet Automatix.
3: Oui, on est dans la zone égyptienne. Là, c'est trop beau.
2: C'est magnifique, la nouvelle zone égyptienne qui est vraiment très très belle. Et on va même assister à minuit, juste après la fin de l'émission, à un spectacle de drones. Il y a 350 drones qui ont fait un spectacle
3: en noir. Incroyable.
2: Et c'est une folie. Marie, est-ce qu'on peut juste expliquer par quoi a commencé l'émission tout à l'heure à 22h? Parce qu'on était en train d'en parler hors antenne, tu vois, c'est important de le rappeler pour ceux qui viennent d'arriver.
3: De mon date?
2: Oui, tout à fait.
3: Ouais, bah oui, en fait, les garçons m'ont organisé un date dans une des attractions du parc Astérix, dans la descente du Nil, avec un garçon que je ne connaissais pas du tout, qu'ils ont chopé comme ça dans le parc, par le callback, ils l'ont ramené dans l'attraction avec moi.
2: Le mot c'est choper, vraiment.
3: Ouais, vraiment, ils l'ont chopé. Mot, ouais. Voilà. Après, très bon choix, si je peux me permettre.
2: Ah, c'est vrai, ça t'a plu.
3: Ouais, il était très mignon. Il est grand, brun, un peu jeune, mais très mignon.
2: Ok.
3: Il s'appelait Louis d'ailleurs, très beau prénom.
2: Comme d'habitude, voilà, c'est toujours les mêmes, quoi.

0: Salut.
1: Salut Fanny.
2: Ça va Fanny?
0: Ça va, super.
2: Fanny, t'es d'où toi?
0: Carcassonne.
1: Oh, sympa.
2: Est-ce que l'un d'entre vous, Julien ou Fanny, est déjà venu au parc Astérix?
3: Oui.
0: Et non, j'aimerais bien.
2: Fanny, on va gérer ça si jamais tu gagnes, t'inquiète. Les amis, dans 3 minutes après Big Flo Oli, on joue, on se fait un blind test Assurance Tourix. A tout de suite, on revient dans 3 minutes. Le super show énergie en direct du parc Astérix. Les images, c'est sur Twitch, twitch.tv/énergie. Et bien sûr, y a toutes les vidéos sur le compte Insta, super show-énergie. Vous pouvez nous suivre. On retrouve Charlie dans un instant qui est le retour de Osiris. Il pourra pas...

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4: Ça bouge pas, on est là depuis 22h et jusqu'à minuit, parc Astérix qui nous accueille. Franchement, ça fait trop plaisir, mais ils sont tellement gentils. On
5: mais
4: est
5: oui,
4: tellement
5: vraiment.
4: Chouchoutés depuis qu'on est arrivé. Sauf Charlie qui est toujours dans Osiris et qui n'est toujours pas rentré.
5: Mais qu'est-ce qui s'est passé? Mais c'est fou, il a fait un créneau toilette là, c'est pas possible.
4: Moi, je pense qu'il y a eu un petit détour.
5: Ah oui.
4: Qu'on me dise pas qu'il y est pas passé.
5: Ah non, mais là c'est sûr. Là, je pense qu'il est allé rendre tout son repas là.
4: Il y a Julien, il y a Fanny qui sont avec nous au Standard Énergie. Ça va toujours, les amis?
6: Ça va?
5: Oui,
6: et vous?
4: Les amis, on va faire un blind test ce soir. Spécial Super Show Énergie, spécial Parc Astérix. Blind test, spécial Parc Astérix. Vous allez entendre des hits très très connus, mais en version. Lyre, qui est l'instrument d'assurance Tourix, sorte de petite harpe. Est-ce que vous voyez ce que c'est, Julien et Fanny?
6: Oui.
4: Magnifique. Donc, c'est que des hits énergie, des hits très connus. Il faut reconnaître quels sont les hits qui sont joués en lyre. Pour prendre la main, vous dites bien votre prénom. Et celui qui a le plus de points gagne ce soir ce blind test. Attention, voici le premier extrait. Bonne chance.
6: Bella ciao, Fanny.
4: Fanny, tu dis ?
6: Bella ciao.
4: C'est une bonne réponse.
5: Bravo, bravo Fanny.
4: Félicitations Fanny, un point pour toi. Prochain extrait, je vous rappelle, c'est que de la lyre à chaque fois. Pour repérer la mélodie avec la harpe. On y va.
6: Ah, punaise, tu connais pas le
4: qui. Vas-y, mais

0: tu connais.
1: C'est sûr que tu connais.
0: Tu l'entends en boucle.
1: Après, Julien, vraiment, n'hésite pas à jouer, hein, si tu veux.
2: Ouais, mais j'ai pas.
1: Là, tu l'as pas, mais ça passe en boucle. On le met tous les jours sur Énergie.
0: Celui-là, il était plus difficile que les autres.
1: C'était... Je vous aide, ça vient d'un dessin animé.
0: Ah, ils l'auront pas. Ouais. C'était K-pop des Manhunter, les amis.
3: Ah oui. Ouais, j'ai mes petites, elles me le demandent
0: depuis longtemps. Voilà, si t'as des enfants, tu connais. Prochain extrait. C'est que des hits version lire ce soir, blind test spécial par Castérix. Julien, pour l'instant, tu as pas de points. Fanny, tu as un point.
2: Zéro.
0: Se jouer. Bonne chance, on y va, prochain extrait.

0: Allez, Julien, tu peux l'avoir.
1: Hey, Julien ?
0: Oui ?
1: Michael Jackson ?
2: C'est la bonne réponse ! Un point pour toi, Julien. Un partout.
3: Bravo !
2: Julien, un point, ce qui veut dire que maintenant, on va vous départager. Le premier qui trouve le prochain extrait gagne ce soir l'enceinte Amazon Echo Dot. Bonne chance.
0: Tu l'as, Fanny, tu l'as.
1: Julien, Lady Gaga,
3: ouais.
2: C'est une victoire ce soir de Julien qui gagne l'enceinte.
3: Bravo Amazon Julien.
1: Merci à toi, Carcassonne.
2: Attends,
3: Orléans.
2: Fanny, tu m'entends?
3: Oui.
2: Attends, c'est Louis, bouge pas, je prends un micro sans fil. Bouge pas, Fanny, je vais essayer de gérer un truc, ok? Par contre, c'est notre petit secret, Fanny, d'accord?
3: Oui. Ok, personne n'entend. D'accord.
2: Attends, je vais essayer de faire mes yeux doux.
0: Y a pas toute la France qui est là.
2: Est-ce qu'on peut amener quelqu'un du parc Astérix, s'il vous plaît? Ah, parfait, j'ai quelqu'un du parc Astérix qui est là. Bonjour, comment tu t'appelles?
4: Florian,
2: tu fais partie de la direction?
4: Non, je suis des spectacles, je suis projet spectacle.
2: Et je cherche quelqu'un de la direction, tu peux pas m'aider par hasard ce soir-là. Il n'y a pas quelqu'un de la direction qui peut venir m'aider? En fait, je t'explique pourquoi. Attends, viens, tu vas me dire ce que t'en penses. En fait, j'ai quelqu'un qui vient. Attends, viens avec moi, viens t'installer carrément, hein, comme ça je vais te montrer.
4: Allez, ça va.
2: Regarde, là, il y a Fanny qui est là.
4: Ouais.
2: Et fait, Fanny, elle appelle de Carcassonne, elle vient de perdre au jeu. Mais elle est jamais venue au parc Astérix de sa vie.
4: D'accord.
2: Donc moi je suis en train d'essayer de lui gratter deux places, tu vois. Tu vois ce que je veux dire?
4: Oui, c'est possible.
2: C'est vrai?
4: Oui.
2: Là tu donnes ton go?
4: Oui.
2: Fanny, on t'invite au parc Astérix, c'est gagné.
3: Merci, j'adore, me
0: tarde.
2: C'est la première fois que j'ai une crise d'otage de ce point-là, franchement.
3: Merci.
2: Alors tu peux remercier Florian, c'est lui qui t'invite.
3: Merci Flo.
4: Je t'en prie Fanny, avec grand plaisir. J'adore
5: Carcassonne. Je peux venir mon
2: fils. Julien, t'as gagné l'enceinte. Attends, ça va.
0: Julien, tu peux pas tout gagner.
5: J'ai dit une petite trompette pour Fanny quand même.
2: Ah, une trompette? J'ai une trompette, bien sûr.
5: Bah oui.
3: Olé.
2: Gros bisous les amis, merci d'être passé avec nous.
3: Bravo Julien. Et merci beaucoup. Gros bisous à toute l'équipe, changez rien, merci.
2: Merci. Et tu nous enverras des photos de toi en train de kiffer dans toutes les attractions. Voici K-pop Demon Hunter sur Energy. Tu restes avec nous, Florian, du coup?
4: Oui, je vais vous parler du spectacle nocturne et des drones.
2: Mais c'est pour ça que t'as un drone dans la main.
4: Je me trimballe toujours avec mon drone, toujours.
2: Magnifique, tu sais que c'est la première fois que j'ai vu un spectacle de drone de toute ma vie. Et je vois à quoi ça ressemble, je comprends comment ça marche du coup.
4: Presque.
2: Ok, vas-y, à tout de suite. Florian est avec nous, il travaille au parc Astérix, il va nous balancer les coulisses dans 3 minutes et nous c'est le super show Energy. 22h minuit, je m'appelle Louis, Marie est là, Charlie aussi, ça bouge pas, toute l'équipe est en pleine forme.

0: Astérix qui gueule. 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C'est Astérix qui gueule le plus fort.
1: Ah non, hein. 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
3: Un gros, gros bisous d'ailleurs s'ils nous écoutent. Gros bisous à toute l'équipe qui est restée à Paris. Et oui, vous pouvez appeler évidemment.
4: Ouais, Marie, on est en live.
3: Je suis d'accord avec toi, trop mignon.
4: On est en live, Marie. Hein.
3: Dernière semaine de la... oui. Ouais, elle est over. Dernière semaine de la semaine pro. Merci Brandon. Je sais pas pourquoi je vous ai mis si loin alors que je pourrais vraiment vous mettre à côté de moi et moins tendre le bras.
4: On est en direct.
5: Est-ce qu'on est en... On est en direct?
4: Oui.
5: Est-ce qu'on est en direct à la radio ou pas?
4: Oui, tout à fait.
5: Ah, alors excusez-nous, parce qu'en fait, pour expliquer à tous ceux qui nous écoutent sur Énergie, on est aussi en direct sur Twitch. Et pendant les musiques et pendant les publicités, nous sommes en direct sur Twitch, mais pas à la radio. Donc
3: mais c'est heureusement que je n'ai pas dit de bêtises.
5: Tu disais quoi, Marie?
3: Ah non, je crois que j'ai dit des choses très calmes. Je parlais de mon date, tout le monde me demande où est mon date. Écoutez, je ne sais pas où il est.
5: Thibaut, toi qui es à Paris, toi qui as tout entendu, est-ce qu'on a entendu des bêtises à la radio?
4: Non, elle n'a pas dit de conneries, ça va.
3: Heureusement, parce que 10 minutes plus tôt, c'était pas la même histoire.
5: Ça va alors. Thibaut, tout se passe bien à Paris, ça va?
4: Bah écoutez, ça va, hein, un petit peu chaud quand même, mais ça va.
5: Oh là là, il se plaint, on est en été.
3: Clim,
5: hein.
3: Oh.
4: Non bah attendez, il fait 40 degrés, vous êtes fous quoi.
5: Nous par Castérix on est super bien Thibaut, franchement je te le dis.
4: Ah ouais, bah je tiens à dire que vous m'avez piqué ma tranche et en plus vous m'avez pas emmené avec vous. Dégoûté.
5: Ouais, c'est vrai. On a troqué Thibaut avec Florian qui est là avec nous, qui bosse au parc Astérix. Salut Flo.
6: Ça va?
5: Bah ça va et toi?
6: Oui, c'est très bien. En même temps il fait chaud, on est en Égypte.
5: Ouais, voilà, c'est pour ça, on est dans la zone Égypte, le parc Astérix.
6: Quel horaire.
5: Flo, merci beaucoup d'être passé. On t'a vraiment alpagué parce qu'en fait, pour expliquer à ceux qui nous écoutent à la radio, le parc Astérix, là, à minuit, donc dans 20 minutes, dans 23 minutes, il y a un spectacle de drones. Il y a 350 drones qui seront dans le
6: 70.
5: Ciel pour faire un.
6: Combien? 370.
5: Ah oh, là, j'en ai.
4: Ils en auront mis 20 là, ouais.
6: Ils vont t'en vouloir.
5: Donc 370 drones, ouais. Et c'est toi qui as créé le pestacle.
6: Exactement. Alors, il n'y a pas que des drones, mais c'est la nouveauté du parc Astérix. Ce spectacle, Astérix, c'est la potion d'étoiles.
5: Ouais.
6: Ah, voilà. Donc, exactement. Donc dans la potion d'étoiles, il y a plusieurs ingrédients. Il y a les drones, il y a des artifices, ouais. Des lasers, des fontaines, des lumières. Oh. Et puis bien sûr la nouveauté, c'est les drones.
3: Donc, ça va être incroyable.
6: On s'est amusé à faire Astérix, Obélix, Idéfix,
5: c'est énorme. Drones,
3: ça a mis combien de temps à créer ce spectacle?
6: Très peu de temps en fait, 5 mois. En janvier, on m'a dit tiens Florian, on ferait pas un spectacle de drones? Un an avant, j'avais montré à notre directrice des drones un spectacle. On avait créé un spectacle un peu comme ça. Et puis elle nous avait dit bah génial. Et puis en janvier elle a fait Florian, oui on va faire un spectacle. Ah je dis très bien, en juillet? Oui, juillet de cette année. Oui.
3: Ah, faut tout organiser là. Ok.
6: Très bien.
4: Je peux poser une question très débile ou pas?
3: Vas-y.
4: On est d'accord qu'il n'y a pas un mec qui pilote chaque drone?
6: Il y a 370 pilotes. Non, je plaisante.
4: Ah ouais, voilà, c'est ça le truc. Moi, je l'imagine avec des manettes, les mecs.
5: Ils sont tous là-bas, ils sont en tenue de pilote de chasse.
4: Ok, redresse le chapeau.
6: Non, ils sont pilotés en Wi-Fi.
4: Ah, ok.
6: Alors, pas par un Wi-Fi comme t'as chez toi, un Wi-Fi un peu sécurisé, mais ils sont pilotés en Wi-Fi et puis après, on leur fait faire plus ou moins ce qu'on veut. Des formes 3D. Alors, faut t'imaginer que 370 drones, c'est comme si t'avais une image de 370 pixels. Donc, ça te remet 15 ans en avant avec l'Atari, je sais pas si t'as la méga.
5: Marie a connu, oui.
3: Oui, bien sûr.
4: Il a joué.
6: Non, la Mega Drive ou les choses comme ça. Là, maintenant, on est plus en haute définition, mais on n'en est pas encore. Il faudrait 1920 drones. Voilà, donc là, pour l'instant.
5: Et je peux en reposer une question très bête.
6: Ouais.
5: On se dit tout.
6: Oui.
5: Est-ce que des fois ça arrive qu'il y ait des petits problèmes de deux drones qui se rentrent dedans ou ça ne peut pas arriver parce que je sais pas, tu vois, il y a un truc qu'on connaît pas, mais il y a des systèmes qui font que ça ne peut pas arriver.
6: Alors en fait, ton drone comme tu as et que tu as crashé, tu me l'as dit voilà off.
5: Oui, parce qu'il m'a demandé si je pilotais des drones et je lui ai dit que je m'en étais acheté un à Noël dernier et qu'il avait fini dans un arbre.
4: Tu as
5: fini
4: dans l'arbre, ouais.
5: Il est toujours chez moi. En fait, le drone il va très bien, mais la caméra elle est flinguée, donc ça n'a plus aucun intérêt.
6: Alors celui-là il a pas de caméra, mais par contre ton drone il a une précision au mètre près. Celui-ci il a une précision au centimètre près.
5: Ah ouais.
6: Pour avoir vraiment une graphie dans le ciel qui sont incroyables et bien sûr qu'ils peuvent se toucher. Alors en général ils peuvent se toucher s'il y a un coup de vent.
3: Ah oui.
6: Donc s'ils se touchent, ils ont un programme pour qu'ils se redressent et sinon ils tombent.
3: Ah ouais, c'est pour ça qu'ils ne peuvent pas voler.
6: Oui, alors on a vérifié, ils flottent.
5: Ah bah super.
6: On a fait un test, donc voilà. Donc si jamais ils tombent dans l'eau, ils flottent. Et après l'avantage c'est que non, la précision au centimètre fait qu'il y a une chorégraphie qui est parfaite.
5: Putain, c'est dingue.
3: J'ai tellement hâte de voir ça.
6: Bah c'est super chouette à réaliser. On travaille d'abord en aplat. Donc en fait c'est super simple à faire une forme. Tu fais un point,
3: ouais.
6: Et un point c'est un drone. Donc tu fais un point, tu sais comme les abeilles que tu avais à l'arrière d'une boîte de choc à pic.
3: Ouais. Ah oui, il fallait relier pouvais, tous les points.
6: Exactement,
3: ouais,
6: bah là c'est un peu dans le même système. Sauf que bah là en fait tu vas créer des points lumineux. Ça va faire une forme. Et puis après on va animer cette forme, on va lui faire plein de choses. Mais on s'amuse, c'est vraiment
7: Si jamais il pleut, tu peux quand même faire ton spectacle de drone.
6: Oui, pluie légère et même neige.
5: D'accord. Ah, intéressant.
3: Mais c'est le vent qui pose plus de problèmes.
6: Ah oui, le vent et la foudre.
3: Ah oui.
6: Parce que le tonnerre, là, quand il y a des masses lumineuses électriques là dans le ciel, là, ça fait.
3: Oui, ça tape direct.
6: Ça fait un carnage.
5: Ok, Florian, on va parler affaires, on va parler correctement. Pour combien tu nous écris Super Show Énergie dans le ciel?
6: Ce soir?
5: Ouais.
7: Ah, c'est compliqué. Hein.
3: C'était pas prévu.
6: Je sais pas.
5: Non, en fait, on aurait dû t'appeler, en fait, on est bête.
6: Mais oui.
5: Mais pourquoi on n'a pas pensé à ça?
7: Attends, il en faut des drones pour écrire Super Show Énergie.
5: Mais il a 370, ça va, il va nous en libérer une petite centaine.
6: Ouais, avec 370, déjà, on écrit Parcastérix.
5: Ah, c'est pas mal.
6: Oui, donc Super Show Énergie. Ouais, c'est possible. C'est possible.
5: Bon, on a 20 minutes. Allez.
3: On brainstorm.
7: Allez, faut les régler.
6: À vos calculettes, à vos Atari, à vos PC.
5: On va te libérer. Merci beaucoup, Florian, d'être venu nous faire un coup.
6: Vous venez voir le spectacle. Hein.
3: Ah oui,
6: bien sûr. Alors, nous, et vous comptez tous les drones.
5: On finit l'émission à minuit pile.
6: Ah ouais, faut courir.
5: Donc on va courir, on va sprinter.
6: Bon, vous allez les voir de loin, de toute façon.
5: Ouais, on va essayer de gérer. Mais merci beaucoup, en tout cas,
6: d'être passé. Avec plaisir.
7: Merci, Flo.
5: Et Thibaut, toi, à minuit, c'est Énergie Extravagance qui commence. Hein, on dit pas de bêtises.
7: Tout à fait, on va faire la fête ensemble, on va démarrer le week-end.
5: Nous, on va faire la fête depuis le parc Astérix avec Énergie Extravagance, faut pas que tout.
3: Ah oui.
7: Ah, bien sûr, bah, je vais vous faire un petit coucou.
5: Qui c'est qui mixe ce soir?
7: Tiesto, comme d'hab, à minuit.
5: Ah bah, on lui fait. Bah, Tiesto.
7: Tiesto,
5: il adore Osiris, il m'en parle tout le temps.
7: Ah oui, moi j'avais croisé sorti de la descente du Nil une fois.
5: Ouais, c'est ça, exact.
7: Ouais, il avait adoré.
5: Et tu sais où je l'ai vu une fois, moi?
7: Où ça?
5: Au buffet, à bouffer du sanglier.
3: Ah ouais, ah, ouais,
5: ah,
3: oui.
5: Jour, il était là.
7: Tiesto, très gros fan de sanglier.
6: Ah ouais,
7: ah, ouais, ouais.
6: Et Afrojack, du coup, vous l'avez vu ou quoi?
5: Tu sais que je l'avais vu moi une fois,
7: hein?
5: Tout à Tis, sorti de Tout à Tis.
3: Ah ouais, mais non.
5: Tiesto dans Tout à Tis.
7: Ah, ça m'étonne pas. Et il adorait, il a dit ouais, ça m'a inspiré un son et tout. J'ai envie de remix le son du manège et tout.
5: Alors, c'est marrant parce que ton.
7: Un peu Guetta.
5: Alors c'est Guetta canadien. C'est marrant, il y a un peu des deux. On est là jusqu'à minuit. Merci d'être avec nous dans le Super Show Énergie. On revient dans 3 minutes. On s'écoute Naïka. Et on vous laisse après, tranquille, on vous laissera avec Thibaut pour Énergie Extravagance. On va quand même débriefer dans 3 minutes ce qui s'est passé en off de ce Super Show Énergie parce que vous avez entendu tout ce qui s'est passé en direct. Mais pendant les musiques, pendant les pubs, il y a eu d'autres attractions. Tout a été filmé sur Twitch. On vous débriefe tout ça dans 3 minutes. On est là jusqu'à minuit. On vous accompagne en direct ce soir. On a installé le studio du Super Show Énergie au Parc Astérix. 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
2: Et depuis 22h, on vous fait vivre tout ce qui se passe ici au Parc Astérix. Alors sur Twitch, puisqu'il y a l'image aussi, hein, twitch.tv/énergie. Marie, il y a du monde sur le chat.
3: Ouais, il y a du monde sur le chat. Il y a Amel, il y a Poplower, il y a Ludix, il y a les habitués, hein, Momo, Mimi, Brandon. Franchement, merci d'être là, les copains. Et ils ont bien rigolé, en tout cas, en voyant vos têtes dans les attractions, les garçons.
4: Tu m'étonnes, les bâtards.
2: Tu m'étonnes. Charlie, on va débriefer un petit truc tous les deux, là. Tous les trois avec Marie. T'es parti faire Osiris.
4: Ouais.
2: T'es revenu, oui, mais 15 minutes après.
4: Ça va, je l'ai pas fait 15 fois aussi, tu vois.
2: Non, mais qu'est-ce qui s'est passé sur ta dernière tournée d'Osiris? Il y a eu un petit problème, t'es passé aux toilettes, c'est pas possible.
4: Alors, vous voulez que je vous dise un truc?
2: On se dit, attends.
3: On se dit tout.
2: Les chéris.
4: Chéris,
2: prends des vérités ce soir, les chéris.
4: Calme-toi, Sacha. Chana, calme-toi.
2: Les chéris.
4: Je vous dis, non, par contre, il y a vraiment, moi, j'avais jamais fait une attraction de nuit.
3: C'est une autre sensation.
4: Je vous jure, c'est une dinguerie. Non, vraiment, c'est incroyable. En vrai, faire une attraction de nuit, c'est incroyable parce que autant le jour, tu vois où tu vas, donc tu peux garder le couvert. Bam, t'essayes de prévoir et tout. La nuit, là, t'es mort.
3: T'anticipes pas, quoi.
4: Ah, mais descendre d'Osiris direct, je savais même pas où j'allais. Il y avait Emma qui bossait avec nous qui, pareil, elle dit je sais pas où j'allais. T'as l'impression que t'es en fin de life, tu vois. Ça descend, voilà, c'est terminé. Fin de vie. Et non, franchement, c'était trop bien. Je me suis senti très bien à la sortie d'Osiris. De toute façon, tout était sur Twitch, hein, donc je peux pas mentir.
2: Oui, c'est vrai.
4: Et après, non, je suis revenu à pied tranquille, à signer 2-3 autographes, tu connais.
2: T'as vu Obélix?
4: Non, j'ai pas vu Obélix.
2: On va peut-être aussi raconter un peu les coulisses de cette émission parce qu'on est là de 22h à minuit. Vous avez suivi tout ce qui s'est passé en direct. Merci d'ailleurs au Parc Astérix pour l'accueil qui a été incroyable depuis tout à l'heure. C'était vraiment parfait. Mais il y a eu aussi les tests cet après-midi parce qu'on a fait des tests techniques.
3: Ouais.
2: Et tu peux dire peut-être, Charlie, ce qui s'est passé. Il y a eu un petit problème quand on faisait les tests tout à l'heure.
4: J'avais oublié.
2: Dans Osiris.
4: Bah, du coup, on a refait Osiris tout à l'heure pour les tests. Et en fait, du coup, j'avais des écouteurs et des écouteurs filaires parce que t'as pas le droit d'avoir des AirPods et tout.
2: Non, mais c'est important d'expliquer les coulisses. Ouais. Vraiment, on n'a pas le droit, donc on a les écouteurs scotchés à la peau.
4: Ouais, voilà, c'est ça. En fait, tout ce qui peut tomber est scotché à ton corps.
3: Oui, même les téléphones et tout ça.
4: Il y avait Pesquet qui nous suivait, il avait le téléphone scotché à la main. Moi, j'avais mon micro scotché à la main et même les écouteurs, tu les scotches à tes oreilles. Et en fait, sans faire exprès, j'avais scotché un peu le bout de l'écouteur, tu sais, qui te permet de faire pause quand t'as la musique.
3: Oh.
4: Et t'as la musique, tu peux faire pause. Et
2: à l'ancienne. Hein.
4: Et voilà, à l'ancienne. Et quand tu passes un appel, t'as juste à appuyer, ça te coupe l'appel. Du coup, on s'appelle, moi je suis dans Osiris. Ça appuie une fois, donc ça coupe l'appel. Donc là, je suis dans le manège, là, je suis à tête à l'envers. Faut expliquer, je me rends compte qu'il n'y a plus d'appel. Et je sais pas, ça a dû appuyer 2-3 fois de plus. Ça a déclenché l'appel d'urgence de l'iPhone. Je vous jure, je suis en vrille, je suis la tête à l'envers. J'entends sans doute, j'écoute quelle est la raison.
3: Ah merde!
4: Appel d'urgence, gars. J'avais un flic ou je sais pas, c'est un ambulancier ou je sais pas qui répond au 112. J'étais avec le gars au téléphone.
3: En train d'hurler.
4: Ouais, mais moi du coup, je fais bonjour. Ça va? Va justifier que t'es pas un serial killer quand t'as 80 personnes qui hurlent derrière.
2: Et surtout, va justifier que t'es vraiment pas dans un accident.
4: Ah ouais,
2: parce qu'en général, quand t'appelles le 112 et si tu fais une erreur, bah tu dis excusez-moi, j'ai fait une erreur. Là, ils t'ont entendu faire.
4: Là, et le gars, il entend rien, il entend des personnes qui crient et tout. Et du coup, je sais pas par quel miracle.
3: Il a dû appeler tous ses collègues en mode les gars, on est sur un gros coup.
4: Grosse urgence au Parc Astérix, c'est le truc. Et en fait, donc, bah, du coup, j'ai réussi à raccrocher, je l'embrasse si jamais il a fini son service. Merci. Mais très réactif en tout cas.
2: Et t'as eu peur?
4: Bah, j'ai eu peur, je voulais pas déranger le gars qui nous envoie l'armée ou quoi.
2: Imagine, tu lui réponds, c'est Charlie d'Énergie, je suis au Parc Astérix pour la radio.
5: Ouais, je sais, je vous regarde.
2: Non mais franchement, on a eu un accueil de fou. Merci à toutes les équipes parce qu'il faut préciser que à chaque fois qu'on allait dans une attraction, vu qu'on était en direct avec vous à la radio, il fallait que ce soit au centimètre près, à la seconde près.
3: Ouais.
2: Et donc des fois, on a dû passer devant tout le monde. Donc même merci à tous les gens pour leur patience et qui ont accepté qu'il y ait trois cons avec leur micro qui passent devant tout le monde.
4: Ah moi, je fais plus jamais la queue aux attractions, hein, ça y est.
2: Ouais, bah, tu verras demain. Demain matin 9h, ça va redescendre tout de suite.
4: Ah ouais, tu t'y habitues vite. Hein.
2: Mais non, franchement, vraiment, c'était quelque chose de très très sympa à faire ce soir. Merci à toutes les équipes techniques qui ont bossé aussi pour qu'on ait un studio comme ça. Merci à toutes les équipes de la production, de la régie d'énergie qui ont bossé avec nous, à Pesquet qui a énormément travaillé. Est-ce que Pesquet peut venir en micro, s'il vous plaît? Parce qu'en fait, il faut savoir que toutes les images qu'on a ce soir, c'est grâce à une personne dans l'équipe, c'est Pesquet qui est notre producteur, qui lui tenait la caméra. Donc, combien de fois t'as fait Osiris?
6: Osiris, je crois que 6. J'ai arrêté de compter au bout de la 4e.
2: Mais c'est pour le travail.
6: C'est pour le travail, j'étais rémunéré pour ça, donc j'ai pris mon travail très à cœur.
2: Exactement, bien sûr.
6: Comme le prouve l'état de mes cheveux et de ma santé.
2: Totalement fou.
4: Et c'est dingue, 5 fois Osiris, ça commence à lui creuser la calvitie.
3: Oh.
4: On sait qu'il faut faire 4 max parce que sinon après ça commence.
7: C'est pour ça que je veux pas y aller, Charlie. Je suis déjà trop engagé, tu vois.
4: Ah toi, tu ressors tes chauves.
7: Ah ouais.
4: Ah ouais, tu ressors tes.
7: Ah non, ça, je vais pas le faire.
4: Ah ouais.
7: Et vous avez pas fait cet automatique, par contre, mon attraction.
4: Bah non, mais c'est un truc pour enfants, ça.
7: Pourquoi c'est un truc pour enfants? Parce qu'il l'a fait tout à l'heure. Il m'a dit que ça tournait pas mal, quand même.
6: Ouais, les images de Louis qui a peur, c'est moi qui ai filmé.
3: Ah oui, c'est vrai que t'as fait ça, toi aussi.
7: C'est grâce à lui, exactement. Tiens, pour terminer l'émission, on va aller faire un petit coucou. Je vais aller voir le public.
4: Ah oui, bien sûr, on va voir les gens qui nous regardent sur place. Alors là, les gens commencent à partir au spectacle de drone en plus.
7: Et le spectacle de drone qui est dans combien de temps?
3: Qui est dans 9 minutes.
7: 9 minutes?
4: Ouais, même pas.
3: Un peu avant.
7: Tiens, je vais aller voir les gens devant.
4: On va voir les gens qui sont aux chaises tournantes un peu là.
7: Ah oui, mais j'avais pas vu qu'on était aussi près des chaises tournantes.
3: Ah, fais un petit tour, Louis, vu que t'adores ça.
7: Vous voulez que j'y aille?
3: Ah ouais, je t'en supplie.
7: Ok, d'accord.
4: Tu vas faire un tour de chaises tournantes?
7: Je vais aller faire un petit tour.
4: Il faut te scotcher le micro, loulou. Hein.
7: Ça va bien? Oui, qu'est-ce que. Vous êtes d'où?
8: Alors moi, je suis de l'Oise.
7: D'accord.
8: Crépy-en-Valois.
7: Et vous avez fait quoi comme attraction?
8: Qu'est-ce qu'on a fait comme attraction? On a fait le tonnerre de Zeus, ma fille l'a fait.
3: Oh.
8: Le grand splash.
7: Pourquoi ma fille, pas toi?
8: Non, pas moi.
7: Pourquoi?
8: Je l'ai abandonnée.
7: Lâchement.
8: Bah, lâchement.
7: Là, elle est où? Elle est dans les.
8: Elle est au niveau des chaises.
7: Et là, pareil, maman, elle y va pas.
8: Ouais, là, ça fait. C'est la quatrième fois qu'elle le fait. Moi, je.
4: Waouh.
7: Et ça tourne les chaises. Quatre fois.
8: Quatre fois d'affilée, je crois.
3: Attends, mais elle a quel âge?
8: Elle a 10 ans.
7: Ah ouais, mais ouais. Tu vois, c'est ça le truc, ils ont pas peur à cet âge-là,
3: ouais,
7: aussi.
3: C'est plus téméraire à ce
7: Ouais, ils sont
3: là.
7: Plus téméraires, c'est pour ça. Bon, et tu vas voir le spectacle?
8: Oui, on y va, là, justement, je la récupère et puis on y va.
7: Okay. Bah, je pense qu'elle va refaire encore 2-3 tours, mais tu risques de le rater, n'est-ce pas?
8: Ça va la récupérer.
7: Mais bonne soirée, à tout à l'heure. Il y a plein de monde ici, parce qu'en fait, il faut préciser, on est dans la toute nouvelle zone Égypte qui est magnifique, qui est toute neuve. Vraiment, on a l'impression d'y être. Et du coup, nous, on a fait l'émission en public depuis 22h tout à l'heure. Et là, tu sais, on sent, c'est un peu comme le soir, tu sais, t'es à la plage, il y a le marché nocturne, après le marché nocturne, il y a le concert.
4: Et bien sûr,
3: tu sens que
7: là,
3: ça y est,
7: là, ça switch au concert.
4: Il y a le feu d'artifice, quoi, à la fin.
7: Ouais, ça va être le meilleur moment là, de la soirée, c'est bon.
4: Bien sûr.
7: Qui vont tous au show de drone, tu vois. Vous allez au drone? Ah, alors là, on me dit non. Mais vous êtes au courant qu'il y a un show de drone au lac? Mais dans 3 minutes, faut y aller, hein. Allez, à tout de suite, on se retrouve. C'est bon. Par contre, je vois toujours pas le date de Marie, hein.
3: Ah oui, il est où? Il est pas revenu.
4: J'ai trouvé notre meuf.
7: Marie, je pense que ça sent le roussi, ton truc, hein.
3: Ah non, mon loulou, il est où? Non, mais on s'est dit qu'on se revoyait au show de drone.
7: Ah bah oui, tu vas, c'est bien, il y a 10 000 personnes, tu vas bien repérer au show de drone.
3: On va s'appeler, on va s'écrire.
7: Ouais, bah tu verras, ouais. Bon, en tout cas, toutes les images seront retrouvées bien évidemment sur Insta, supershow-du-bas-énergie pour nous suivre. Il y a aussi le Twitch avec le replay du Twitch qui sera dispo.
3: Ouais. Sachant que le Twitch était très emballé par mon date, ils attendent évidemment la suite lundi.
7: Ah. Mais il n'y a pas que Twitch qui attend Marie.
3: Ah oui, il y a le monde entier qui attend mon date.
7: On l'attend tous. Et merci à tous ceux qui nous ont suivis aussi à la radio. Vous étiez dans les voitures ce soir pour commencer le week-end, vous étiez dans les révisions. Merci à tous ceux qui ont appelé le 0870 42 48 pour jouer avec nous. Je fais un coucou à Fanny. Fanny qui a perdu au jeu. T'étais pas là, t'étais dans Osiris encore, Charlie.
4: Ah merde.
7: En fait, elle a perdu au blind test qu'on a fait, mais elle était jamais allée au parc Astérix. Donc j'ai forcé Florian.
3: Il a pris en otage Florian.
7: Le chef des drones. Et il a donné 2 places à Fanny.
4: Voilà. Ouais, c'est, mais c'est ça aussi le parc Astérix, c'est de la générosité.
7: Mais c'est ça, franchement.
4: C'est de la surprise, c'est du partage.
7: Merci Marie.
3: Merci Loulou, merci Charlie. Merci aux équipes techniques.
7: Et on se retrouve lundi dès 22h pour le Super Show Énergie. On va vous laisser avec Kyo. Et juste après, c'est Thibaut pour Énergie Extravalence avec Tiesto. Thibaut, ça te va si on met Énergie à fond dans le parc et jusqu'à 2h du mat, on fait Énergie Extravalence ou pas?
9: Bien sûr, bah nous on est là jusqu'à 6h. Hein.
7: Bah, tu peux prévenir Tiesto qu'il est en direct du parc Astérix.
9: Ok.
10: Tiesto.
7: Vas-y, il reparle quel nom déjà, Tiesto?
4: Il est hollandais.
7: Ouais, je crois qu'il est hollandais, on va rigoler, ouais. Voici Kyo maintenant. Merci beaucoup d'avoir assisté à cette émission ce soir, de nous avoir regardé en direct sur Twitch, de nous avoir écouté à la radio. Rendez-vous lundi pour le Super Show Énergie. Ça sera la dernière semaine de la saison, la semaine prochaine entre 22h et minuit. Merci à toutes les équipes du parc Astérix. Voici Kyo et Nuit Incolore, c'est Énergie que vous écoutez. 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

0: C'est Thibaut sur Allergie, vous partez en week-end, vous partez en soirée, vous partez peut-être en vacances, vous partez peut-être au taf. On est ensemble quoi qu'il.
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0: Ah, si vous êtes là-haut ce soir, vous êtes au meilleur endroit. Énergie, Extravagance, c'est jusqu'à 6h non-stop. Il n'y a que du mix, il n'y a pas de pub, je vous le dis direct. Les meilleurs DJ vont vous ambiancer toute la nuit. Alok, Oliver and Dance, Afrojack et direct. On démarre avec mon petit chouchou, c'est mon préf. C'est tout dans Énergie, Extravagance pour une heure de cette exclu.
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0: week.
1: Vous êtes en route pour partir en soirée, vous avez choisi la meilleure radio.
0: Hein. Énergie
1: Extravadance, le vendredi, c'est 22h, 6h. Alors, c'était un peu particulier parce qu'il y avait des copains du Super Show Énergie entre 22h et minuit tout à l'heure. Émission spéciale depuis le Parc Astérix. Mais nous, voilà, on est là après, comme d'hab. On vous lâche pas jusqu'à 6h du mat. Les meilleurs DJ sont tous là pour bien fêter peut-être aussi les épreuves de bac. Là, pour vous, ça y est, vous êtes officiellement en vacances un petit peu, si je puis dire. C'est cool. C'est Afrojack, le DJ superstar qui prend le contrôle. Là, vous ambiancez avec nous dans la voiture, direction les bars, direction les boîtes.
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1: Vous êtes dans Énergie Extravagance jusqu'à 6h non-stop. Il n'y a que du mix ici, il n'y a pas de pub. C'est la plus grosse soirée de France. Que vous soyez en voiture, peut-être pour les retardataires, pour certains d'entre vous, peut-être que vous êtes à la bourre, ou peut-être que vous faites d'ailleurs plusieurs soirées, vous enchaînez un petit peu les soirées. J'envoie aussi plein de force à tous ceux qui bossent. Si vous êtes chauffeur de taxi, chauffeur VTC, vous ambiancez avec nous. Énergie Extravagance, c'est les meilleurs DJ du monde qui s'enchaînent ici. Ce soir, on a eu Tiesto, on a eu Afrojack, et puis maintenant, c'est Oliver Heldens qui prend le contrôle.
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